Voilà, ça finit un petit peu bizarrement, avec un petit fondu très rapide. C'était le très bon groupe américain Portugal The Man, originaire de l'Alaska, et oui, de Wasilla exactement, dans l'Alaska, avec ce morceau Tionek, extrait de leur 11e album, un très bon album. Je pense même, c'est peut-être le meilleur quasiment du groupe, à part si on compare toujours les albums du départ qui étaient excellents aussi. Mais en tout cas, Portugal The Man continue leur bonhomme de chemin avec son 11e album Chiche. Alors S-H-I-S-H, pas chiche comme on l'entend en français, Chiche, sorti en 2025 sur Knik. Eh bien, nous allons un peu dévier au niveau du style avec du rock assez noise. Là, c'était plutôt psychédélique, rock psychédélique. Là, on va retrouver du rock noise en compagnie d'un très vieux groupe qui n'existe plus. Malheureusement, ça fait presque 30 ans hein, qu'ils ont arrêté. Il s'agit de Sloy, le trio de Montpellier, Sloy, S-L-O-Y, qui est venu plusieurs fois sur Arras, notamment au Pharos, entre autres, mais aussi au théâtre, enfin surtout au Pharos, je pense quand même, Sloy. Donc ils avaient leur petit succès à l'époque, hein, dans les milieux des années 90, je vous dis jusqu'à la fin des années 90, trois albums à leur actif. Là, on va revenir à cet album, le deuxième album du groupe, c'est Planet of Tubes. C'est paru il y a tout juste 30 ans, vraiment tout juste, octobre 1996, sur le label 19 Something, et on écoute le titre Red.

Voilà les inoubliables et incontournables Pogo Car Crash Control qui malheureusement je pense se sont séparés il n'y a pas si longtemps que ça. Ils ont eu le temps de faire un quatrième et dernier album Negative Skills, toujours aussi excellent avec leur mélange de grunge, de metal, de hardcore, bref ultra efficace. Quatrième et dernier album Negative Skills sorti en 2025 sur Panenka, le label de référence pour eux. Et le morceau en question pour quasiment clôturer Poteau Rock en beauté, quelle est la diff? Eh bien, sur ce morceau et puis le suivant, Cerveau Mort, que nous allons nous quitter. Je vous donne rendez-vous le mois prochain, le premier mardi du mois de novembre. Je peux déjà dorénavant, on va vous citer la date. C'est le mardi 3 novembre, hein, juste après Halloween, tout ça. Le 1er novembre, donc le mardi 3 novembre, toujours en direct entre 19h et 20h. Et puis, rediffusion de Poteau Rock le mercredi à 23h30, le vendredi à 21h, le samedi à 15h et bien sûr sur le net radiopfm.com, écoute des émissions et cliquage sur Poteau Rock. Bon mois à tous, un bon mois d'octobre, passez encore de bons moments à aller flâner dans les bois, tout ça, il y a de belles choses à voir au niveau des couleurs, des feuilles, etc. Allez, on se quitte avec Pogo Car Crash Control, Cerveau Mort. Allez, bon mois à tous et à toutes.

0: Vous avez un message reçu hier à 15h08.
1: Oui, bonjour. C'était pour vous dire que d'habitude, j'aime bien votre radio, c'est super cool. Mais franchement, d'avoir deux fois par semaine cette chanson-là, c'est pas à cause d'une autre, machin, truc de R&B de merde. C'est vraiment, je trouve ça vraiment très très naze de votre part de passer un truc aussi pourri. J'ai l'impression qu'il y a ma petite cousine de 12 ans qui est en train de découvrir la musique, quoi. Et franchement, donc je vous remercie pas là-dessus. Vous êtes en train de pleurer mon après-midi. J'espère qu'après, vous allez envoyer un petit peu de punk. Ça va être un petit peu plus sympa. Merci, au revoir.
0: Pour réécouter le message, faites le 1.
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0: Dans ce lieu singulier, oublié du soleil, grossi à l'infini par réverbération, un cri universel vous enjoignant l'éveil. Ce cri, mes chers amis, c'est l'esprit des bas-fonds. Bonjour à tous et bienvenue dans la 12e saison des Cantines du Forgeron, votre émission métal tous les dimanches de 15h30 à 17h avec de multiples rediffusions tout au long de la semaine. Ravi de vous retrouver, ici Adrien au micro, vous m'avez reconnu, et aujourd'hui une équipe très étendue pour le passage à la 12e saison. On est 5 dans ce studio, on va être un petit peu serré. On est même d'autant plus serré qu'il y a même du matos qui a été ramené.
1: Ah, c'est toujours serré.
0: C'est, oui voilà, grosse émission en tout cas. Soyez avec nous, Julien, tu es là.
2: Bonjour tout le monde, je suis là après un hot fest exceptionnel.
0: Pas trop cadavérique
2: Un peu quand même.
0: Grosse expérience quand même hier soir, on a vu de très très belles choses sur ce qui est probablement la meilleure affiche du hot fest, on en parlait encore ce matin.
2: Coup de cœur pour HN et évidemment Rotting Christ, waouh quoi.
0: Et alors je sais que toi c'est un peu moins ta cam, mais moi énorme kiff sur Benighted. De toute manière il y a une vraie Madeleine de Proust là-dessus. Laurie, tu es là aussi?
3: Oui, fidèle au poste.
0: Fidèle au poste pour une nouvelle saison une fois de plus. Est-ce que ouais. Tu as fait des bons concerts cette semaine?
3: Exil et Amenra mardi.
0: Ah ouais. Ça devait être magnifique.
3: C'était chouette, ouais, très bien.
0: Vivien, tu es là aussi.
4: Hello.
0: Pas trop cadavérique non plus.
4: Après une semaine très très fatigante dans la vie, ça va. J'ai fait un concert vendredi, des copains qui jouaient dans le village d'à côté, Givenchy en Goël, donc j'habite à Souchez, donc on était pas loin. C'était vachement bien et j'ai pris 2 jours pour m'en remettre.
0: N'oubliez pas de soutenir votre scène locale. Bien Mavo, sûr. Tu es là également.
5: Oui.
0: Et aujourd'hui, alors déjà, je pourrais te demander, est-ce que tu as fait des concerts cette semaine? Mais surtout, tu es venu pour nous faire un concert ici aujourd'hui.
5: Ouais, apparemment.
0: Surtout que, alors aujourd'hui, il faut vous dire qu'on a fait face à un choix qui était difficile, qui était cornélien pour un certain nombre d'entre nous. C'est que Mavo nous a proposé une idée qui était une très bonne idée, de dire voilà, pour le passage de la saison 12, on fait une espèce d'émission zone de confort, coup de cœur, avec des morceaux importants pour nous, des trucs qui nous tiennent à cœur. Et ça a l'air de rien comme ça, mais ça a été très très dur. Et là encore, j'ai 4 disques qui sont à ma gauche et je sais pas encore exactement lequel je vais passer.
5: C'est une vraiment... émission.
4: Je pense à une chose là, Mavo avec sa guitare. Est-ce qu'on est tous d'accord qu'on la remercie avec une tape sur l'épaule? Merci pour le concert.
2: J'ai l'impression que tu veux dire que c'est un cadeau empoisonné.
0: Ou est-ce que tu veux dire que c'est un paiement en exposition pour les artistes?
4: Ouais, c'est ça. On va te payer en, comment ça s'appelle,
0: en claque dans le dos, en visibilité.
4: En visibilité, c'est ça. La visibilité, ouais. Ça va te payer le loyer.
5: Grave.
0: Mavo, après tout, est-ce que tu veux commencer? C'est toi qui es armé aujourd'hui, t'as ta guitare qui est prête. Alors déjà, ta guitare a un nom.
5: Ouais.
0: Et c'est quand même pas rien.
5: Non, elle s'appelle Jacqueline.
0: Et pourquoi elle s'appelle Jacqueline?
5: Bonne question, je donne des noms à tous mes instruments et à mes plantes. Donc, chez moi, il y a plein de monde.
2: Est-ce que c'est pour un homme? Moi, j'ai Jackie et Michel, mais Jacqueline, ça fait...
4: Allez, ça commence bien la saison 12.
2: La saison 12.
4: C'est bon, allez.
5: Donc non, j'embarque, je suis toujours tout seul sur la route, donc j'embarque Jacqueline avec moi et on tape Cosette.
4: Est-ce que du coup ta voiture elle a un nom?
5: C'est la Fiesta Mobile.
0: Ah, la Fiesta Mobile.
5: Ouais.
2: Avec moi, elle a la Cantine Mobile.
4: Ouais, elle change souvent d'identité aussi, la Cantine Mobile.
0: C'est-à-dire que la première Cantine Mobile, elle s'est faite cramer. Mais alors... De fait, t'as prévu aujourd'hui, justement dans cette sélection, dans cette playlist un peu exceptionnelle, t'as choisi de passer des morceaux à toi.
5: Ouais.
4: Ton promo.
0: Ce qui est trop cool. Est-ce qu'on s'en écouterait pas un tout de suite? Alors Vivien, je vais te demander ton assistance. Est-ce que tu pourrais mettre le micro bleu devant Louis de la guitare, s'il te plaît?
4: Eh oui, tu sais, j'ai beaucoup de qualités dans ma vie. Regarde, je vais en même temps monter mon micro.
2: Lève tes écouteurs.
0: Alors pour les auditeurs qui nous écoutent, cette
4: mettre
0: première,
4: mon café à une autre place parce que je m'en fous de partout sinon. Titre.
0: Cette première édition est un peu chaotique, mais en même temps.
6: On va faire un peu, tu vois, de
2: tout est chaos.
0: À côté
2: tous les idéaux, des mots abîmés.
6: Au niveau de la guitare
4: de Mavo.
5: On a pas l'image, hein, mais je suis juste à côté du micro bleu et c'est Vivien qui fait des pirouettes pour bouger le micro.
4: Ouais, mais t'es déjà armé, tu vois.
2: Ami Vivien s'est remis au sport, donc il peut faire des pieds.
5: Ah bah ouais.
4: Avec la côte à l'os que je me suis prise ce midi.
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4: Pour pas citer d'autres émissions sur le 99.9.
1: On va passer au premier instant culturel d'aujourd'hui, et vous allez pouvoir du coup découvrir la musique de Mavo dans les cantines du Forgeron. C'est à toi.

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0: Alors je l'ai fait léger parce qu'en live je l'ai fait un peu plus colère que ça.
1: Oui, je comprends. Mais merci
2: d'avoir
1: écouté déjà.
2: En live, elle est colère. J'ai eu peur une fois.
1: Seulement une fois?
2: Non, bah, je ne t'ai vu qu'une fois en concert. C'était au toi, comment? C'était vachement alors, chouette comme soirée. Avec les tontons de Colson et Guigui qui étaient aussi en solo, qui est un chouette projet.
0: Ouais, bah d'ailleurs, on rejoue bientôt ensemble.
2: Où ça?
0: À Béthune, le 14 novembre.
2: Au Nautilus, j'imagine?
0: Non, à même la Disquerie.
2: Ah, encore mieux.
0: On a reprogrammé un live tous ensemble. Donc,
2: oh bien.
0: Mavo, Colson et Guigui avec son projet Ed qui ne sera pas tout seul.
2: Oh!
0: Voilà.
1: Et du coup, ce projet-là, ça, tu le nourris depuis toujours, entre guillemets, ou c'est quelque chose qui t'est venu récemment? Enfin, quelle est ton histoire avec ce...
0: Alors moi, à la base, je jouais dans des groupes en tant que bassiste. Donc je prenais le chant quand il le fallait. C'était pas toujours par plaisir. Donc j'ai fait beaucoup de basse dans des groupes metal, punk, rock alternatif. Et un jour, j'en ai eu ma claque, tout simplement, de me plier un peu aux autres. Parce que c'est mine de rien, quand on est une fille dans le milieu, c'est pas si évident. Et j'ai repris ces textes qui avaient déjà été travaillés en groupe, et je les ai repris toute seule. Voilà, tout doucement.
1: En y rajoutant de fait des trucs un peu plus à toi, j'imagine.
0: Ouais, des textes très personnels, avec pas forcément beaucoup de gaieté. Mais c'est mon inspiration.
1: C'est pas grave, on est une émission métal, on passe nos vies à écouter des gens tristes.
0: Ouais, c'est ça.
3: C'est la vie aussi.
2: Hein, la tristesse, j'adore.
0: Mais c'est très beau, c'est parce qu'en live, ça reste quelque chose d'assez intime. Et quand on est sur scène, ça permet aussi de voir en face les gens et de voir aussi leurs propres émotions. Bon. Mine de rien, c'est très parlant. Quand t'es artiste et que tu vois ça, tu sens que ça... tu vois l'histoire des gens à travers ce que toi-même tu joues.
1: Arrête de toucher à ton micro, Julien.
4: Mais c'est parce qu'il
2: arrête de tripoter. Hein.
1: Sinon, on va t'attacher les mains dans le dos.
4: Il y a les élastiques qui partent en vrille. Mais pour avoir vu Mavo au High Voltage, et en fait, il y a notamment une chanson qu'elle avait jouée, et il y a quelques personnes qui sont venues la voir après, et qui lui ont dit que les paroles parlaient beaucoup. Je crois que c'était pour une rupture amoureuse ou je sais plus quoi, la chanson en fait. Et c'est vrai que c'est des thèmes assez universels. Elle parle avec des mots justes, mais des mots qui frappent fort. Donc,
2: Putain, c'est beau ce que tu dis.
0: Ouais, j'ai souvent eu des personnes, j'en ai même vu pleurer,
4: oui,
0: en live.
4: Je confirme.
0: Parce que c'est quelque chose qui parle. Et comme je dis, moi, du coup, je vois que, un peu l'histoire des gens. Et c'est très beau parce que je vois aussi que... On n'est pas seul.
4: Et mettre des mots sur des mots comme ça, se mettre à nu.
1: Oh, il a fait un petit jeu de mots d'orthographe, des mots MOTS sur des mots MAUX.
4: Voilà.
0: C'est un peu ce projet, c'est que Mavo met des mots sur des mots. Donc des MOTS sur des mots MAUX.
4: En fait, chaque chanson, c'est un peu une mise au point.
2: J'ai une idée, Mavo. Tu vas mettre des mots sur des mots à mots.
1: J'ai entendu ta référence à Jackie Quartz, Julien. Tu payeras pour ça.
4: Non, pas Jackie Quartz, mise au point, mais avec un G. Tu vois, parce que comme je disais encore, c'est des mots qui frappent. Et non, mais c'est vrai, parce qu'en fait, elle fait des constats sur des vies qui sont pas forcément faciles, sur des événements, sur des choses qu'on peut tous traverser. Et elle le fait avec des mots simples. Et je pense que c'est pour ça qu'autant de gens s'identifient et viennent, comme tu le dis, pour l'avoir vue, se confier. C'est pas toujours facile. Ce sont toujours des choses qu'on parle pour soi. Mais ça enlève un peu, pas une honte, mais tu vois, le fait qu'on se dit, quelqu'un sur scène qui partage et qui a le courage de le dire, eh ben, on a envie d'échanger avec toi. Enfin voilà, désolé. C'était mon expérience du concert de Mavo.
0: c'est pas un exercice facile. Moi, je sais que ces textes-là, pour beaucoup, ont beaucoup d'années. Et j'ai pas su les sortir avant longtemps.
1: Après, visiblement, ils tiennent encore l'épreuve des années quand même. Il y a une certaine universalité dans ce que tu dis, quelque part.
0: Oui, bah maintenant j'ai la force, on va dire, de les sortir, ce qui n'est pas le cas de tout le monde. Et je trouve ça beau de le partager avec des gens qui, actuellement, sont encore dans des phases de silence. Et comme on m'a déjà dit, tu dis ce qu'on ne sait pas dire.
1: Mm-hmm.
0: Donc,
4: même s'il y a des silences qui valent plus que des mots, certaines fois.
0: Ouais. Bah, je ne mets pas tout en chanson non plus. Donc ça, c'est important de le savoir.
1: Est-ce que tu nous en ferais une autre?
0: Bah, pourquoi pas.
4: Genre les blagues de Vivien, tu les mettrais jamais en chanson.
2: Putain, la balle perdue que je me prends.
4: Et quand t'es pas là, t'en
3: il
4: prends.
3: Il était
4: aussi.
3: Tout sage dans son coin là, et vas-y. Et
2: hop. Après, c'est la mérité. J'ai fait une vanne sur la ville de Jean-François Copé. Enfin, ça se mérite. J'ai dit à Mavo, tu sais quand que tu mets des mots sur des mots à mots.
1: Oui. Raymond Deveau, c'est fier de toi ou pas? Mavo, c'est à toi.
5: C'est Raymond.

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0: est tombé.
1: Bravo.
2: Le mec qui s'était branché, enfin l'auditeur qui s'est branché sur les comptines et qui dit mais putain il est où le métal.
3: Te bile pas, ça arrive, il y aura du cri après.
2: Ah non, mais je dis ça à l'auditeur, moi j'aime bien beaucoup le moment en tout cas.
4: J'ai une petite question. Ce qui est bien aussi, c'est que tu chantes en français, mais chanter en anglais, ça t'a traversé l'idée ou pas du tout?
0: Mais j'ai un accent pourri en anglais. Ça ferait peur. J'ai déjà chanté en anglais et honnêtement...
2: C'est baguette quoi.
0: Oh, c'est horrible. Je suis même pas sûre d'avoir dit les bons mots parfois.
3: Mais c'est pas grave non plus, ils disent pas les bons mots.
0: Moi je suis le genre de fille à te dire je vais balader à la plage. Non, je vais le balader chez les putes. Hein, parce que j'ai un accent vraiment pourri. Voilà.
2: Ça arrive. C'est ok. Comme
3: t'inquiète pas,
2: jeunes, c'est ok.
3: Dans le boulot, ça se rencontre.
4: Donc il y aura toujours du français avec Nabo.
0: Toujours du français, ouais. Ça, ouais. Il y aura peut-être à la suite. J'aimerais beaucoup rendre ça beaucoup plus rock, beaucoup plus métal. Pour l'instant, ce qui est plaisant dans ce projet, c'est que j'ouvre les scènes. Et ça arrange souvent aussi ceux qui créent les scènes, les affiches, les festivals. Parce que ça permet d'ouvrir. Ça permet d'inviter les gens à aller chercher leur petite bière, à se poser le temps qu'on parle. Et puis après, là... Là, les groupes viennent foutre le bordel.
4: Moi, je te verrais bien avec une petite scénographie, avec des petites bougies autour de toi, tu sais. Tout,
3: mais ce qui est génial en plus, c'est qu'à travers ça, tu t'es retrouvé sur plein d'affiches très différentes au final. Enfin, ouais. T'as ouvert sur des projets vraiment très différents. Là, par exemple, tu vas faire l'ouverture du Unfest le mois prochain.
0: Ouais.
3: Avec Derelicts et Encounters sur la même soirée. T'as déjà joué avec... Guillaume Guettem de
2: Colson.
3: Et Colson, tout ça.
0: Ouais, avec One Man Slave, Kuma, Led Blossom, Van Grief aussi.
2: Et honnêtement, tu dénotes pas. Enfin, tu vois, c'est une petite ouverture, tu vois, qui ça passe super bien. Et franchement, non, tu fais. Franchement, des gens diraient peut-être un truc un peu guitare-voix, ça pourrait faire tâche. Mais absolument pas, en fait. Et puis surtout, voilà. Avec les paroles que tu vois, enfin. Tu vois que c'est joué avec le cœur, donc aussi je pense c'est aussi ce côté-là, où, que ce soit genre du gros métal bien débile ou un truc, tu vois, guitare-voix beaucoup plus intimiste, c'est fait avec le cœur, donc ça revient au même.
4: En fait, ce qui est bien, tu fais l'inverse des MTV Unplugged, tu sais. C'est-à-dire que les mecs, ils mettaient en acoustique leurs titres, toi tu fais tes titres en acoustique et tu vas les plugger. Et puis, il faut être honnête, Nirvana le Unplugged, enfin, pour moi c'est mon préféré, donc moi que tu joues en format acoustique.
2: Du coup, ça sera plug.
4: C'est ça. Mais le groupe, c'est Mavo Plug.
0: Oh mon Dieu, j'ai eu des images qui...
4: Ah oui, pardon.
3: Pardon. La même image.
4: Toutes mes... Oui, mais si tu mets Mavo and Plug, c'est pareil aussi, en fait.
3: Julien, toi, entre les plugs et les points avec un G, il y a un souci aujourd'hui.
4: Pardon.
3: T'as perdu 2-3 neurones pendant Binated.
4: Ouais, je pense que Binated, ils m'ont un peu trop secoué. Désolé, Mavo, toutes mes confus.
0: Ne t'inquiète, j'ai cru que t'allais dire au début toutes mes condoléances. Moi aussi.
4: Alors, je suis fatigué, mais pas à ce point.
0: Donc ce projet, ouais, il permet de faire des belles scènes. J'ai pu aller à Moucron. Et rien que ça, c'était magique. Embarquer la guitare et partir tout seul à Moucron.
3: T'as déjà passé la frontière.
0: C'est magique. Ouais. Il y a des groupes qui ne le font pas encore.
3: Oui, bien sûr.
0: Je m'attendais pas à ça. Et là, ouais, le Unfest, j'ouvre le Unfest en guitare-voix avec, pour des Derelicts et Encounters ce jour-là. Et d'autres groupes le lendemain avec Unfate et plein d'autres. Donc,
2: quand est-ce que c'est le Unfest de
0: le 6 et le 7 novembre.
4: Ah, tu sais combien de temps tu vas jouer à peu près?
0: Moi j'ouvre, c'est entre 30 et 45 minutes.
4: Ah ouais, quand
0: donc,
4: même.
0: Après, c'est comme toutes les prestations, ça dépend du temps donné, et puis on verra. Mais moi j'arrive en guitare-voix, je repars en guitare-voix. En 5 minutes, c'est torché.
4: Et il y a du merch pour soutenir Mavo, des t-shirts, des autocollants.
0: Moi j'ai du merch, ouais, que je fais, des autocollants aussi, que je fais moi-même, que je produis moi-même.
4: Les t-shirts, tu les fais toi-même?
0: Ouais. En pochoir, en effet, je fais tout.
2: Même le t-shirt, en fait, elle le...
4: Elle le tricote. Ah,
2: elle le tricote.
0: Donc oui, je fais tout moi-même. J'aime bien créer. Et puis le soir, quand je me fais chier, c'est toujours plus agréable que rien faire.
4: D'accord.
2: Petit pochoir.
4: Donc, tu as une page Facebook, Instagram, où on peut...
0: Ouais.
4: Ok. Ah non, mais on pose la question.
2: On va te faire un café, Julien. Là,
3: est-ce que t'es disponible sur le Minitel?
2: Le 36-15 Mavo.
4: Oui, bon, attends, on parlait de plug, c'est bon. Hein, 36-15 Mavo, ça remet une couche là.
2: Bon, je sais pas, c'est le seul truc du Minitel que je connais. Moi.
3: Non, mais parce que nous, on n'a pas connu le Minitel, Julien.
4: Vous avez pas connu le Minitel?
3: Enfin, non. Si, on sait ce que c'est, mais moi je l'ai jamais utilisé.
4: Vous avez jamais utilisé le Minitel?
2: Ah non. Non. J'ai déjà un PC. Moi.
3: Bon, sur ces belles paroles, les enfants, je regrette profondément d'arrêter ce moment suspendu, mais on a un programme chargé aujourd'hui, malgré tout.
2: On a un programme à respecter, monsieur, dame.
3: À travers lequel il faut qu'on avance.
0: C'est pas parce que je suis là avec ma guitare-voix que je vous ai pas donné de mission, après. Alors,
3: ceci dit, garde Jacqueline dans un coin, peut-être. C'est pas dit qu'on la réinvoque pas, mais je m'étais dit que peut-être, comme générique de fin, on pourrait passer ton nouveau jingle, parce que j'ai oublié de le passer au début.
0: On peut passer le nouveau jingle, allez.
3: C'est parti, et puis après, on passera à qui veut, d'ailleurs. Ouais.
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2: Finesse.
3: J'aime bien le pouvoir très deux salles, deux ambiances de ce jingle, après tout ce dont on vient de parler.
2: C'est comme le titre Fish Dix avec que nous avait fait écouter Marwal il y a quelques temps avec le gros break avec un...
3: Avec Filth, ouais, tout à fait.
2: Ah, quel plaisir.
3: Et Vivien, ça tombe bien que tu parles car c'est à toi. Et alors,
2: alors grande histoire, c'est que j'ai oublié qu'aujourd'hui démarrait la saison 12.
0: Du coup, il a pas pris son jingle.
2: J'ai pas de jingle du tout. Du coup, j'ai un peu improvisé. On a trouvé un truc un peu marrant avec
3: qui est à la hauteur de cet individu.

0: parce que t'es une espèce de clown maléfique.
1: Et ouais, j'ai pensé directement, parce que je suis quand même un gros nerd de catch, je pensais à Dog the Clown qui était un personnage de la VVF dans les années 90, bon, catcheur de merde, mais personnage assez cool, et quand il était un petit peu méchant, j'ai toujours trouvé la musique d'entrée très très cool, et je crois que c'est certainement Gene Dunston qui est un compositeur absolument incroyable, qui pouvait te faire des musiques d'entrée absolument très très cool pour juste un mec de la bas de carte. Voilà.
0: Et parlons peu, parlons bien, aujourd'hui c'est l'émission coup de cœur, zone de confort, etc. Qu'est-ce que tu nous as choisi pour aujourd'hui?
1: Zone de confort, en fait, vous m'avez fait longtemps gamberger parce que en fait, tout ce qui les musiques zone de confort ou qui me renvoie à quelque chose, je crois que ce qui me renvoie le plus, je pense, c'est mon adolescence. Ça aurait été les moments les plus fun de ma vie, à vrai dire. Et du coup, j'ai un petit peu ressassé tout ce que j'ai pu écouter à l'époque, parce que moi, tout ce que j'écoute dernièrement, c'est plus. Ça me fait kiffer, même les trucs un peu tristes, c'est plutôt pour, tu vois, un peu comme on dit en anglais, the heart for the heart's sake. Et ouais, Julien est en train de faire ses belles photos pour Tinder.
0: À chaque fois en touchant à son micro.
1: Voilà, salaud. Et de fait, pendant que Laurie, elle, on est en train de mourir à côté, je fais du petit commentaire à côté.
2: Tu fais du sous-titré pour les non-voyants.
0: Et donc, ouais, ton premier morceau.
1: Je vais penser à mon premier morceau, et quand j'étais, du coup, j'avais ma petite quinzaine d'années, j'écoutais un petit peu de rap, évidemment, parce que c'était un petit peu la mode à l'époque, et essayer d'écouter des gens un petit peu moins connus. Et un qui m'a toujours envoyé à mon adolescence, c'était Népal, c'est qui est malheureusement décédé juste avant la sortie de son premier album posthume, du coup. Et ça me renvoie, je sais où je suis, quel moment de ma vie, et franchement, ça me transporte toujours. Et du coup, l'album, c'est la compo 2016-2018 de Népal, avec genre le morceau Babylone, un des plus connus, mais qui me met toujours très très bien.
0: On écoute ça tout de suite. Et là, c'est parti.

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0: Vous êtes toujours dans les Comptines du Forgeron et vous êtes bien à l'écoute des Comptines du Forgeron, faut vous le dire. Vous êtes dans notre émission spéciale début de saison 12, spéciale confort.
1: C'est safe place, comfort zone, tout ce que tu veux. Donc on écoutait Népal avec Babylone et du rap dans les Comptines du Forgeron.
2: C'est assez rare.
1: Bon, il y a des fois des morceaux avec beaucoup de flow quand même, mais... Non, c'est l'émission tout du monde ma playlist avec des choses qui reviennent de mon adolescence et du coup Népal ça revient et paix à son âme parce que ce genre de rap là un peu aérien je trouve dans les instrus tout ça c'est difficile à retrouver un petit peu cette ambiance donc j'y reviens assez souvent finalement. Pour la suite, on va rester dans le chanté en français, même le talk cover, avec un groupe que j'ai déjà découvert ado et qui depuis je kiffe et c'est totalement ce que j'aime, c'est les Liminianas, hein, le duo, je crois que c'est de Lionel et Marie, les Liminianas. Je les ai vus qu'une fois au concert, c'était, je crois même encore plus bas, ça vient, je crois vraiment de Pau ou Perpignan. Ils viennent du sud. Ils sont disquaires en plus à la base. Et donc, je les ai vus qu'une fois en concert. C'était au Métaphone il y a 3-4 ans déjà. Je venais d'avoir la voiture, donc j'étais content. J'ai pu aller au Métaphone. Et du coup, c'est toujours des textes qui frappent bien ou des fois qui font un peu nouvelle vague aussi. Il y a des titres assez connus pour ça. Et un titre aussi qui évoque un petit peu le chaos et un petit peu les conneries qu'on fait pendant l'adolescence. Il y a un excellent titre pour ça qui s'appelle 3 banques, c'est 5 minutes de vraiment d'une histoire bien contée et surtout un solo de guitare pour terminer le morceau absolument incroyable. On s'écoute ça.

0: On écoutait trois bandes et Liminianas, titre du coup dans ma playlist. Coup de cœur, Comfort Zone, Safe Place, vous appelez ça comme vous voulez.
1: En studio, il y avait quelqu'un qui s'amusait à appuyer sur le ventre d'un hibou alternativement dans ce morceau. T'entends l'espèce de...
2: Et souvent dans les morceaux de The Liminianas, on entend ça. Hein.
0: Ouais,
2: souvent.
0: C'est un petit peu une petite gimmick.
2: Ça revient, ouais.
0: Ça revient.
1: Justice pour le hibou.
0: Ouh. Et ouais, même ça vient
3: faudrait
0: de là.
3: Qu'ils prennent de l'ibuprofène. Pour <faire vraiment. rire>
4: Bravo.
0: Elle est belle. Elle est très très belle.
1: Mais les antibiotiques, c'est pas automatique.
0: Ah là là là là. Et franchement, écoutez aussi l'album, qui est, je crois que c'est Shadow People de Liminianas, qui est vachement cool. En plus, sa pochette, elle est toute rouge. Donc, c'est cool. Et j'ai un...
3: Elle est faite avec le sang du hippo. Pardon, excusez-moi.
0: Il est en forme, hein, finalement.
1: C'est la saison 12, là.
0: Et de fait, on va finir avec un troisième morceau. Là, on va du côté de New York. Petite découverte, évidemment, quand on écoute de la musique et qu'on a aussi les parents qui écoutent beaucoup de musique. Et bien moi, mon père qui m'a fait découvrir. Et c'est un copain qui l'a découvert ça. Ça s'appelle The Phillies et c'est un groupe genre de post-punk des années 80 de New York. Enfin, vraiment toute cette scène émergente. Les mecs jouent encore d'ailleurs. Et c'est vraiment post-punk. Ouais, très minimaliste de l'époque. Le premier album est vraiment très connu, c'est je crois éponyme.

du groupe. Et je crois que c'est Crazy Rhythm. Et avec le titre The Boy with the Perpetual Neverness. Et étonnamment, je me reconnais un petit peu dans cette chanson. Et que ce soit en tant qu'adolescent, même maintenant, en tant que jeune con. Voilà.

0: On écoutait les Phillies avec The Boy with the Perpetual Neverness. C'est issu de leur tout premier album qui est Crazy Rhythm, c'est le plus connu. Mais écoutez aussi le reste de la discographie qui est tout autant cool. Et c'est marque aussi la fin de ma playlist Comfort Zone. Voilà.
1: Et donc c'est à qui? Parce que avec tout ça c'est le chaos. Ah Julien, on va découvrir le nouveau jingle de Julien.
2: J'ai pas le choix, Laurie m'a désigné volontaire contre mon gré.
0: À la suite de ton plein gré.
2: C'est ça.
1: Bah, en tout cas, vous allez voir que le jingle il est fort sympathique. Let's go.
3: Dans un coin du monde où toutes les règles ont été abolies. Marseille. Ils doivent affronter un ennemi indicible.
4: Le futur miracle de l'OM qui envoie son équipe au 7e ciel.
3: Jamais le monde n'avait été menacé par une telle créature.
5: Parce qu'il s'est promené toujours avec sa guitare.
6: Une guitare?
5: Oui, croyez-moi, il en

0: Sacré Julien.
1: Eh oui, sacré moi. Et vous savez ce qui n'a pas de prix ? C'est de voir Laurie qui me regarde et qui me fait « C'est Nuno ? C'est extrême ?»
2: Ouais, j'ai reconnu direct.
3: Il faut quand même plonger dans des archives hein, pour entendre des choses un peu plus positives sur l'Olympique de Marseille. Hein. Allez.
1: Mais quel enfoiré. Niveau RCL, vous êtes pas mieux les gars. Et si vous avez pas Thauvin, c'est la catastrophe. Enfin bref.
3: Oh, vous l'avez eu les gars, c'est bon. Hein.
1: Bah ouais, il a été exceptionnel avec nous. De toute façon, tout ce qui est du sud est bien, n'est-ce pas ?
3: N'est-ce pas ?
1: N'est-ce pas ? Alors, qu'est-ce que j'ai choisi ? Ah oui. Donc moi, je vais mettre des chansons qui m'accompagnent depuis très très très très très longtemps.
3: Du coup.
1: Et oui, parce que je suis pas tout jeune, j'ai 44 ans. Et moi, ma culture musicale, je l'ai fait avec. Alors, j'ai toujours du mal à le dire que c'est du. Que c'est, comme je disais à Adrien, que c'est catégorisé métal pour beaucoup de gens, mais pour moi, c'est du rock un peu dur. CDC, le live.
3: Mais regardez, il est vieux, il s'étouffe.
1: C'est ça. Mais. Donc après j'aurais pu mettre du Metallica, mais voilà. J'ai voulu mettre un groupe qui me suit, qui me parle, un de mes groupes préférés, qui est assez inclassable, qui c'est un groupe irlandais. Voilà, c'est Thin Lizzy avec le regretté Phil Lynott et d'un album qui m'a. Ben moi je fonctionne à la pochette et la pochette elle m'a toujours plu avec ce côté la guerre des mondes. Donc voilà et donc je vais vous mettre ma chanson préférée. Qui me rappelle un de leurs meilleurs concerts au live le Rock Palace où il y a la nuit qui tombe et la nuit qui tombait nommée dans la chanson. Je vous propose d'écouter Cowboy Song de Thin Lizzy.

0: The boys are back in town. Pardon, excusez-moi.
1: Il fait la suite de, du live.
0: Grand fan de Thin Lizzy dans l'éternel.
1: Grand homme.
0: Philly Note, partir trop tôt. Partir trop tôt. Pardon.
2: Partir un jour sans retour.
0: Ouais. Partir un jour. Donc voilà, une discographie parfaite qui va du rock au blues, à la soul, au funk, au hard rock. Ils ont un peu heavy sur la fin. Donc Thin Lizzy, il y a de tout et c'est extrêmement bien fait.
1: Je considère pas Thin Lizzy comme du heavy, ouais, c'est du hard rock, blues.
0: Écoute le dernier Thunder and Lightning.
1: Oui, il tape, mais.
0: Qui a notamment été repris par le groupe qui va suivre, dont je vais vous parler. Groupe qui entre sur scène avec The Boys Are Back in Town. Donc, groupe préféré de Vivien, évidemment. Je parle de Dave Megadeth, Mustaine.
1: Et oui. Même pas le top 4 pour moi.
2: Le groupe dont Julien a un t-shirt par jour pour toute la semaine.
1: Et même, même ceux pour le pyjama.
0: Oui, oui, j'avais un beau t-shirt pour dormir Megadeth cette nuit à l'effigie du dernier album éponyme. Donc oui, j'ai un t-shirt Megadeth pour faire dodo. Voilà.
1: J'en doute pas.
0: Et donc, mais d'ailleurs, tu vois, le dernier album de Megadeth, je vous avais dit que pour moi, c'était l'album trash de l'année. Eh ben. Comme quoi, il n'y a que les cons qui ne changent pas d'avis. Le meilleur album trash de l'année, c'est le dernier Anthrax, qui est fabuleux. Je vous conseille de jeter une oreille dessus. Et donc, pour parler de Megadeth, je vais vous parler d'un morceau que j'ai découvert en 1993, dans Pour moi, qui est mon film préféré d'Arnold Schwarzenegger, Last Action Hero. Un titre écrit exprès pour Last Action Hero, pour le faux film dans le film, Slater 4. C'est parti pour Angry Again.

0: Voilà, c'était ma mauvaise imitation de Dave Mustaine.
1: Ceci dit, je trouve que ça fait partie des morceaux où vocalement il est le plus dans sa bonne tessiture.
0: Ouais, bah pour moi, ce que j'aime bien chez Megadeth, c'est ce côté un peu hard rock trash en fait, où vraiment t'as des riffs que bien marqués. Et puis en plus, je l'ai eu à l'Olympia, ça, quand je les ai vus il y a 3 ans. Donc, Angry Again à l'Olympia, j'étais. Sur ce, je laisse ma place à Laurie.
1: Et bien du coup, il y a un nouveau jingle à découvrir également. C'est parti.
2: Surtout, détendez. Bien détendez. Retenez votre souffle. N'appuyez pas trop fort. Eh ben, allez, qu'est-ce que vous attendez ? Bravo !
1: Eh ben, tu vois, quand tu m'as demandé de faire ce jingle, je m'attendais pas à ce que tu me demandes du Arc Spire.
3: Oui. Ouais, je m'y attendais pas non plus. Hein. Comme quoi, on peut se surprendre soi-même.
1: Je vois. Tu vas parler d'un groupe qu'on a eu la chance de voir sur scène.
3: Ouais, l'année dernière, on a vu Sunken, donc du coup, à la Malterie.
1: Meilleure scène lilloise. Je mourrai sur cette colline. J'adore cet endroit.
3: Et voilà, on a vu ce groupe exceptionnel. C'était magistral, ça m'a beaucoup marqué. Et j'ai choisi de passer le titre d'Inrost Malede, Farver i Luften. Excusez mon danois. c'est un titre qui.
1: Qui dure 10 minutes.
3: Qui dure
1: déjà.
3: 10 minutes, voilà. Hein, il n'y aura qu'un seul titre pour ma playlist. Et en fait, ce morceau commence très bien en parlant de paix, de bonheur, d'amour. Et il y a un retournement à la fin, puisqu'on parle de chute et de tristesse. Mais l'ensemble, ce n'est que la vie, en fait. Voilà.
1: Et ben, on va découvrir ça tout de suite. Donc là, on part sur un long voyage.

0: Dean Rost, Malede, Farver et Luften de Sunken.
1: Magnifique morceau, très très bonne ambiance, en plus une espèce de post-black metal très très aérien.
2: Et j'ai une collègue de travail qui nous écoute et que je salue, qui a beaucoup, qui m'a écrit texto, j'aime beaucoup la chanson de ta collègue.
0: Ben merci, merci, ça fait plaisir.
3: C'était la seule chanson de la collègue. 10 minutes.
0: Oui.
2: D'ailleurs,
0: oui.
2: L'émission est finie, merci Laurie. Merci Laurie, là il y a l'apéro. Là.
3: Non, pas tout de suite.
1: Pas tout de suite. Faut d'abord que je vous montre mon nouveau jingle. Vous allez voir, il est super.
3: Et écoutez.
1: tu le connais déjà, je crois, je sais plus.
3: Je sais plus.
4: Moi, oui. Bon, j'ouvre une parenthèse importante. Ce soir, c'est sobre, chic et élégant.
5: Et agréable. Vous inquiétez pas, j'ai bien compris ça.
4: Je referme la parenthèse ?
5: Oui, je sais pas, moi je gère la musique, pas les parenthèses. Hein.

0: Ok, c'est bon. Parfait, la balance. Je suis désolé, faut que je me chauffe la voix.
1: Voilà, nouveau jingle pour la saison 12 avec un petit peu de Suicide Silence parce que ça donne bonne mine. Bon, là, il va falloir que je choisisse parce que là, je suis vraiment coincé.
2: Puis moi, j'ai pas été sympa. Hein, toute la moi, j'ai été un enfoiré.
1: Alors, Julien, pour vous donner le type d'ami qu'est Julien, c'est
3: un gros enculé.
1: Quand vous avez un dilemme, et il y a une de ses collègues qui l'écoute, quand vous lui proposez un dilemme à Julien, il nourrit votre dilemme, c'est-à-dire qu'il rajoute plein de trucs et dit « Ah, puis t'as pas pris de Paradise Lost, ah, puis t'as pas pris de Mudvayne, ah, puis Cradle of Filth, t'aimes bien aussi. »
3: Non, mais où je t'ai tué, c'est Bad Trip.
1: Oui, et du coup, bon, je pense que je vais aller au plus réaliste et puis après, je vais me débrouiller.
4: En fait, il est arrivé avec une brouette avec deux CD.
1: Mais parce que, en fait, je pense que je pourrais faire plusieurs émissions, de façon, tout le monde pourrait faire ça, mais j'ai trouvé ça particulièrement, à chaque fois, c'était une espèce de pince-somme, mais je vais quand même revenir à l'essentiel, parce que j'en passe quasiment jamais dans cette émission, c'est toujours un groupe sur lequel je me suis discipliné à pas trop vous en mettre, pour pas vous en mettre toutes les semaines. Je vais vous passer du Iron Maiden et je vais vous passer un extrait de Somewhere in Time qui est pour moi le meilleur album d'Iron Maiden avec un concentré des meilleurs morceaux et en plus c'est le parfait équilibre entre le Maiden plus prog et le Maiden plus frontal. C'est donc leur album de 86 avec en plus la plus belle pochette écrite par Derek Riggs. C'est un album dont j'aurais pas entendu tous les morceaux en live mais j'aurais quand même entendu l'essentiel, notamment avec la tournée d'il y a quelques années où ils avaient mélangé Senjutsu avec cet album et j'ai pu notamment avoir la meilleure intro possible pour un live et pour un album, le morceau Caught Somewhere in Time. Donc on est parti pour 7 minutes d'énormes kiffs de tout un tas de trucs qui m'ont forgé en tant que mélomane, guitariste et ce que vous voulez.
4: Générique de la saison 10
1: parce que voilà, je me lasse pas de ce morceau. Je vais vous en remettre un petit coup. C'est parti, Caught Somewhere in Time d'Iron Maiden.

0: Scream for me, Adrien. Scream for me, Adrien.
1: J'ai jamais vu quelqu'un qui était aussi proche de la jouissance musicale.
2: Ah non, mais enfin, que voulez-vous, moi je trouve ça extraordinaire.
1: Oui. C'est... J'ai même fini par aimer Megadeth.
0: C'est pas vrai. Tu vas aimer Megadeth, mon gars, tu vas aimer Megadeth.
2: Et puis ça, ce morceau-là, je l'ai vraiment vécu comme intro d'un live. Et c'est extraordinaire. Enfin, c'est-à-dire que déjà, Maiden, ils savent vous chauffer parce qu'en fait, ils commencent toujours avec la même bande-son, un peu comme avec Megadeth et les Boys Are Back in Town. Ils commencent toujours avec Doctor Doctor de UFO. Oh. Et donc, déjà, quand Doctor Doctor arrive, tu sais que. Ça arrive, là, ça, t'as attendu plusieurs heures, des fois t'as regardé une première partie que t'avais pas envie de voir, des choses comme ça. Et là, tu sais que ça vient. Et puis d'un seul coup, t'entends cette intro de... Et c'est... Il y a difficilement plus épique que ça. Avant de passer mon dernier titre, je vais faire les salutations ordinaires parce qu'on arrive à la fin de cette émission. Alors pour les rediffusions, je vous dirai ça la semaine prochaine parce que pour ne rien vous cacher, la grille de PFM change dès demain, dès le 5 octobre. Donc on mettra tout ça à jour la prochaine fois.
1: Je crois que ça ne change, mais pas trop.
2: On reverra ça, je vous dirai pas de bêtises. En tout cas, au niveau agenda, il y a des petites nouveautés, notamment parce que la semaine prochaine, c'était inattendu, mais ça s'est négocié un peu sur le pouce. On reçoit Rain on Mars. Alors, on a eu Rush on Mars, là, on a Rain on Mars. Il se passe plein de choses sur cette planète rouge.
0: Et le 18... Bientôt, on sera Mars glacé.
2: C'est ça. Le 18 octobre, on reçoit également le Dawn Festival, le festival de Falampin qui va donner ses profits au refuge et donc qui lutte contre les violences faites aux femmes.
0: Achiavel en tête d'affiche, mesdames et messieurs.
2: Trop bien. 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
2: Alors on va faire le tirage dans quelques minutes. Donc
1: c'est vrai.
2: Ouais, voilà, soyez.
1: Chez vous.
2: En novembre, on reçoit Black Hole Sound le 8 novembre et Protonoise le 22. Et vous le savez, notre mois de décembre sera Black Metal puisqu'il y aura Sorcière le 6 décembre et Hellebore le 20 décembre. On a également une petite visu sur avril 2027 avec Aeresis Metal Fest qui vient le 4 avril. Avec, je ne sais pas si vous avez vu les révélations de l'affiche d'hier, mais c'est encore parti pour nous mettre une torgnole.
1: J'ai bandé, on ne sait pas. On peut pas
0: Les Bâtards du Roi, Versatile,
2: Balance of Murmure, Skeletal. Et puis le 11 avril, on reçoit le Furious Circus pour aussi parler de la prochaine édition qui s'annonce très très belle aussi.
1: Bisous à Vincent et à Harold pour le Furious.
2: Exactement. Et alors, pour mon dernier morceau, pardon, j'oublie plein de trucs. 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Et cette semaine, c'est un match au sommet entre Marco et Damien, car on le sait, les chroniqueurs que vous préférez, c'est toujours ceux que vous n'entendez pas. 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
0: Damien qui était en feu sur Benighted hier. Il y a une photo sur l'autre TV de Damien en train de se faire porter par les gens. Exceptionnel.
1: Et j'espère qu'il a laissé un cornichon dans un urinoir. C'est notre
2: pas cette fois.
1: Hélas. Putain.
2: Mais il se rattrapera à un autre festival. En tout cas, pour terminer, finalement, Julien, je me suis dit que la meilleure idée, c'était de rester sur mon premier choix. Notamment parce que dans cette émission, j'ai déjà eu plein de fois l'occasion de vous dire que pour moi, Bad Trip, c'était la meilleure plume française.
0: On est d'accord.
2: Donc, et puis j'ai déjà eu l'occasion de vous passer maintes et maintes fois à peu près toute leur discographie en vous disant que c'était la meilleure plume, et je le redis encore, c'est trop génial.
0: Un gros bisou à Ikiko.
2: Il y aura de nouvelles occasions de passer du Bad Trip, il y aura d'autres occasions de passer du Cradle, du Seth, du Gorgoroth, du Korn, etc. Et donc je reste sur mon premier choix.
0: Du Frankie Vincent.
2: Non.
1: Pardon. T'es franc celui-là.
2: Je vais te mettre un carton jaune. On va finir avec Gaïa de Twilight, de Tiamat. Bien. On va finir avec
3: putain, c'est... Vous avez fait bugger Adrien.
2: Non mais tu me flingues mon effet sur un morceau qui est vachement important. Je voulais juste finir sur un truc voilà qui m'a très longtemps accompagné. En fait, c'est un album que mon prof de guitare m'avait fait découvrir il y a assez longtemps et qui est vraiment resté avec moi tout ce temps, qui est un album de doom absolument magnifique, Wildonnet de Tiamat, qui est pas leur plus vieux ni leur plus récent, mais qui a vraiment cette espèce de magie un peu planante. Et le morceau Gaïa, c'est vraiment un morceau qui m'inspire énormément dans la musique que je fais à l'heure actuelle et que je réécoute quasiment tous les mois. Donc je m'étais dit que ça avait du sens de finir là-dessus. Chers amis, prenez quand même bien soin de vous, regardez bien de chaque côté avant de traverser la route et s'il vous plaît
0: ne courez pas avec des ciseaux.
2: Depuis le temps qu'on vous le dit. Allez, c'est parti pour Tiamat avec Gaïa et on se retrouve la semaine prochaine.
0: Bisous.
1: Bisous.
0: Bisous.

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1: Oui, salut PFM. Bah écoutez, il y a une musique qui passe en ce moment, elle déchire. J'aurais bien voulu savoir ce que c'était. Mais apparemment, vous êtes hétéro. Donc, je vous fais écouter la musique vite fait. Ouais, c'est bizarre, j'adore. Et il est 20h25. Voilà. Ciao.
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0: 6h à Paris, 4h temps universel. Merci d'écouter RFI et bonjour Pierre Boudias.
1: Bonjour Arthur, bonjour à tous. L'Arabie Saoudite victime de sa pire attaque en plus de 10 ans. Une frappe des Houthis sur l'aéroport de sa capitale a fait 12 morts et des centaines de blessés hier. Un crime de guerre selon la coalition dirigée par Riyad. Les États-Unis disent réfléchir à un soutien militaire accru au Royaume saoudien. Washington qui tourne le dos à Volodymyr Zelensky en plein rapprochement avec Moscou. Donald Trump estime qu'il est temps pour l'Ukraine de se doter d'un nouveau chef d'État. Le président américain accuse son homologue ukrainien de refuser tout accord avec la Russie. Nous serons aussi en France où ils étaient quelques centaines hier à se rassembler en soutien aux Gazaouis. Mobilisation en baisse, un an jour pour jour après un cessez-le-feu bafoué tous les jours dans l'enclave. Les participants dénoncent l'inaction de Paris face au non-respect de cette trêve, vous l'entendrez. Et puis Reporters sans frontières qui s'inquiète des conditions de détention de deux journalistes au Bénin et le cycliste français Paul Seixas qui a 20 ans inscrit déjà son nom dans l'histoire de son sport. C'est aussi à retrouver dans ce journal. Une grave escalade pour les Nations Unies, un crime de guerre selon la coalition dirigée par Riyad. Réaction aux frappes meurtrières qui ont visé hier l'aéroport de la capitale saoudienne. Bombardement mené par les rebelles yéménites Houthis selon les autorités saoudiennes et un très lourd bilan. Au moins 12 personnes tuées, 309 blessées. Pire attaque subie par le royaume depuis 2015 et alors que l'Arabie Saoudite participe à une offensive des forces pro-gouvernementales contre les rebelles au Yémen. Ces frappes pourraient bien désormais convaincre un autre acteur majeur de participer à la campagne menée contre le groupe soutenu par l'Iran, Edouard Maï. Les États-Unis disent en tout cas y réfléchir.
2: Un journaliste a interrogé le président américain sur une éventuelle intervention en soutien à l'Arabie Saoudite et Donald Trump a répondu qu'il étudiait la question.
3: Peut-être on va regarder, on vient d'apprendre la récente attaque. On va prendre une décision, on peut agir très rapidement.
2: En tant qu'allié de l'Arabie Saoudite, les États-Unis apportent un soutien avec notamment des ventes d'armes et en fournissant du renseignement. En réponse à des frappes Houthis sur des navires en mer Rouge, Washington avait déjà mené des frappes contre des positions Houthis au Yémen pendant 2 mois en 2025. Mais récemment, Washington n'a pas répondu aux demandes de Riyad pour davantage d'aide, notamment des missiles intercepteurs, car Washington a vu son stock de telles armes diminuer à cause du conflit avec l'Iran. En septembre, Donald Trump avait accepté, à la demande du prince saoudien Mohammed bin Salman, de se joindre aux attaques avant de faire marche arrière, selon le New York Times. Washington se retrouve face à un dilemme, aider l'Arabie Saoudite au risque de s'empêtrer dans un nouveau front, en plus du conflit avec l'Iran, et de l'autre côté, en n'aidant pas suffisamment Riyad, fragiliser la relation avec son allié stratégique, car l'Arabie Saoudite offre actuellement une aide logistique importante aux États-Unis dans la région. Edouard Maï, Atlanta, RFI.
1: La coalition dirigée par l'Arabie Saoudite a également fait état dans la soirée d'hier d'une chute de projectiles près de l'aéroport de Dammam dans l'est du pays. Une infrastructure qui, avec celle de Jeddah, est l'une des alternatives à l'aéroport de Riyad. Et si vous l'entendiez, Donald Trump réfléchit à voler au secours de son allié saoudien. La rupture semble consommée avec le président ukrainien au lendemain d'un appel avec le président russe Vladimir Poutine qui avait débouché sur une levée des sanctions contre le pétrole russe. Le locataire de la Maison Blanche a une nouvelle fois violemment chargé Volodymyr Zelensky. Après des années de relations houleuses, marquées notamment par une séquence d'humiliation à Washington en mars 2025, le président américain s'en est pris à la stratégie ukrainienne de frappe sur des raffineries russes. Il appelle à un changement à la tête de l'État ukrainien.
3: Nous leur avons dit, vous pouvez faire ce que vous voulez à la Russie, mais ne frappez pas les raffineries parce que cela provoque des problèmes dans le monde entier. Et il veut créer des problèmes pour le monde entier. Il veut créer des problèmes pour nos agriculteurs, nos éleveurs, avec le prix du diesel, parce que la Russie fournit une grande partie du diesel consommé dans le monde. Zelensky aurait pu mettre fin à cette guerre à de nombreuses reprises, vraiment très nombreuses reprises, mais il choisit de ne pas le faire. Je suggère qu'il trouve un nouveau dirigeant qui soit capable de conclure un accord, parce qu'il aurait pu conclure de nombreux accords et il ne le fait jamais.
1: Donald Trump, prise de parole saluée par le principal négociateur économique de Vladimir Poutine, Kirill Dmitriev, évoque des déclarations historiques, iconiques même. Le ministre ukrainien des Affaires étrangères affirme lui que son président bénéficie du soutien du peuple ukrainien. Première réaction européenne, celle du premier ministre britannique Andy Burnham, a signifié à Volodymyr Zelensky sa totale solidarité lors d'un échange téléphonique. Sur le terrain, la semaine noire s'est poursuivie hier pour l'Ukraine. Une nouvelle nouvelle frappe russe sur la ville de Zaporijjia dans le sud a fait 20 morts et blessé au moins 18 personnes. Une manière pour Moscou de fêter l'accord pétrolier avec Washington, a ironisé Volodymyr Zelensky peu avant la charge de son homologue américain. L'Ukraine qui a répliqué ce matin en visant à nouveau un centre de données à l'est de Moscou. Le géant de la tech Yandex affirme que son infrastructure de cloud est en panne suite à cette attaque au drone. Elle a fustigé la décision des États-Unis de sanctionner la Cour pénale internationale. La nouvelle prix Nobel de la paix juge inacceptable les mesures annoncées par Washington dans la foulée de sa désignation par le comité norvégien. Navi Pillay estime que ces sanctions, qui doivent entrer en vigueur dans 6 mois et couper les ressources de l'instance, mettent en danger la pérennité des tribunaux internationaux. La Cour pénale internationale, notamment dans le viseur de Washington pour ses enquêtes sur l'action d'Israël dans la bande de Gaza, l'enclave palestinienne qui entrait hier dans sa 2e année de cessez-le-feu, trêve quotidiennement bafouée par Israël, on vous en parlait sur RFI, mais dont l'entrée en vigueur semble avoir fait diminuer la mobilisation internationale en faveur des Gazaouis. Exemple hier à Paris, où il n'était que quelques centaines à avoir répondu à un appel à se rassembler place de la République. C'est bien moins que les 5 à 10 000 personnes présentes il y a un an. Mais malgré cette baisse de la participation, les manifestants entendaient bien maintenir la question palestinienne au cœur du débat public. Ils dénoncent ce qu'ils considèrent comme l'inaction de la France. Juliette Falcon s'est rendue sur place.
4: Du vert, du rouge et du noir, sous les drapeaux palestiniens qui flottent au-dessus de la foule, Inès, étudiante à Créteil, est venue prêter main forte malgré son attelle à la cheville.
5: Je suis blessée, mais je me suis dit que ça ne devait pas m'arrêter. Je trouve qu'on n'en parlera jamais assez tant que le génocide n'aura pas pris fin et qu'on doit continuer à en parler encore et encore et qu'on ne doit surtout pas avoir peur de la répression.
4: Caroline, 40 ans, adhérente à l'association Euro-Palestine, déplore elle aussi la faible mobilisation. Mais pour elle, le rassemblement reste essentiel face à l'inaction du gouvernement français.
6: La France est complice, elle ne fait rien depuis le début du génocide et même avant. Et appeler les responsables politiques à faire ce pourquoi on les a élus, c'est-à-dire à faire appliquer le droit, y compris le droit international. C'est aussi le droit que la France doit appliquer.
4: Près d'un an après la reconnaissance de l'État palestinien par Emmanuel Macron, la France défend toujours une solution à deux États et condamne la colonisation en Cisjordanie. Mais pour les manifestants, ces déclarations sont insuffisantes. Ils réclament notamment la fin du transit d'armes vers Israël et la protection de l'aide humanitaire.
1: En Inde, les manifestants ont, eux, été empêchés d'accéder au centre-ville de New Delhi hier, conséquence du déploiement de dizaines de milliers de policiers dans la capitale et de l'arrestation de milliers de personnes, dont les principaux leaders du parti des cafards, à l'origine de l'appel à se rassembler contre de possibles manipulations électorales. Les Nations Unies réclament la libération immédiate de toutes les personnes détenues arbitrairement. Un nouvel appel à manifester a été lancé pour aujourd'hui. Nous serons en direct de la capitale indienne dans le prochain journal. Au Bénin, ce sont les conditions de détention de 2 journalistes qui inquiètent Reporters sans frontières. L'organisation a pu rencontrer Hugues Conlan-Sosoupé et Ali Moumouni. Le premier, fondateur du média Olofofo, vivait réfugié au Togo quand il a été arrêté en juillet 2025 en Côte d'Ivoire, avant d'être expulsé vers le Bénin en dehors de toute procédure légale, rappelle RSF. Le second, ancien journaliste de Canal 3, soupçonné de collaborer avec Olofofo, a été arrêté 6 jours plus tard. Tous les deux sont poursuivis, notamment pour rébellion, incitation à la violence et apologie du terrorisme. RSF appelle donc une nouvelle fois à leur libération et à améliorer leurs conditions de détention. Jeanne Lagarde est responsable du plaidoyer du bureau Afrique subsaharienne de RSF.
7: On a pu constater des conditions de détention assez préoccupantes pour les 2 journalistes, avec notamment Conlan-Sosoupé qui a visiblement perdu du poids depuis sa détention. Les 2 journalistes n'ont ni réfrigérateur pour conserver leurs aliments. Conlan-Sosoupé n'a pas de radio ni de télévision pour s'informer. Il souffre aussi de problèmes de santé, sans suivi médical. Conlan-Sosoupé est resté en isolement pendant environ 8 mois. Il n'avait pas le droit de sortir de sa cellule, pas le droit aux visites. Depuis quelques mois, il est enfin autorisé à recevoir de la visite, mais c'est surtout en fait la visite de sa femme qui a le permis. Les autres membres de sa famille ne l'ont pas. Et des conditions qui sont quand même préoccupantes, puisqu'il peut juste sortir en fait de sa cellule quelques heures par semaine Ali Moumouni nous a partagé le fait qu'il partageait effectivement une cellule d'environ 16 mètres carrés avec 8 autres détenus. Le procès doit avoir lieu en fait le plus tôt possible parce que pour le moment, l'instruction n'est toujours pas finalisée. Ça fait un an et demi. Donc on aimerait que ce processus soit accéléré pour enfin pouvoir aboutir à leur libération.
1: Et puis un mot de sport et de cyclisme. Et à seulement 20 ans, Paul Sexas s'offre son premier monument. Le prodige français s'est adjugé hier le Tour de Lombardie, l'une des 5 courses en un jour les plus prestigieuses du circuit. Le tricolore forcément ravi et même un peu sonné après sa déception au championnat du monde de Montréal fin septembre.
8: C'est incroyable, honnêtement, c'est difficile à réaliser. Je pense qu'honnêtement, ce qui me fait réaliser le plus, c'est la joie de mon équipe, de ma famille, de ma copine. Et voilà, c'est incroyable et je suis tellement heureux de finir comme ça. C'est une conclusion incroyable de cette saison magnifique. Forcément, après les championnats, je pouvais pas annoncer que j'allais gagner forcément, mais je savais que j'étais dans la bataille pour la victoire comme au championnat. Et voilà, et des fois il y a des erreurs qui sont faites et il faut apprendre de ces erreurs. Et aussi des fois il y a des journées où ça le fait et d'autres où ça le fait pas. Mais le plus important, c'est de se battre toujours. Et de savoir se relever aussi, je pense que je suis content d'avoir pu me relever de ces championnats pour venir ici et pour gagner.
1: Paul Sexas au micro de nos confrères d'Eurosport. 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
1: Et à suivre d'ici 4h30 et la seconde édition d'Afrique Matin, on s'intéresse à la nouvelle génération de drones qui terrorisent l'Ukraine, les Gerane 5, plus rapides et donc plus difficiles à intercepter. On en parle avec Franck Alexandre. Florent Guignard nous dira, lui, comment les animaux se choisissent des dirigeants et vous l'entendrez. Ça se passe bien plus souvent qu'on ne le croit dans le calme. Et puis le programme Erasmus qui s'expose en salon et un avant-goût de ce qui vous attend dans l'atelier des médias, c'est aussi à retrouver dans les prochaines 20 minutes. Mais à un mois du début d'une nouvelle COP sur le climat en Turquie, nous nous arrêtons d'abord ce matin au Vietnam. Le pays du sud-est asiatique fait partie des plus vulnérables face au changement climatique. Un tiers de la population y vit dans une zone exposée au risque d'inondation, selon un récent rapport de l'ONU. Et d'ici la fin du siècle, eh bien cette proportion pourrait augmenter à 50% de la population. Des crues qui frappent déjà fortement les Vietnamiens, celles qui ont touché le nord du pays début septembre, ont forcé les autorités à déplacer plus de 17 000 personnes. Les autorités cherchent donc de nouvelles façons de s'adapter. C'est un reportage de Jean-Pierre Fage.
10: Comme chaque année, la saison des crues a fait de lourds dégâts dans le Nord Vietnam. À la mi-septembre, après plusieurs jours de fortes pluies, près de 20 000 habitations ont été inondées. À Hoa Lo, un habitant parcourt son village en barque, pointant du doigt un hameau sous les eaux.
11: Regardez ces maisons par exemple. Quand vient la saison des crues, tout est inondé. Beaucoup de gens sont pauvres. Il y a encore beaucoup de familles qui vivent ici et qui n'ont pas les moyens de déménager.
10: Dans la province de Ninh Binh, les autorités...
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2: Cette semaine, au Mégarama d'Arras, du côté des sorties, retrouvez La Maison de nos rêves, une comédie de Claude Zighi Jr. avec Kev Adams et Chantal Latsou. Ni vu ni connu, une comédie de Marc Fitoussi avec Isabelle Huppert et Sandrine Kiberlin. The Social Reckoning, un thriller d'Aaron Sorkin. Pour les jeunes cinéphiles et toute la famille, Duc Obus et le fantôme de Saint-Potache, une comédie familiale d'Elysée Moon. En avant-première, Moulin, un drame de Laszlo Nemes avec Gilles Lelouch. C'est mardi 13 octobre à 19h. Côté événement, les Mioches aux Cinoches à la scène du Louvre-Lens, c'est mercredi 14 octobre à 14h30. Projection de Hanzu, Chat Fantôme, un film d'animation de Yoko Kuno et Nobuhiro Yamashita. Le temps d'un été, Karine, 11 ans, passe les vacances chez son grand-père, moine, dans une petite ville de province. Hanzu, le chat fantôme du temple, personnage fantasque, farceur et un poil capricieux, est chargé de veiller sur elle. Une mission qui n'est pas de tout repos. Un film d'animation à voir dès 9 ans au 99 rue Paulbert à Lens, la scène du Louvre-Lens. C'est gratuit pour les enfants et les étudiants, de 3 à 5 euros pour les accompagnateurs. Bonne séance.

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1: Nouvelle journée de mobilisation en soutien au mouvement lycéen. L'intersyndicale éducation nationale, CFDT, CGT, FO, FSU, Sud et UNSA appellent à manifestation et grève pour un service public digne de ce nom et en soutien aux lycéennes et lycéens et à leurs revendications. Le rendez-vous, c'est le mardi 13 octobre à 9h30 du matin, départ de la place Foch, la place de la gare à Arras. Un peu plus loin, conférence Gaza, génocide annoncé, un tournant dans l'histoire mondiale. Conférence organisée par les Amis du Monde Diplomatique et l'Université Populaire de Lille, avec comme invité Gilbert Achkar, chercheur et écrivain franco-libanais. Ça se passe à l'auditorium du Palais des Beaux-Arts à Lille, le mardi 13 octobre à 18h, entrée payante 5 euros. Et puis, rassemblement citoyen contre l'extension de l'aéroport de Lille. L'association NADA Lille, qui a déposé un recours contre l'autorisation environnementale du projet d'extension de l'aéroport de Lille-Léquin, appelle à ce rassemblement citoyen avant l'audience. Le rendez-vous, c'est devant le tribunal administratif au 5 rue Geoffroy Saint-Hilaire à Lille, le jeudi 15 octobre à 9h du matin.

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0: Aujourd'hui, nous vous proposons un témoignage autour du service d'information et de soutien aux tuteurs familiaux. Gratuit et ouvert à tous, ce service s'adresse à ceux qui se posent des questions sur la mise en place d'une mesure de protection ou sur leur propre rôle en tant que curateur, tuteur ou personne habilitée et qui veulent recevoir des informations claires et accessibles. Pour en parler, nous accueillons aujourd'hui Jean-Marc, qui a récemment bénéficié de deux rendez-vous avec ce service. Bonjour Jean-Marc.
1: Bonjour Laura.
0: Alors pour commencer, est-ce que tu peux nous expliquer comment tu as connu ce service ?
1: Ben voilà, j'ai connu ce service, c'est au cours d'une discussion avec ma famille, en parlant des difficultés que ma maman rencontrait. La sœur de mon beau garçon m'a parlé de ce service. Elle m'a expliqué qu'il pouvait m'aider et répondre à mes questions. Elle m'a donc donné les coordonnées pour contacter le service.
0: Et peux-tu nous préciser quelle mesure a été mise en place et qui en bénéficie ?
1: Oui, donc ma maman présente des troubles cognitifs et j'avais remarqué des dérives financières sur ses comptes. J'ai donc cherché des informations sur les mesures de protection. J'avais déjà quelques notions puisque ma maman était tutrice de mon père avant qu'il ne décède. J'ai ensuite contacté un médecin habilité et déposé un dossier au tribunal. Puis j'ai été convoqué par le juge des tutelles. En mars 2025, il a décidé de la mise en place d'une curatelle renforcée et m'a désigné comme curateur.
0: Alors concrètement, comment se sont passées tes rencontres avec le service et est-ce que tu avais des attentes ou des appréhensions avant ces rendez-vous ?
1: Alors, une fois le jugement en main, je l'ai lu attentivement et au fil de la lecture, beaucoup de questions sont apparues. Je me suis rendu compte que j'avais besoin d'aide. J'ai contacté le service et j'ai pu rencontrer rapidement un professionnel près de chez moi et à deux reprises, en avril 2025 puis en décembre 2025. Je n'avais vraiment pas d'appréhension, j'étais surtout venu pour obtenir des réponses à mes questions.
0: Est-ce que ces rendez-vous ont répondu à tes attentes du coup ?
1: Les rendez-vous se sont très bien passés, j'ai pu obtenir des réponses claires et j'ai été rassuré. Nous avons abordé des sujets très concrets comme la gestion des comptes bancaires, le compte rendu de gestion, les différences entre la protection des biens et celle de la personne, la part des ressources laissées à la disposition de ma maman ou encore l'inventaire des biens.
0: Et suite à ces rendez-vous, est-ce que tu as pu envisager la suite plus sereinement ?
1: Oui, j'ai suivi les conseils qui m'ont été donnés, notamment pour une future entrée en EHPAD ou la manière de conserver les justificatifs de dépenses. J'ai aussi mis en place différentes aides pour que ma maman se sente bien. Ces échanges m'ont conforté dans mes démarches et je suis ressorti avec l'esprit beaucoup plus clair.
0: Pour terminer, est-ce que tu recommanderais ce service à d'autres personnes ?
1: Oui, sans hésitation. Je ne m'attendais pas à avoir autant de responsabilités en tant que curateur, ni à devoir réaliser autant de démarches. Avoir un professionnel à mes côtés m'a permis de faire les choses correctement et d'éviter des erreurs. C'est vraiment rassurant de ne pas être seul face à ce type de situation.
0: Merci beaucoup Jean-Marc pour ton témoignage.
1: Merci à vous.
0: Et on rappelle que ce service d'information et de soutien aux tuteurs familiaux est gratuit et joignable par mail à pasdecalais@protégerunproche.fr ou par téléphone au 08 06 80 20 20.

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1: À Arras, à l'œil du chat, jusqu'au 25 octobre, découvrez Franck D. Dessin, Brigitte Joyer-Borin céramique et Alain Steu peinture. L'entrée est libre au 1 rue des Petits Viésiers, au cœur du quartier des Arts d'Arras. Chez MDV jusqu'au 6 novembre. C'est une initiative à but non lucratif, présenter des travaux artistiques de créateurs différents pour affirmer la variété des réflexions dans les arts visuels contemporains.

Paysages de la Côte d'Opale de 1880 à 1920, dans la lignée des expositions dédiées aux peintres de la Côte d'Opale qui valorisent les collections du département du Pas-de-Calais, la maison du port départemental d'Étaples-sur-Mer et le château d'Ardelot présentent un nouveau projet sur la thématique des paysages habités et naturels. Conçu comme un parcours visible simultanément à Condette et Étaples-sur-Mer, l'exposition sera consacrée aux paysages de la Côte d'Opale dépeints entre 1880 et 1920 par les artistes ayant fréquenté le littoral à cette époque. Une exposition gratuite à voir jusqu'au 15 novembre au château d'Ardelot et au centre culturel de l'Entente Cordiale à Condette.

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0: Bonjour à tous, on entame 3 heures d'information internationale ensemble avec un premier journal. Bonjour Victor Missistrano.
2: Bonjour Clotilde Dumay.
0: Nous serons en Inde dès le début de cette édition.
2: Des milliers de personnes arrêtées hier dans le pays alors que se profilait une très importante manifestation à New Delhi. La fronde se dirige vers le président de la commission électorale. Il est accusé de mener une révision des listes électorales avant des scrutins régionaux. C'est une attaque inédite par son ampleur depuis 2015 en Arabie Saoudite. 12 personnes tuées hier et plus de 300 blessés dans une frappe imputée aux rebelles houthis du Yémen, frappe contre l'aéroport de Riyad. Si pour l'heure les États-Unis ne sont pas engagés directement contre ces combattants pro-iraniens, Donald Trump affirme qu'il décidera très rapidement s'il se joint aux frappes saoudiennes. Le président américain furieux contre Volodymyr Zelensky, il affirme qu'il est temps pour l'Ukraine d'avoir un nouveau président pour parvenir à un accord avec la Russie. Enfin, nous parlerons de football. Manchester City en pleine tempête, tout juste reconnu coupable de malversation financière à grande échelle. Côté terrain, le club se déplace à Liverpool pour le choc du week-end en Premier League.
0: L'ONU réclame leur libération immédiate et inconditionnelle. Des milliers de personnes ont été arrêtées hier en Inde.
2: Alors qu'une très importante manifestation de la jeunesse se profilait, les autorités ont cadenassé la capitale. Le quotidien The Hindu évoque plus de 5000 arrestations. Interpellation au motif que le rassemblement annoncé n'était pas autorisé. Malgré ce verrouillage sécuritaire, les manifestants ont appelé à une deuxième journée de rassemblement dans le centre de la capitale indienne.
0: À l'origine de la colère, Victor, le mouvement des cafards qui réclame la démission du président de la commission électorale.
2: Ganesh Kumar est accusé de mener une révision des listes électorales avant des scrutins régionaux clés. Révision qui s'est traduite par la radiation de 130 millions d'inscrits. La commission électorale est accusée de rouler pour le parti au pouvoir, le BJP de Narendra Modi. On retrouve en direct de New Delhi Abdullah Erali. Abdullah, malgré la répression, la protestation s'exacerbe.
3: Oui, la contestation, la mobilisation persiste ici, malgré les milliers d'arrestations d'hier, en effet. Loin d'être découragées, les organisations de jeunesse maintiennent la pression ce matin. Elles ont appelé leurs partisans à se rendre dans le centre de Delhi, en ce moment même. Les leaders étudiants affirment qu'ils poursuivront le mouvement jusqu'à la démission du chef de la commission électorale, Ganesh Kumar. Ce bras de fer se déroule alors que les principaux meneurs du mouvement restent en détention. Le fondateur du parti des cafards, Abhijit Dibke, et ses amis arrêtés à l'aéroport hier sont maintenus en cellule. Ils seront présentés d'un moment à l'autre ou en ce moment même devant un magistrat. Et puis le blocage draconien du centre-ville devrait peut-être se relâcher aujourd'hui car la justice indienne a demandé la réouverture de 45 stations de métro après une fermeture totale de plus de 25 heures qui a paralysé la ville. Mais ce matin, sur la route, ici, d'importantes restrictions de circulation sont maintenues.
2: Précision d'Abdullah Erali en direct de New Delhi. Et justement, on vient de l'apprendre, un tribunal de la capitale indienne ordonne la remise en liberté des trois chefs du mouvement, des mouvements cafards arrêtés hier.
0: C'est l'attaque contre l'Arabie Saoudite la plus meurtrière depuis plus de 10 ans. Une frappe hier contre l'aéroport de Riyad a fait au moins 12 morts et plus de 309 blessés.
2: Un nouvel épisode dans l'escalade des tensions avec les Houthis, les rebelles pro-iraniens du Yémen, qui multiplient les attaques ces dernières semaines. Ce qui s'est passé n'est pas acceptable, a réagi hier soir Donald Trump. Le président américain a annoncé qu'il s'entretiendrait avec le prince héritier du royaume saoudien, Mohammed Ben Salman. Il indique qu'il décidera très rapidement s'il se joint aux frappes saoudiennes contre les Houthis. Jusqu'ici, Washington a refusé les demandes d'appui militaire demandées par Riyad. Pour l'heure, les États-Unis donc ne sont pas engagés directement contre les rebelles houthis. Mais selon David Rigoulet-Rose, chercheur à l'Institut français d'analyse stratégique, leur soutien à l'Arabie saoudite est bien réel.
4: Il y a eu des demandes explicites du prince héritier Mohammed bin Salman au moment justement où les frappes des Houthis commençaient à se multiplier et une fin de non-recevoir d'un engagement direct, ce qui ne veut pas dire qu'il n'y a pas un soutien américain. Il y a un soutien américain, notamment en termes de renseignement satellitaire, en termes de ciblage opérationnel. Et puis il y a près de 200 conseillers au sol qui aident justement les forces armées du Royaume saoudien. Mais il n'y avait pas jusqu'à présent, effectivement, il y avait le souci de ne pas de s'engager directement dans la mesure où Donald Trump considérait qu'il était monopolisé de l'autre côté de la péninsule arabique sur le détroit d'Hormuz. Mais la question va se poser crûment maintenant, parce qu'effectivement, il y a une forme d'escalade qui est à l'œuvre et tous les pays se sentent concernés.
2: Propos recueillis par François-Damien Bourgéry. À la suite de cette attaque contre l'aéroport de Riyad, les cours des écoles de la capitale saoudienne auront lieu à distance. C'est ce que viennent d'apprendre les parents dans un message qui leur était adressé.
0: Il est temps pour l'Ukraine d'avoir un nouveau président. Ça, c'est une déclaration de Donald Trump hier soir, le président américain, qui a fait part de sa colère au sujet de Volodymyr Zelensky.
2: Il a franchi un nouveau cap dans ses attaques personnelles contre son homologue ukrainien et lui reproche de freiner la conclusion d'un accord avec la Russie. Des propos qui interviennent quelques heures après l'officialisation de la reprise d'importation massive de gazole russe par les États-Unis, qui s'accompagne d'un allègement sans précédent des sanctions américaines contre Moscou. La crise s'installe donc entre Kiev et Washington, Lucas Lazo, alors que Donald Trump réclame un changement de président ukrainien.
5: C'est au peuple ukrainien de décider. Voici la réponse du chef de la diplomatie ukrainienne à Donald Trump. Pas de réaction pour le moment du premier concerné, Volodymyr Zelensky. Si l'on se souvient de l'altercation entre les deux hommes dans le bureau ovale en février 2025, rarement Donald Trump s'en était pris aussi violemment qu'hier à son homologue. Il l'accuse de tous les maux, pêle-mêle des problèmes du monde, des problèmes des agriculteurs américains et des problèmes des Ukrainiens eux-mêmes. Surtout, ses propos s'accompagnent d'actes, l'allègement des sanctions sur le gazole russe, de menaces. Selon le Financial Times, Washington pourrait suspendre le partage de renseignements si Kiev poursuit ses frappes sur les installations pétrolières de Moscou et d'une ingérence directe dans les affaires ukrainiennes avec cet appel à changer de président. Volodymyr Zelensky se dit par ailleurs disposé à remettre son mandat en jeu, mais conditionne les élections à un cessez-le-feu et à des garanties permettant aux Ukrainiens de voter en sécurité, des conditions largement partagées par la population. Lucas Lazo, Kiev, RFI.
2: Et à ce sujet, la Russie, via son principal négociateur économique, a salué les propos de Donald Trump à l'encontre de Volodymyr Zelensky. Ce dernier a en revanche reçu le soutien du Premier ministre britannique, Andy Burnham, qui lui exprime sa totale solidarité.
0: 5h07, TU, nous sommes le 11 octobre. Victor, le monde célèbre ce dimanche la Journée internationale des droits des jeunes filles.
2: Instaurée en 2012 par l'ONU, l'événement vise à faire reconnaître les difficultés particulières auxquelles les jeunes filles et adolescentes sont confrontées. Illustration, en Centrafrique, pays où le mariage forcé ou précoce demeure une réalité, au nom parfois des traditions, des coutumes ou de la religion. La loi interdit pourtant cette pratique. Au détriment de leur liberté, certaines jeunes filles se retrouvent donc contraintes par les décisions de leurs parents. Reportage à Bangui de notre correspondant Rolf-Steve Domial.
6: Le bidon posé sur la tête, ce fournier revient de la fontaine. Ses pas sont lents, son visage laisse transparaître la fatigue.
7: Mes parents voulaient me marier alors que je n'avais que 14 ans. Un homme d'affaires très riche, beaucoup plus âgé que moi. J'ai fui le village pour venir ici chez ma tante. Depuis, je vis chaque jour dans la peur.
6: À quelques rues de là, toujours au kilomètre 5, Nafissatou vit une autre forme de contrainte. Âgée de 17 ans, ses parents souhaitent la marier, mais elle ne partage pas leur décision.
7: Je ne veux pas de ce mariage qui se prépare. J'ai aussi des projets pour ma vie. Je voudrais que mes parents me donnent la possibilité de poursuivre mes études et d'aller le plus loin possible. Une fois adulte, je pourrai choisir librement la personne avec laquelle je souhaite me marier.
6: Dans la cour de sa maison, Alphonse Ribar, notable du quartier, fait partie des artisans de la lutte contre le mariage précoce.
8: Il n'y a pas de statistique nationale qui soit fiable concernant les mariages précoces ou forcés en Centrafrique. Mais le phénomène est en hausse depuis ces dernières années en raison des crises que traverse le pays. Certains parents imposent à leurs filles de se marier très jeunes, motivés parfois par des considérations financières ou matérielles.
6: Le mariage forcé est interdit en Centrafrique. Le code de la famille exige le consentement libre et éclairé des futurs époux. Rolf-Steve Domialeux, Bangui, RFI.
0: La politique en France, à 6 mois de la présidentielle, et bien le premier tour de la primaire de la gauche se termine en début de soirée.
2: Un vote en ligne, 140 000 inscrits sont appelés à désigner leur candidat à la présidentielle parmi les 5 candidats en lice. L'ancienne candidate à la présidentielle Ségolène Royal, le patron de Place Publique Raphaël Glucksmann, Olivier Faure, le premier secrétaire du Parti Socialiste, ainsi que les députés Jérôme Guedje et Emmanuel Morel. La fin du suspense, donc, c'est ce soir. Les organisateurs ont reporté le vote et l'annonce des résultats, Marie Lecoq, car le scrutin était perturbé par une série d'attaques informatiques.
9: aussitôt lancé, déjà perturbé. Dès son ouverture vendredi matin, la plateforme du vote de la primaire socialiste s'est enrayée. En cause, une attaque informatique décrite par la commission d'organisation de la primaire comme un afflux massif et fictif de connexions générées par des robots. Son président Patrick Mennucci a tenu à rassurer: l'intégrité des suffrages exprimés et le secret de votre vote ne sont pas et ne seront à aucun moment compromis. Au terme de cette première journée, seules 20 000 personnes sur les 140 000 inscrits avaient pu voter. Face à ces lenteurs, les organisateurs de la primaire ont décidé de décaler la clôture du vote. Initialement prévu samedi à 20h, il faudra attendre ce dimanche 18h pour connaître le nom du vainqueur, à moins qu'un second tour ne soit nécessaire le week-end prochain si aucun candidat n'atteint la majorité absolue. Ce n'est pas la première fois que cette primaire est visée. Le site du parti de la gauche républicaine et socialiste d'Emmanuel Morel avait déjà été victime d'une faille de sécurité il y a quelques jours, et Raphaël Glucksmann, candidat favori de la primaire, avait été la cible cet été de tentatives d'ingérence russe.
2: Précision signée Marie Lecoq. Du football pour terminer ce journal avec le choc du week-end en Angleterre. Liverpool reçoit Manchester City en championnat. Le premier match des Mancuniens depuis que le club a été reconnu coupable par la Première Ligue de malversations financières entre 2009 et 2018 destinées à doper sa progression sportive. Les dirigeants ont fait appel et en attendant d'éventuelles sanctions, les joueurs de City doivent donc faire abstraction du contexte pour se concentrer sur le terrain. Babacar Diarra.
10: Jouer comme si de rien n'était, c'est le vœu pieux de l'entraîneur de Manchester City, Enzo Maresca.
11: Nous ne pouvons contrôler que le terrain, la partie footballistique. Nous restons concentrés là-dessus. C'est tout ce que nous pouvons faire. Nous n'avons aucune prise sur le reste.
10: Le flou sur les sanctions n'arrange pas non plus les adversaires, même s'ils ne faussent pas la compétition. Cependant, l'entraîneur de Liverpool, Andoni Iraola, aimerait avoir les idées claires.
12: L'incertitude ne fait de bien à personne, à aucune des parties prenantes. Mais il y a un processus en cours. Nous devons être patients comme tout le monde et attendre l'issue.
10: Et là-dessus, Maresca a une confiance totale en ses dirigeants.
11: J'ai rejoint ce club parce que je fais confiance à 100% à son propriétaire, au président, au directeur sportif, à tout le monde dans l'organigramme. Le meilleur moment pour reparler de tout ça, ce sera lorsque le jugement en appel nous donnera raison.
10: De nombreux ex-joueurs sont venus apporter leur point de vue tranché. Les acteurs actuels demeurent eux prudents. C'est le cas du manager d'Arsenal, Mikel Arteta, ex-adjoint à Manchester City.
13: Certaines personnes sont en charge de ce processus pour en tirer les bonnes conclusions. Je suis certain que ce sera fait en bonne et due forme.
10: En attendant le verdict de leur appel, les Sky Blues de Manchester City auront droit à une réception corsée lors de chacun de leurs déplacements. Le premier à Liverpool devrait donner le ton.
2: Babacar Diarra du service des sports d'RFI, Liverpool-Manchester City. Coup d'envoi 15h30, temps universel. Hier, Arsenal, tenant du titre, est provisoirement revenu à hauteur de City en tête de la Première Ligue. Les Gunners ont battu Leeds 2-1. En Espagne, le Real Madrid a dominé Villarreal 1-0, but marqué par le jeune Ivoirien Yann Diomande, son tout premier avec le club pour la recrue phare de 19 ans, arrivé cet été dans la capitale espagnole.
0: Victor Missistrano. 5h13 en temps universel, et alors que Donald Trump attaque donc une nouvelle fois Volodymyr Zelensky, on en parlait, bien pendant ce temps l'Ukraine continue d'être durement frappée par la Russie qui s'appuie particulièrement sur ses drones ultra sophistiqués, les Garand 5. On verra dans une heure avec notre spécialiste défense pourquoi ils sont si redoutables. On sera aussi dans RFI Matin avec nos correspondants à travers le monde pour voir comment les différents systèmes de soins innovent pour répondre aux besoins des populations. C'est l'occasion d'en parler puisque le sommet mondial de la santé débute aujourd'hui en Allemagne. Et puis dans quelques minutes, on va aussi essayer de percer les secrets de longévité du plus vieil animal terrestre au monde. Pour l'instant, je vous laisse deviner son âge et son espèce. Mais d'abord, ce sera finalement dans presque un an. Le président de l'autorité palestinienne repousse les élections législatives. C'était plutôt attendu. Elles devaient initialement être organisées le 28 novembre prochain, mais Mahmoud Abbas justifie ce report en pointant les obstacles dressés par Israël et qui empêchent, selon lui, la tenue du scrutin. Le cessez-le-feu entre l'État hébreu et le Hamas est pourtant entré en vigueur depuis tout juste un an maintenant, mais dans les faits, Israël contrôle encore une grande partie de la bande de Gaza et mène des attaques presque quotidiennement. Malgré tout, elle veut continuer de défendre les droits des Palestiniens. Elle est rabbin, militante pour la paix. Nava Effetz co-signe avec le président de l'ONG Médecins du Monde un livre intitulé « Les défenseurs ».

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2: Aujourd'hui, on s'intéresse à une grande étape, la diversification alimentaire, classique ou menée par l'enfant. Comment choisir? Quels sont les bénéfices, les limites et les précautions à prendre? On en parle tout de suite avec Perrine Bazin, infirmière, puéricultrice et référente santé et accueil inclusif à la ville d'Arras. Bonjour.
3: Bonjour Boris.
2: Entre 4 et 6 mois, c'est souvent le début de la diversification alimentaire, c'est-à-dire l'introduction progressive des aliments autre que le lait. Deux grandes approches sont possibles, la diversification classique et la diversification menée par l'enfant, qu'on appelle aussi la DME.
3: Tout à fait Boris. La diversification classique, c'est celle qu'on connaît le plus. On commence par des purées très lisses, données à la cuillère. D'abord des légumes, puis 15 jours après, par des fruits. Puis les protéines également, vers 6-8 mois. C'est progressif, encadré et rassurant pour beaucoup de parents.
2: Et la DME, qu'est-ce que c'est exactement ?
3: Alors, la DME, c'est une approche différente de la diversification classique. Nous sortons des purées traditionnelles, des petits pots donnés à la cuillère, pour permettre à bébé de découvrir les aliments en toute autonomie. Bébé pourra bien entendu également manger des purées, d'autres textures lisses, mais nous changeons la façon dont nous lui proposons. Parce que dans la DME, bébé est acteur de son repas. C'est lui qui amène les aliments à la bouche et qui gère les quantités. Notre rôle ? Proposer des aliments sains et variés dans un format sécuritaire. On commence toujours dès 6 mois, lorsque bébé sait tenir assis, directement avec des bâtonnets de légumes cuits, des fruits bien mûrs, épluchés ou des aliments fondants. Il est essentiel que l'enfant soit installé dans une position assise stable, le dos droit, dans une chaise haute adaptée et surtout sans inclinaison. Les pieds doivent être bien appuyés sur un repose-pied pour favoriser une bonne posture. Cette position permet aussi à l'enfant de mieux gérer la déglutition, de réduire de façon significative les risques de fausse route.
2: Quels sont les avantages de cette méthode ?
3: Alors, les avantages de la DME, c'est de favoriser la motricité fine, la coordination main-bouche et de développer très tôt l'autonomie de l'enfant. Les études suggèrent aussi que les enfants exposés à une plus grande variété de textures et de goûts peuvent être moins sélectifs plus tard. Et puis cela crée aussi un vrai moment de partage à table.
2: Et du côté de la diversification classique, il y a aussi des avantages ?
3: Oui, bien sûr. Elle permet de mieux contrôler les quantités, de rassurer les parents au début, et surtout s'il y a un terrain allergique ou un risque de retard de développement. Elle est très utile en cas de prématurité ou quand l'enfant n'a pas encore acquis les bons réflexes de déglutition.
2: Et est-ce qu'on peut mélanger les deux approches ?
3: Absolument. Beaucoup de familles font du mixte, purée au début, mais aussi des morceaux que l'enfant peut manipuler. L'important, c'est que l'enfant participe, découvre et surtout que l'alimentation reste un moment agréable sans pression.
2: Y a-t-il des risques avec la DME ?
3: Le principal, c'est quand même la peur de l'étouffement. C'est pourquoi il faut bien s'informer, toujours éplucher les fruits, choisir des aliments fondants, jamais crus ou ronds, et ne jamais laisser l'enfant seul. Mais avec les bonnes consignes, la DME est tout à fait sûre.
2: Un dernier conseil aux parents qui hésitent ?
3: Écoutez votre enfant, et surtout vous-même. Il n'y a pas de méthode parfaite. Ce qui compte, c'est d'introduire les aliments variés, en douceur et dans une ambiance positive. Et surtout de se faire accompagner si besoin, par un pédiatre ou une diététicienne formée.
2: Eh bien, merci Perrine Bazin. Pour en savoir plus, rendez-vous sur le site les1000jours.fr ou à l'espace des 1000 jours de la ville d'Arras.

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1: Soirée rock, électro, metal, indus avec Mindgriff, un projet doomgaze indus d'Arras. Trevor 404, c'est du rock alternatif de Bayeul. Broken Pixel pour un DJ set after party, metal, indus, électro, punk, rock. Ça se passe au bar Le Bidule, au 19 rue Henri Kolb à Lille, le vendredi 16 octobre à 20h, entrée à prix libre. Soirée électro expérimentale avec Otecre, Con Ompax et MDX. Ça se passe à l'aéronef à Lille, vendredi 16 octobre à 20h, les tarifs de 23 à 31 euros. Dans le cadre du Tourcoing Jazz Festival BCUC de l'Afrofunk Psyché de Soweto et un after avec Carole Ma McQueen pour un DJ set Jazz Funk Afro Soul. Ça se passe au Magic Mirrors à Tourcoing le vendredi 16 octobre à 21h, les tarifs de 8 à 20 euros. Et puis quelques dates rap, d'abord avec Pet, première partie avec Lynx IRL, ça se passe au 99 bis à Wany le vendredi 16 octobre à 20h, les tarifs de 15 à 20 euros. La rappeuse Ziné sera au Flow à Lille le vendredi 16 octobre à 20h, le tarif 22 euros. Et puis Wallace Cleaver sera quant à lui à l'Aéronef à Lille le samedi 17 octobre à 20h, tarif de 23 à 30 euros.

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1: Les petites filles modernes, Joël Pommerat, compagnie Louis Brouillard, c'est du théâtre. Une création hybride en clair-obscur où le public perd ses repères visuels. Dans un monde d'amitié et d'amour entre deux jeunes filles face à la peur et à l'inconnu, les récits s'emboîtent jusqu'au vertige. Marjorie et Jade, deux terriennes, rencontrent deux créatures venues d'un autre univers, punies pour s'être aimées. Mais peut-être ces doubles lointains ne sont-ils nés que de leurs rêves. Trois représentations, mercredi 14 octobre à 19h30 avec la rencontre de l'équipe artistique à la suite de la pièce. Jeudi 15 octobre à 20h30, navette gratuite au départ d'Arras à 19h30. Et vendredi 16 octobre à 19h30, c'est à voir à l'Hippodrome de Douai, salle Malraux, place du Barlet, tarif 5, 15 ou 25 euros. Hip-hop Game Interschool, c'est de la danse. Les écoles de danse de la région sont invitées à fouler la scène du Pharos. Les danseurs et danseuses en équipe sont invités à traverser les mythiques épreuves du Hip-hop Games. Improvisation, surprise, bienveillance et bonne humeur sont de mise pour un spectacle animé par la troupe Hip-hop Games. C'est mercredi 21 octobre à 15h, tarif de 3 à 10 euros. C'est au Pharos, 4 rue Charles Péguy à Arras. Et ça sera suivi de Hip Hop Game Exhibition, danse et spectacle, créé par Romuald Brisolier. Hip Hop Games est le premier spectacle proposant un jeu d'improvisation en danse hip-hop à travers des épreuves créatives. Spectacle mis en scène sous la forme d'un terrain de jeu avec arbitre danseur, MC rappeur, DJ human beatboxer et VJ. Il plonge les danseurs invités dans des épreuves sous forme de contraintes de musicalité, scénographie, accessoires et interprétation. Interactif, il intègre le public via une application, choix des accessoires, des débats. Bref, c'est à eux de jouer. C'est mercredi 28 octobre à 20h, tarif de 3 à 10 euros et c'est au Pharos, 4 rue Charles Péguy à Arras.

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1: 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Frédéric partage avec nous, avec vous, ses précieux conseils de lecture. Frédéric, tu nous parles cette semaine d'une aventure en solitaire, en BD.
2: Avec L'Insensé, publié chez Dargaud et signé Manu Larcenet, qu'on ne présente plus, Le Retour à la Terre, Le Combat Ordinaire, Blast, et puis La Route, qu'il a adapté en bande dessinée. Manu Larcenet est incontestablement l'un des plus grands auteurs de bande dessinée français. Il revient cette fois avec un album extrêmement différent, qui se veut, me semble-t-il, très autobiographique, dessiné autour d'un certain Francis, un vieil homme solitaire, comme tu l'as précisé dans les lignes directrices. Il vit dans une sorte de petite maison qui a été sans doute celle d'un garde-barrière où il n'y a plus de train qui passe, évidemment. Il est très perturbé parce qu'on vient installer un lampadaire juste devant chez lui. Il dessine pour son ami, un certain Yannick, qu'il a rencontré lors d'un séjour dans un établissement psychiatrique. Et ce fameux Yannick se charge de faire en sorte de transformer ses dessins en de quoi vivre. Et comme il a beaucoup de talent, il y parvient. Il y a d'ailleurs un petit garçon qui passe tous les mercredis aussi et qui vient troubler cette étrange solitude, plus ou moins voulue, on va en parler dans quelques instants, et pour lequel il dessine chaque mercredi un chat. Pas exactement celui de Gulluc, hein, notre chat. Et le petit garçon est toujours ravi des trouvailles de ce Francis qui devrait reprendre peut-être contact avec ses enfants qu'il a abandonnés. C'est cette histoire infiniment personnelle, les plus grands talents de la bande dessinée qui comprend que la solitude n'est peut-être pas ce dont il a rêvé, mais qu'elle est incroyablement liée à son travail, à la façon dont il trace des lignes, des traits, des couleurs, parce que là aussi, il y a beaucoup de couleurs, et des planches entières de silence qui viennent prolonger, sans doute, cette solitude, des ciels, des étoiles, sans doute. Mais l'auteur se met à nu, probablement jamais autant ne l'a-t-il fait que dans cet album, et nous raconte ainsi son histoire, j'allais presque dire dessine ce qu'il a dans la tête. Je retrouve pas exactement la citation de Glenn Gould ou de Eric Satie, l'un des deux avait inventé un multiplicateur, c'est-à-dire il utilisait le chiffre qu'il avait mis au point pour multiplier le temps qu'il avait passé en commun avec d'autres. Et le chiffre obtenu était le temps nécessaire de solitude pour essayer de redevenir l'artiste qu'il était. Et pour prolonger cela, j'aimerais vous faire découvrir un autre auteur de bande dessinée, peut-être un tout petit peu moins connu. Alors il signe Jason, son vrai nom c'est John Arne Satteroy. Il est originaire de Molde, en Norvège. Il vit, je crois, maintenant à Montpellier, dans le sud de la France. Ses albums sont publiés en France, aux États-Unis, un peu partout dans le monde. Il choisit volontairement de dessiner des cases on ne peut plus épurées. Et dans son nouveau livre, Oublie ce monde cruel, l'histoire de Nick Drake, qui va nous parler de ce musicien si particulier qui, entre 69 et 72, a réalisé 3 disques qui n'ont aucun des trois rencontré le succès, parfois une éloge critique, mais jamais un grand public. Il faut dire que sur scène, il était très particulier, il accordait sa guitare, réaccordait sa guitare entre chaque chanson, avait un mal fou avec les interviews, enfin bref, n'était pas du tout fait pour cela. Ceci étant, il est parti très vite, à 26 ans, et de REM à The Cure, tous ont admiré, pris, utilisé, regardé son travail de façon très particulière. Et bien c'est cette biographie-là que dessine Jason dans son nouveau livre publié chez Atrabil. Cette biographie, me semble-t-il, est très proche aussi de L'Insensé, puisqu'elle ne doit pas être loin de raconter aussi ce qu'est Jason. Parce qu'il y a plus d'une fois, en lisant l'ouvrage, le sentiment que c'est un peu de cette solitude artistique-là dont il va être question dans l'album. Il ira même jusqu'à aller chercher du côté de chez Van Gogh, puisqu'on se promènera à Aix, et la rencontre avec le frère de Van Gogh. Je vous laisse découvrir tout ça parce que c'est vraiment très intéressant. On regarde aussi comment il dessine, Françoise Hardy et Mick Jagger, puisqu'il y aura ces rencontres-là. Et j'aime bien le voir décider des personnages, des personnes que l'on connaît. Il est l'inverse exact, le positif du vide absolu des contenus de nos amis les youtubeurs. Parce que justement, Nick Drake est un artiste absolu. Et je pense que le talent de Jason, c'est de nous faire comprendre cela, de nous faire partager cela. Voilà pour cette semaine. Oublie ce monde cruel de Jason chez Atrabil et L'insensé de Manu Larcenet. Ça, c'est publié chez Dargo.
1: Frédéric, merci. 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Je vais vous rappeler les jours et horaires de diffusion de cette chronique cette saison. Donc c'est le lundi matin à 11h35, le mardi à 8h15, le mercredi à 10h du matin, le jeudi pour les lève-tôt à 6h45, le vendredi à 13h40 et le dimanche matin à 7h45.

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1: Rock and Roll Radio, les politiques du rock. Une émission nostalgique sur les rapports entre rock et politique dans les années 1960 et 1970. Didier le DJ, votre serviteur, vous propose donc un voyage dans le temps, convoquant des groupes et des chanteurs qui prônaient la révolte dans ces années-là. Protest Singer, Beatnik, Hippie, White et Black Panthers, Yippies, Freaks, Punk, pour tous les goûts et pour toutes les déclinaisons du temps des utopies. Les textes sont adaptés pour la radio de son livre « Les politiques du rock » paru chez Camion Blanc en 2023. L'émission passe donc le troisième mardi du mois à 19h et aussi en rediffusion le mercredi à 23h30, le vendredi à 21h, le samedi à 14h, donc sur radiopfm.com.

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1: Soirée enquête, l'héritage ou le dernier secret de l'hôtel de Guine. Et si vous étiez invité à résoudre un meurtre dans un hôtel chargé de secrets? C'est l'association Art, Toi et Moi qui vous propose cette murder party immersive et théâtralisée de 2 heures. Plongez au cœur d'une mystérieuse affaire, rencontrez des personnages hauts en couleur, récoltez des indices et tentez de découvrir la vérité avant qu'il ne soit trop tard. Alors il reste des places pour les séances du samedi 17 octobre à 14h, 17h30 et 22h, dimanche 18 octobre à 14h30 et 17h30. Ça se passe à l'hôtel de Guine, rue des Jongleurs à Arras. Le tarif c'est 15 euros. Réservation possible sur Eloasso. Du côté de Lens, soirée Poepsie, une soirée pour clore les semaines d'information sur la santé mentale avec Kitty 4D et les Dreamers, c'est slam et musique, Thomas Suel, c'est de la poésie et Chaski, c'est du rap. Ça se passe au Toit commun à Lens le vendredi 16 octobre à 19h30.

0: Max Deleval, bonjour.
1: Bonjour Laura, bonjour à tous.
0: Nous avons fini notre dernière rubrique sur la différence énorme entre les revenus de deux très grands footballeurs, Raymond Kopa et Kylian Mbappé. Chacun à son époque a dominé ce sport et Mbappé n'a pas plus de talent que Kopa. Alors, comment expliquer ces écarts de revenus, Max ?
1: Eh bien, le contexte économique et social a changé. Le développement de la télévision, de la publicité, des réseaux sociaux fait qu'il peut avoir un public plus important et que des entreprises sont disposées à le payer des sommes considérables pour profiter de l'audience qu'ils créent pour vendre leurs produits. Les revenus qui explosent dans la période courante ne sont pas ceux des savants, des ingénieurs, mais ceux des chefs d'entreprise, des financiers, des artistes et des sportifs.
0: Quels sont les facteurs explicatifs ?
1: Eh bien, on en dénombre quatre. Le premier, c'est le capitalisme financier. Ce dernier a pris le pouvoir dans les entreprises. Jadis, l'objectif des dirigeants d'entreprise était proche de celui des salariés. Développer l'entreprise, parce qu'ainsi, l'emploi était garanti et les possibilités de carrière accrues. Ce n'est plus le cas. Les gestionnaires de fonds font pression sur les managers pour qu'ils créent le maximum de valeur au profit des actionnaires, qu'ils distribuent le maximum de dividendes. Il y a une rupture des intérêts entre la masse des salariés et une mince couche de dirigeants directement soumise aux actionnaires. Les dirigeants sont rémunérés par des stock options qui garantissent que les intérêts des dirigeants coïncident avec ceux des actionnaires.
0: Quel est le deuxième ?
1: C'est l'économie de l'innovation. L'économie est passée d'une période où dominait la production routinière à une période où l'innovation et l'inventivité prennent de plus en plus d'importance. La classe des ingénieurs, techniques, commerciaux, créatifs, a pris de l'importance au détriment de la classe ouvrière. Le cadre est censé introduire des innovations et il s'attend à être récompensé des résultats de son travail. L'entreprise versera des rémunérations élevées en fonction de cette créativité.
0: À quoi correspond le troisième facteur explicatif ?
1: C'est l'effet superstar. D'une part, le progrès technique permet à un très grand nombre de consommateurs de bénéficier du même produit, sans coût supplémentaire. C'est le cas pour un film ou un match de foot, qu'il soit vu par 100 ou 1 million de personnes. D'autre part, une légère différence de talent, la chance de susciter l'attention ou la sympathie, polarise les préférences du public. Le producteur va accepter de payer des sommes importantes à un sportif ou à un artiste, susceptible d'attirer le public, ce qui génère des recettes supplémentaires, soit directement, soit du fait des recettes supplémentaires.
0: Et le quatrième ?
1: Mais il rejoint en partie le premier, c'est la prédominance des activités financières. Une partie importante des hauts revenus provient des activités des financiers, en particulier les opérateurs de marché. La crise de 2008 a mis en évidence l'avidité des marchés financiers. Se donnant comme objectif de fournir une rentabilité élevée à leurs clients, de nombreuses banques et institutions financières ont délaissé leur cœur de métier, c'est-à-dire accorder des crédits, pour se consacrer au développement d'activités dangereuses comme les crédits toxiques, les produits dérivés complexes. Les revenus élevés des traders récompensent leur capacité à réagir plus vite et mieux que leurs clients. Cette capacité n'a aucune utilité économique et sociale, mais leur permet de faire fortune. C'est une capture bien réelle des gains financiers illusoires. Néanmoins, les profits des entreprises sont de plus en plus redistribués aux actionnaires au lieu d'être réinvestis.
0: Merci Max pour ce deuxième épisode sur les hauts revenus et on y reviendra la semaine prochaine.
1: Tout à fait, à bientôt.
0: À bientôt. 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
1: Cette semaine au Mégarama d'Arras, du côté des sorties, retrouvez La Maison de nos rêves, une comédie de Claude Zighi Junior avec Kev Adams et Chantal Latsou. Ni vu ni connu, une comédie de Marc Fitoussi avec Isabelle Huppert et Sandrine Kiberlin. The Social Reckoning, un thriller d'Aaron Sorkin. Pour les jeunes cinéphiles et toute la famille, Ducobu et le fantôme de Saint-Potache, une comédie familiale d'Elysée Moon. En avant-première, Moulin, un drame de Laszlo Nemes avec Gilles Lelouch. C'est mardi 13 octobre à 19h. Côté événements, les Mioches aux Cinoches à la scène du Louvre-Lens, c'est mercredi 14 octobre à 14h30. Projection de Hanzu, Chat Fantôme, un film d'animation de Yoko Kuno et Nobuhiro Yamashita. Le temps d'un été, Karine, 11 ans, passe les vacances chez son grand-père, moine, dans une petite ville de province. Hanzu, le chat fantôme du temple, personnage fantasque, farceur et un poil capricieux, est chargé de veiller sur elle. Une mission qui n'est pas de tout repos. Un film d'animation à voir dès 9 ans au 99 rue Paulbert à Lens, la scène du Louvre-Lens. C'est gratuit pour les enfants et les étudiants, de 3 à 5 euros pour les accompagnateurs. Bonne séance.
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3: h30 en temps universel. Merci d'écouter Radio France Internationale. Le journal Afrique avec vous, Arthur Ponchelet.
4: Et à la une, un parti debout malgré les turbulences. C'est en somme le message du PPACI réuni hier en Côte d'Ivoire. Le parti d'opposition de Laurent Gbagbo a lancé son pacte social à Abidjan alors que certains de ses dirigeants sont visés par plusieurs procédures judiciaires. Voilà plus d'un an qu'ils sont en détention. Reporters sans frontières s'inquiète de la situation de deux journalistes au Bénin, Hugues Komlan-Sosoukpe et Ali Moumouni. Ils sont poursuivis pour rébellion et apologie du terrorisme. La une, c'est aussi la Mauritanie qui se réveille avec un nouveau gouvernement. Le tout premier but de Yann Diomandé hier au Real. Le joueur africain le plus cher de l'histoire commence à enfin à montrer toute l'étendue de son talent.
3: Et puis c'est un fléau qui ne connaît ni frontières ni origines.
4: Les atteintes aux droits des filles. En cette journée internationale, on leur consacre notre dossier. Au Sénégal, où le changement climatique accentue les difficultés, puis en Centrafrique, où malgré leur interdiction, les mariages forcés sont toujours légaux.
3: Annoncé cet été par Laurent Gbagbo, le pacte social du PPACI à l'épreuve du terrain.
4: Le parti d'opposition a démarré le déploiement de cet ensemble de mesures. Initiative présentée comme une réponse aux fractures de la société ivoirienne, ce sont les mots de la formation. Un parti politique qui se mobilise alors même que plusieurs de ses membres sont visés par des procédures judiciaires. Reportage Abdelaziz Diallo.
5: Les quatre dirigeants n'ignorent pas la crise ni ses acteurs, mais l'étape des Kinshasa, nous confie une source proche de la délégation, leur a permis de jauger la tension et d'actualiser le positionnement du pouvoir de Kinshasa, de l'opposition et de la société civile congolaise. Après un premier face-à-face bref avec le président Félix Tshisekedi vendredi, la rencontre d'hier a été élargie à la première ministre Judith Suminwa et à des membres du gouvernement. Mais à la sortie, seulement une déclaration aux accents des VPU portée par l'éthiopienne Salwok Zewdi.
6: Ça a été très fructueux, toujours dans le but de trouver une solution à un conflit sur le continent qui n'a que trop duré. Le plus ancien et le plus coûteux dans tous les sens. Nous sommes là, mais vraiment impliqués pour trouver une solution qui s'étalera dans la durée et qui aidera le peuple congolais à profiter de ce qu'il a, un peuple à qui le bon Dieu, il a tout donné.
5: Les émissaires de l'Union africaine vont poursuivre leur rencontre. Pas de précision sur les calendriers, mais ils ont annoncé des futures descentes en Ouganda et au Burundi avant de revenir en terre congolaise à Beni et Bunia. Face à cette diplomatie des va-et-vient, Kinshasa a maintenu ses priorités selon la présidence, des avancées concrètes et vérifiables avec en priorité les retraits des troupes rwandaises du territoire congolais et la protection des civils. Entre le processus de Doha, l'accord de Washington et un nouveau processus congolais en gestation, les panels, selon lui, cherchent une voie étroite pour sortir de l'enlisement. Pascal Moulegua, Kinshasa, RFI.
4: Le PPACI qui se réunit en Côte d'Ivoire, c'est aussi le cas des démocrates au Bénin. Le parti d'opposition tient son congrès ce week-end alors qu'il traverse une zone de turbulence. entre la démission du fondateur Boni Yayi, le ralliement de plusieurs cadres au candidat Romuald Ouadani, depuis élu président, et le départ d'Eric Koundéte, l'ancien vice-président, à la veille de ce congrès. Un congrès qui doit s'achever aujourd'hui à Porto Novo.
3: Le Bénin, Reporters sans frontières, s'inquiète de la situation de deux journalistes.
4: Hugues Komlanso Soukpé et Ali Moumouni, voilà plus d'un an qu'ils ont été arrêtés, poursuivis pour rébellion, incitation à la violence et apologie du terrorisme. Le premier a été interpellé en Côte d'Ivoire, puis expulsé vers le Bénin, en dehors de toute procédure légale. Quand le second a été arrêté 6 jours plus tard, RSF appelle une nouvelle fois à leur libération. Jeanne Lagarde est responsable du plaidoyer du bureau Afrique subsaharienne de l'ONG.
7: On a pu constater des conditions de détention assez préoccupantes pour les deux journalistes, avec notamment Komlanso Soukpé qui a visiblement perdu du poids depuis sa détention. Les deux journalistes n'ont ni réfrigérateur pour conserver leurs aliments. Komlanso Soukpé n'a pas de radio ni de télévision pour s'informer. Il souffre aussi de problèmes de santé, sans suivi médical. Komlanso Soukpé est resté en isolement pendant environ 8 mois. Il n'avait pas le droit de sortir de sa cellule, pas le droit aux visites. Depuis quelques mois, il est enfin autorisé à recevoir de la visite, mais c'est surtout en fait la visite de sa femme qui a le permis. Les autres membres de sa famille ne l'ont pas. Et des conditions qui sont quand même préoccupantes, puisqu'il peut juste sortir en fait de sa cellule quelques heures par semaine. Ali Moumouni nous a partagé le fait qu'il partageait effectivement une cellule d'environ 16 mètres carrés avec 8 autres détenus. Le procès doit avoir lieu en fait le plus tôt possible parce que pour le moment, l'instruction n'est toujours pas finalisée. Ça fait 1 an et demi. Donc on aimerait que ce processus soit accéléré pour enfin pouvoir aboutir à leur libération.
4: Jeanne Lagarde de Reporters sans frontières et nos excuses pour ce petit cafouillage. Vous avez entendu notre sujet sur la République démocratique du Congo et non la Côte d'Ivoire en début de ce journal. Le lancement du pacte social du PPACI, c'est à retrouver sur RFI.fr. Au Sénégal, c'est sur le sort d'une aide domestique sénégalaise arrêtée en Arabie Saoudite que la société civile alerte. Voilà 10 ans que Mbayang Diop est dans le couloir de la mort, condamné à la peine capitale pour le meurtre de sa patronne saoudienne. La société civile réunie devant la presse a demandé hier au chef de l'État de plaider la clémence auprès de son homologue saoudien. Le suspense n'aura duré que 24 heures en Mauritanie. Au lendemain de sa démission puis de sa reconduction, Mokhtarul Diaye a formé un nouveau gouvernement. 29 ministres, plus jeunes que l'équipe sortante, et 12 départs, dont celui du désormais ex-ministre de l'énergie. Il avait été épinglé dans le rapport sur les incendies de centrales électriques fin août. RFI Nouakchott, Moussa Oumar Bari.
8: Le changement le plus attendu est le départ de l'ex-ministre de l'énergie, Mohamedoul Khaled, en poste depuis 2024. Il est remplacé par Mohamedoul Abdel Fattah, qui avait lui-même déjà dirigé ce ministère par le passé. Jeudi, un rapport d'audit sur les incendies des deux centrales électriques de Nouakchott a fait état de dysfonctionnement, de défaillance au niveau des responsabilités et de l'usage de documents falsifiés. Ces incendies avaient provoqué d'importantes coupures d'électricité dans la capitale en août et septembre dernier. Sur les 12 départs, les plus notables sont ceux de Mohamed Ahmed Oul Mohamed Lemine à l'intérieur et de Hanène Oul Sidi à la défense. Ils sont respectivement remplacés par Mokhtar Ahmed Bouseif et Ba Ousmane. Le nouveau gouvernement compte 8 femmes, dont Ba Aïssata Yaya, désignée secrétaire générale à la présidence, et Aïssata Lam, qui occupe le ministère de la Pêche. Cette dernière arrive à un moment où la Mauritanie et l'Union européenne sont en pleine discussion sur l'accord de pêche qui prend fin début novembre. Moussa Oumar Bay, Nouakchott, RFI.
4: Des pluies trop rares et une campagne agricole placée sous le signe de la sécheresse. La suite de ce journal. Au Burkina Faso, où le gouvernement a interdit l'exportation de farine jusqu'à nouvel ordre. On parle de farine de mil, de maïs et de sorgho. Les autorités justifient cette décision et disent vouloir prioriser le marché intérieur, Magali Lagrange.
9: Un appel au patriotisme économique. C'est ainsi que le gouvernement burkinabé présente la mesure de suspension des exportations des farines de mil, de maïs et de sorgho. Elle vise, selon le ministre du Commerce Serge Poda, à garantir la disponibilité des produits dans le pays et à les rendre plus accessibles pour les consommateurs. Les autorités rappellent aussi que tout contrevenant s'expose à des sanctions. En parallèle, un plan d'urgence est lancé pour la campagne agricole. Il prévoit la réalisation de 750 forages à des prix subventionnés pour faciliter l'accès à l'eau des producteurs, car cette campagne agricole a été marquée par une pluviométrie peu satisfaisante, jalonnée de poches de sécheresse, reconnaît le directeur général de la société Faso Agropole, Oula Damien Ouattara. Une situation qui tempère le secrétaire technique de l'offensive agropastorale, Amos Kienou, ne remet pas fondamentalement en cause la sécurité alimentaire du pays. L'an dernier, le Burkina Faso avait produit plus de 7 millions de tonnes de céréales. Le capitaine Ibrahim Traoré déclarait alors que le Burkina Faso avait atteint l'autosuffisance alimentaire.
3: Magali Lagrange. C'est un pari à 140 millions d'euros qui commence à payer. On parle à présent de football, Arthur, et du tout premier but de Yann Diomandé au Real.
4: C'était hier soir, folle soirée pour le club madrilène qui s'est imposé 1-0 sur Villarreal. Grâce donc à l'international ivoirien, toute jeune recrue du Real Madrid et joueur africain le plus cher de l'histoire. Il aura tout de même fallu attendre 9 matchs pour marquer, mais ça y est, Yann Diomandé a débloqué son compteur, Antoine Grenier.
10: Valverde, bien joué pour Diomandé. Yann Diomandé. Et le drapeau s'est levé alors que c'était son premier but sous le maillot du Real.
11: Une émotion en deux temps et finalement des larmes.
10: Eh oui, ça fait 1-0. Yann Diomandé, regardez la joie de l'Ivoirien.
11: Larmes d'émotion, de joie, des pleurs pour sortir un peu cette pression qui accompagnait Yann Diomandé depuis son transfert et cette arrivée ultra médiatisée. Dans un début de saison pénible pour le Real, symbolisé face à Villarreal par Vinicius, le Brésilien de nouveau dans la mauvaise lumière. Un but refusé pour une faute qui lui vaut carton rouge. De quoi alimenter encore les polémiques entre le Real et l'arbitrage avec des sifflets des supporters envers la fédération qu'ils accusent de corruption. Climat délétère, mais à l'opposé, Yann Diomandé, dont les débuts sous le maillot madrilène avaient pourtant été chahutés. Entre polémiques sur son âge, début poussif et questionnement sur son niveau et sa capacité à digérer la pression d'un club comme le Real. La réponse est finalement dans cette frappe croisée, limpide, peu après l'heure de jeu, et qui trouve le petit filet, plus que Vinicius ou même Kylian Mbappé, de retour de blessure et transparent. Diomandé est ce matin l'homme grâce à qui le Real garde le contact, même à 6 points du Barça.
4: Antoine Grenier, puis l'actualité du ballon rond, c'est aussi la retraite du Sénégalais Chékou Kouyaté. L'ancien capitaine des Lions de la Teranga, 36 ans, l'a annoncé cette semaine.
3: 6h40, temps universel. Nous sommes le 11 octobre et ce dimanche, c'est la journée internationale des droits des filles.
4: Des droits bien souvent bafoués, ignorés quand ils ne sont pas piétinés. C'est un fléau mondial aggravé par la réduction de l'aide au développement et la remise en cause des droits sexuels et reproductifs. L'ONG Plan International pointe aussi dans un rapport le rôle du changement climatique dans l'aggravation des atteintes aux droits des filles. Diena Badiabi a 20 ans, elle est sénégalaise, étudiante en pharmacie à l'université Cheikh Anta Diop de Dakar, et elle nous confirme que le réchauffement de la planète n'arrange en rien sa situation.
12: Il faut regarder le changement climatique sous un angle. C'est un amplificateur de crise. Moi, je suis issue de la région de Tambacounda, là où il fait excessivement chaud. Dans certaines familles, on constate que quand les récoltes ne sont pas favorables, c'est la scolarité des filles qui sont sacrifiées. Non seulement elle n'aura pas l'accès aux informations sur la santé reproductive et sexuelle qu'on donne à l'école, donc ça va favoriser un peu les grossesses précoces, les grossesses non désirées et les mariages précoces. Parce qu'il faut savoir qu'une fille qui ne travaille pas, une fille qui n'est pas à l'école, quand il est à la maison, dans certaines familles, ils sont considérés comme une charge supplémentaire à la famille. Donc les mariages précoces sont favorisés dans ces cas. Il peut arriver que les parents de la jeune fille même lui assument des tâches qu'elle ne devrait pas accomplir à cet âge-là. Parce qu'un enfant, vraiment, si on regarde les choses dans le bon côté, on devrait le mettre dans toutes les conditions pour qu'elle ne risque pas sa vie dans certaines activités.
4: Diéniaba Diaby, jointe par Igor Strauss, on l'entend donc. Il y a un certain nombre d'entraves aux droits reproductifs, notamment dans d'autres pays. Les jeunes filles sont toujours soumises au fléau du mariage forcé. C'est le cas en Centrafrique, par exemple, où la pratique pourtant interdite se poursuit au nom des traditions, des coutumes ou encore de la religion. Les jeunes filles, elles, réclament le droit de choisir leur vie. Reportage à Bangui, Rolf-Steph Domialeux.
13: Le bidon posé sur la tête, ce fourni revient de la fontaine. Ses pas sont longs, son visage laisse transparaître la fatigue.
14: Mes parents voulaient me marier alors que je n'avais que 14 ans, à un homme d'affaires très riche, beaucoup plus âgé que moi. J'ai fui le village pour venir ici chez ma tante. Depuis, je vis chaque jour dans la peur.
13: À quelques rues de là, toujours au kilomètre 5, Nafissa Tou vit une autre forme de contrainte. Âgée de 17 ans, ses parents souhaitent la marier, mais elle ne partage pas leur décision.
14: Je ne veux pas de ce mariage qui se prépare. J'ai aussi des projets pour ma vie. Je voudrais que mes parents me donnent la possibilité de poursuivre mes études et d'aller le plus loin possible. Une fois adulte, je pourrais choisir librement la personne avec laquelle je souhaite me marier.
13: Dans la cour de sa maison, Alphonse Ribard, notable du quartier, fait partie des artisans de la lutte contre le mariage précoce.
15: Il n'y a pas de statistiques nationales qui soient fiables concernant les mariages précoces ou forcés en Centrafrique. Mais le phénomène est en hausse depuis ces dernières années en raison des crises que traverse le pays. Certains parents imposent à leurs filles de se marier très jeunes, motivés parfois par des considérations financières ou matérielles.
13: Le mariage forcé est interdit en Centrafrique. Le code de la famille exige le consentement libre et éclairé des futurs époux. Rolf Esteve Domialeu, Bangui, RFI.
4: Et puis ce 11 octobre ne marque pas que la journée internationale des droits des filles, il marque aussi l'anniversaire d'une date symbolique à Madagascar, le 11 octobre 2025, il y a tout juste un an, quand les manifestations de la Gen Z basculaient, rejointes par les militaires du CAPSAT, emmenés par le colonel Randjanirin. On y revient en longueur sur RFI.fr.
3: Arthur Ponchelet, merci beaucoup.
4: 6h15.

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1: Nouvelle journée de mobilisation en soutien au mouvement lycéen, l'intersyndicale éducation nationale, CFDT, CGT, FO, FSU, Sud et UNSA appellent à manifestation et grève pour un service public digne de ce nom et en soutien aux lycéennes et lycéens et à leurs revendications. Le rendez-vous c'est le mardi 13 octobre à 9h30 du matin, départ de la place Foch, la place de la gare à Arras. Un peu plus loin, conférence Gaza, génocide annoncé, un tournant dans l'histoire mondiale. Conférence organisée par les Amis du Monde Diplomatique et l'Université Populaire de Lille, avec comme invité Gilbert Ashkar, chercheur et écrivain franco-libanais. Ça se passe à l'auditorium du Palais des Beaux-Arts à Lille, le mardi 13 octobre à 18h, entrée payante 5 euros. Et puis, rassemblement citoyen contre l'extension de l'aéroport de Lille. L'association NADA Lille, qui a déposé un recours contre l'autorisation environnementale du projet d'extension de l'aéroport de Lille-Léquin, appelle à ce rassemblement citoyen avant l'audience. Le rendez-vous, c'est devant le tribunal administratif au 5 rue Geoffroy Saint-Hilaire à Lille, le jeudi 15 octobre à 9h du matin.

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0: tous et à toutes et bienvenue dans la première émission du Radio Lab de l'année. Aujourd'hui, je suis en compagnie de Lily. Bonjour Lily.
1: Bonjour.
0: Et nous allons passer une demi-heure ensemble et ça commence tout de suite. Commençons tout de suite avec un sujet d'actualité qui touche toute la France, la mobilisation lycéenne et plus particulièrement les blocus sur Arras. Écoutons tout de suite l'avis des lycéens de Guimolé sur ce sujet et ce qui les pousse à réagir et à tenter de faire bouger les choses.
2: Actuellement, au lycée Guimolé, il y a un blocus. Et quel est ton avis? Est-ce que t'es plutôt pour, plutôt contre, ou les deux, ou est-ce que t'as pas d'avis?
3: Moi, le blocus, je suis plutôt pour, parce que pour moi, enfin, je sais que personnellement, à Arras, on a des lycées en bonne qualité et on a vraiment de la chance, mais il y a des lycées dans les banlieues parisiennes ou même à Lens, à Liévin, qui sont vraiment en mauvais état. Et pour moi, le blocus, c'est plus un mouvement où on se réunit pour nos revendications et pour aider tous les lycéens, quels qu'ils soient, parce qu'on est tous unis par notre scolarité et puis ça nous touche chacun d'entre nous. Donc, faut savoir

0: Réagir, pour moi le boxing c'est une très bonne chose. Il faut continuer à donner de l'ampleur au mouvement. Et s'il faut que j'aille manifester prochainement, parce que j'y ai été mais très vaguement, bah ce sera avec plaisir et avec honneur que j'irai.
1: Moi j'étais plus là un peu pour suivre le mouvement. J'étais pas forcément une des actrices principales, mais pour moi ça me semblait vraiment important aussi de donner de la visibilité par nos photos, par nos vidéos qu'on transmet à des copines dans d'autres lycées pour aussi donner de l'ampleur au mouvement. Et ça me tenait à cœur.
2: Alors moi je suis pour le blocus, mais je trouve qu'il faut éviter de casser et de dégrader parce que sinon ça nous décrédibilise plus qu'autre chose. Mais après le mouvement, je trouve que c'est une bonne opération et que ça peut faire bouger les choses, mais il faut qu'on continue, il faut pas faire ça une journée et arrêter, sinon ça changera pas.
3: Moi je trouve que c'est vraiment une bonne idée et puis ça donne vraiment l'image que la nouvelle génération elle se laisse pas faire. Le problème c'est qu'il y a des gens qui en abusent. Par exemple, ils dégradent, ils cassent, etc. Et ça décrédibilise vraiment la cause. Et c'est important de le faire parce que, oui, nous, on a des lycées qui sont quand même en bonne qualité. Mais c'est pour tous les autres lycées où ça se passe mal. Et c'est un mouvement collectif, faut montrer qu'on est solidaires. Et donc, c'est hyper important. Moi, personnellement, je suis pas allée manifester. Mais c'est un mouvement que je soutiens et je trouve que c'est important de continuer. Et il faut le faire jusqu'à ce que ça change. Parce que malheureusement, si on fait ça qu'une journée, après, ça risquera de faire qu'un fait divers. Et ça va passer aux oubliettes, quoi.
4: Mitigé, parce que d'un côté en soi c'est bien parce qu'on a nos revendications etc, mais les gens qui cassent des choses pour rien en fait, enfin je trouve ça complètement idiot. J'estime que ça sert à rien de casser des objets aléatoires, par exemple j'ai vu qu'ils avaient brûlé des poubelles etc. J'estime que c'est pas comme ça qu'on va se faire entendre, justement on va peut-être nous prendre pour des débiles ou ceux qui foutent rien à faire ça.
5: Moi je suis du même avis, pareil en fait, casser pour rien, enfin pas pour rien, mais on peut ok se faire entendre mais pas en cassant des choses quoi, c'est un peu débile quoi.
6: Bah personnellement je suis plutôt pour, mais dans certaines conditions, du genre qu'ils ont le droit de manifester eux aussi parce que on reste des élèves et qu'on a quand même des droits. Étudier par exemple dans certaines conditions, bah c'est quand même primordial. Mais après je suis contre parce que justement ils dégradent les lycées alors qu'ils demandent justement à ce que ils soient mieux, ce qu'ils soient plus propres, plus aménagés.
7: Enfin, d'une part je suis un peu pour, je trouve que c'est nécessaire de prendre parole face un peu à l'état de l'établissement, dans quelle mesure on travaille tout ça, parce que c'est vrai que les 8h-18h toute la semaine c'est pesant. Les cours le samedi, c'est encore plus pesant. Aussi, des fois, l'état des salles. Le matériel des professeurs. Par exemple, les tableaux qui ne fonctionnent pas. On voit qu'ils en ont marre. Et d'un côté, je trouve que le blocus, c'est un petit peu... Pas exagéré, mais je ne sais pas comment dire. Parce que je trouve que c'est pas en cassant encore plus qu'on va régler le problème. Parce que bon, après, on va penser surtout à réparer ce qui a été cassé. Et du coup, notre problème, il ne va toujours pas être arrangé. Pour les causes financières du pays, de la région, tout ça. Donc je suis un peu mitigée. Il faudrait beaucoup moins de violence et beaucoup plus d'actes et que les gens réagissent plus sur la situation concrète et critique, on va dire, plutôt que d'agir sur des choses futiles comme la violence. Parce que ça met aussi un peu l'État dans une position de chaos. Par exemple, on le voit avec les policiers, les personnes qui sont blessées, les professeurs agressés. Et je trouve que c'est un peu inutile face à la situation.
8: Est-ce que tu as des informations sur le blocus que tu pourrais nous transmettre ?
6: Les informations, je sais qu'ils font ça parce qu'ils disent que les emplois du temps, ils sont mal faits pour avoir faire 8h, 18h et avoir 4h pour manger le midi. Ça encore, je suis d'accord, mais enfin voilà, ça reste quand même un emploi du temps que je trouve normal. Après, ils font ça aussi pour la moisissure dans les classes. Sinon, beaucoup font le blocus parce que c'est drôle ou parce qu'ils ont envie.
8: Et qu'est-ce que tu penses de ces gens-là qui trouvent que c'est drôle et qu'ils ont envie alors qu'ils savent peut-être pas forcément pourquoi le blocus a lieu ?
6: Je pense que c'est quand même eux qui font dégénérer la chose parce que c'est vraiment... Par exemple, autour de Gambetta et même Guy Mollet, c'est vraiment pas top parce que ça brûle des poubelles, ça prend des fumigènes, ça met des pétards. Et puis ça casse beaucoup quoi.
4: Il y a les 8h-18h. Alors ça en soi, je suis aussi pour ou contre, ça dépend. Parce que les profs ils peuvent rien. les emplois du temps, etc. Enfin, le proviseur, je sais qu'il fait en sorte justement de bien caser comme il faut. Après, c'est compliqué les 8h-18h aussi. Surtout que parfois, t'as des heures de trou qui servent complètement à rien. Après, il y a aussi les classes moisies, je crois. Ça, par contre, je suis totalement d'accord. C'est complètement dégueulasse.
8: Qu'est-ce que tu penses que ce serait bien de faire pour qu'on se fasse vraiment entendre sans passer par la violence?
7: Peut-être des associations d'élèves dans chaque établissement. Et chaque établissement se regrouperait pour peut-être pouvoir faire entendre sa voix, bah, se faire entendre par l'État au plus haut. Mais bien des événements par-ci par-là qui vraiment mobilisent, mais pas de violence en tout cas.
0: À mon avis, on va finir par se faire entendre si on se fait rejoindre aussi par d'autres secteurs, tels que les forces de l'ordre, les retraités, tout simplement les ouvriers. Pour moi, ça doit être un mouvement collectif et uni, parce que là, c'est la France entière qui va mal et qui a des soucis. C'est pas uniquement les lycéens. Et du coup, il faut savoir s'unir et se comprendre entre nous. C'est ça le plus compliqué.
3: Bah, surtout, ouais, être soutenu par les personnes un peu plus âgées, parce que du coup, en fait, c'est plus le collectif de la jeunesse qui est concerné. Mais en fait, vu qu'on montre que c'est que nous, c'est un peu comme, par exemple, nos parents peuvent dire oui, mais nous, on sait comment, etc. Alors que c'est pas du tout la même situation, c'est pas le même contexte, c'est pas la même époque. Et je pense que c'est important de faire bouger les choses, des choses qu'eux-mêmes n'ont pas réussi à faire pendant leur jeunesse. Faut avancer le mouvement. Et il faut continuer, parce que c'est important de se faire entendre et de pouvoir changer les choses, quoi.
8: Nous venons d'écouter les lycéens de Guimolé à propos du mouvement lycéen qui touche toute la France. Si certains d'entre vous veulent témoigner, n'hésitez pas à contacter PFM et le Radiolab via les réseaux sociaux ou par téléphone au 03 21 50 99 99.
4: Merci beaucoup Ambre pour ce point d'information sur le blocus. Tout de suite, nous allons passer à un sujet plus léger et en plus culturel, la Star Academy.

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Aujourd'hui, la Star Academy est une émission très connue, mais avant d'en parler, il est important de comprendre ce qu'est réellement ce programme. La Star Academy est une émission de télé-réalité musicale qui rassemble plusieurs jeunes passionnés de musique. Son objectif est de leur proposer une formation complète d'artistes en leur permettant de développer leurs compétences en chant, en danse, en théâtre et en expression scénique. Le principe de l'émission est de réunir les candidats au château de Damary-les-Lys où ils suivent des cours et ont également l'occasion de pratiquer la musique. Ils sont également évalués chaque semaine afin de progresser. La Star Academy est aussi une compétition. À la fin de l'aventure, un seul élève est désigné vainqueur et peut obtenir la possibilité de signer avec un label pour réaliser un album. Chaque semaine, les élèves participent à un grand prime diffusé en direct sur TF1, à l'issue duquel l'un des candidats est éliminé. Et la nouvelle saison de cette émission devenue culte débute le 10 octobre prochain.

0: On s'est rendu dans les rues d'Arras pour savoir votre avis sur la Star Academy et je vous propose d'écouter ça tout de suite.
1: Quel est votre avis ou votre vision par rapport au télécrochet de la Star Academy?
2: C'est pas des trucs de musique ça?
3: C'est bien hein.
4: J'ai déjà vu sur les réseaux sociaux la Starac, mais j'ai jamais appris à connaître cet univers de la Star Academy.
5: Bah juste, je connais pas du tout. J'en ai juste entendu parler, puis ça m'attire pas forcément, puisque le concept en soi, c'est pas quelque chose que je trouve très intéressant.
6: Perso, j'ai jamais vraiment regardé la Star Academy, donc je sais pas trop. Ça ressemble beaucoup, en fait, à toutes les émissions qu'on voit aujourd'hui. C'est des jeunes talents et... C'est bien, ils ont vraiment du talent, mais c'est pas ce qui m'intéresse pour de vrai.
7: Bah, c'est pas un programme qui m'intéresse personnellement. En ce moment, je regarde Nouvelle École, et ça me botte un peu plus que la Star Academy.
0: Et il y a quoi de différent entre Nouvelle École et la Star Academy qui vous attirerait plus sur Nouvelle École que la Star Academy?
7: Peut-être le mood des musiques un peu, c'est pas ma DA un peu, les musiques de la Star Academy. Mais sinon, Nouvelle École, ça va, ça fait découvrir des artistes.
8: Et je préfère la Star Academy, j'aime bien. Mais alors Secret Story, malheureusement, c'est pas bien. C'est quelque chose que je déteste, Secret Story.
9: Bah, je trouve que c'est bien. On voit des nouveaux chanteurs et c'est assez cool, ils apprennent plusieurs choses.
0: Tu suis beaucoup la Starac ou pas?
9: Oui.
10: Bah, c'est bien de faire un peu parler les jeunes sur leur passion, surtout le chant du coup. Okay. La danse et tout ça, le théâtre, c'est bien.
0: Tu regardes un peu la Star Academy, du coup t'es un peu branchée Starac ou pas du tout?
10: Alors moi pas trop, mais ma sœur elle est à fond dessus.
0: Quelle est ta saison préférée ou celle de ta sœur et pourquoi?
10: Celle de Marine, mais c'était l'année dernière je crois.
11: L'année dernière,
10: c'était franchement incroyable.
0: Et pourquoi t'as aimé cette saison?
10: Les gens ils étaient sympas. Bon, Marine, comme elle vient de Rivière, c'est pas loin de chez nous, donc c'est bien. Et sinon, l'ambiance, franchement, était pépite.
0: Donc, je pense que du coup, ta candidate préférée, ça a été Marine.
10: Ouais, c'était Marine.
0: Moziman, c'est le nouveau directeur cette saison. Ça a été le gagnant de la saison 7 de la Star Academy. Et étant donné qu'il a vécu l'expérience de l'intérieur du château, qu'est-ce que vous pensez qu'il peut apporter de nouveau à cette saison?
12: Je pense qu'avec son expérience, il peut clairement aider les nouveaux candidats et puis apporter son expérience, avoir un retour sur sa carrière aussi et puis les aider à évoluer.
13: Il va sûrement apporter plus de modernité. Moziman, c'est hyper tendance. Tout le monde le suit sur les réseaux, etc. Donc, une sorte de nouvelle vibe, plus électro, etc. Et n'empêche qu'il a une sensibilité artistique quand même. Moi, c'est quelqu'un que je suis. Franchement, j'aime bien ce qu'il fait et je le trouve assez authentique. Quand on suit des programmes comme ça, même avec les jeunes qui vivent leur vie au quotidien, etc., on aime bien que ça semble, en tout cas, authentique. Ça, je pense qu'il peut amener ça.
14: Mais moi, en fait, je sais juste via le fait... Enfin, parce que je suis abonnée à Moziman là, sur Instagram, je sais du coup que c'est lui qui est devenu le directeur de la Starac. Et moi, je regardais la Starac il y a même 20 ans, en fait. Enfin, je sais pas, quand... au début où ça existait. Donc du coup, je regarde plus du tout. Mais je trouve que c'est sympa parce que j'aime bien son état d'esprit, etc. Et du coup, je trouve que ça redonne un petit coup de jeune ou d'intérêt pour la Starac, quoi.
15: Et la qualité, en fait.
14: Pour la qualité des chanteurs qui vont émerger après ça.
15: D'accord.
0: Et qu'est-ce que vous pensiez de la Star Academy quand vous regardiez l'ancienne génération de la Star Academy?
14: J'aimais bien, c'était sympa. Non, je trouvais ça chouette. De toute façon, il faut bien faire émerger des nouveaux talents, donc je trouve que c'est un moyen de faire connaître des nouvelles personnes.
13: Je pense que j'ai vu les premières sessions. À l'époque, chez nous, ça créait vachement d'enthousiasme. C'était un rendez-vous à pas rater.
0: En fait, on aimerait savoir un peu les différences et les similitudes qu'il y a entre la Star Academy nouvelle génération et la Star Academy dite ancienne génération, entre guillemets.
12: La similitude, c'est Nikos, toujours présent. Et après, la différence, je sais pas. Il y a quand même toujours le même concept. Peut-être qu'on prend un peu plus en compte la personnalité de chaque candidat. On les laisse un peu plus s'exprimer au niveau artistique, peut-être.
13: La nouvelle génération, elle est très au fait que tout ce qui est diffusé, tout ce qui est enregistré, c'est gardé. Donc, je pense qu'ils savent qu'ils sont très observés, etc. À l'inverse, les premiers étaient franchement eux-mêmes et parfois, il y avait les dérapages qui allaient avec, mais... Voilà. Je pense qu'ils sont bien au courant que quand quelque chose passe à la télé ou est enregistré, ça reste toujours.
8: Dans la nouvelle, y a plus de reprises, il y a plus de dommages à ceux qui ont fait comme Goldman, des chanteurs des années 80. Et ça, je trouve ça plutôt bien parce qu'il y a des choses qui étaient bien meilleures dans les années 80.
0: Quel était votre candidat ou votre saison préférée quand vous regardiez l'ancienne génération?
13: Je me souviens pas spécifiquement d'un chanteur, mais je me souviens de cette super ambiance qu'il y avait à l'époque où c'était Jean-Pascal, Jennifer, etc. Et notamment de cette chanson de Qui a volé l'orange, etc. Ça faisait marrer tout le monde. Et nous, pendant nos soirées d'étudiantes, on mettait aussi Qui a volé l'orange et ça nous faisait rire. Voilà.
12: Bah, j'ai quand même envie de dire la première saison avec Jennifer, c'est quand même celle qui a marqué mon esprit.
14: Mon candidat préféré, c'est l'époque de Nolwenn Leroy, de Elodie et tout ça. Donc là, dernièrement, j'ai pas regardé, mais peut-être que je vais regarder un peu à nouveau.
0: Nous venons d'écouter votre avis sur la Star Academy et je vous propose tout de suite de faire une courte pause musicale et d'écouter Laisse, chanson de Pierre Garnier, le grand gagnant de la promo 2023.

0: Vous êtes toujours sur PFM, nous sommes Ambre et Lily, les jeunes du Radiolab, et nous venons d'écouter L'Est de Pierre Garnier. Lily va maintenant nous expliquer les grandes nouveautés de la promo 2026.
1: Comme vous le savez peut-être, la prochaine saison de la Star Academy sera marquée par plusieurs nouveautés. En effet, suite à la saison de la promo 2025, l'émission a annoncé des départs plutôt étonnants. Pour commencer, Marlène Schaff, qui était la professeure d'expression scénique, quitte la Star Academy pour se consacrer à sa pièce de théâtre A Queen is Born. Sa collègue Lucie Bernardoni, finaliste de la saison 4 aux côtés de Grégory Le Marchal et qui enseignait aux côtés de Fanny Delegue en tant que répétitrice, quitte elle aussi le programme. Il y a quelques jours, la production de l'émission a annoncé la liste des professeurs pour cette nouvelle saison et nous retrouverons Sophia Moriavi en chant, Jonathan Jeanvrin pour enseigner la danse, Alain Degos alias Papy en tant que prof de théâtre. Ladjidou Kouré continuera de faire transpirer les élèves avec ses cours de sport. En revanche, nous aurons l'opportunité de découvrir la Québécoise Lydia Bouchard dans le rôle de professeur d'expression scénique, ainsi que Philippine Lavray en tant que répétitrice aux côtés de Fanny Delay. Le plus gros changement de cette saison est et restera le nouveau directeur qui n'est autre que Quentin Mosiman, le grand gagnant de la saison 7, aujourd'hui devenu DJ. Son expérience d'élève à la Star Academy peut être un de ses atouts. Cela pourrait lui permettre de mieux comprendre la situation des candidats et de faire de cette nouvelle saison une saison pleine de surprises. Pour clore cette petite session information, parlons un peu du parrain de cette nouvelle promo qui n'est autre que Vianney. Et oui, en effet, le coach emblématique de The Voice vient cette année s'intéresser au monde de la Star Academy. Nous avons hâte de voir comment Vianney enfilera le costume du parrain et se glissera dans le rôle du conseiller et confident des académiciens. Bref, cette nouvelle saison nous réserve bien des surprises. Et on la retrouve le samedi 10 octobre à 21h10 sur TF1 pour découvrir toutes les nouveautés que celle-ci nous réserve.
0: Merci Lily pour toutes ces informations et je vous propose donc maintenant d'écouter Soon, une musique de Mosiman, le nouveau directeur de la Star Academy, en collaboration avec Gaëtan Roussel.

0: C'était Soon de Moziman, le nouveau directeur de la Star Academy. Nous vous rappelons que la nouvelle promo fera son entrée au château de Damary-les-Lys le 10 octobre à 21h10 sur TF1. Et pour terminer, nous vous proposons d'écouter le journal de bord d'Emma depuis le Canada. Welcome to Canada, it's a Maple Leaf
1: Steak. Je m'appelle Emma et je viens d'un village près d'Arras et j'ai actuellement 17 ans. Après avoir terminé mes années de lycée en France et obtenu mon bac, j'ai décidé de partir pendant un an dans un lycée canadien. Depuis plusieurs années, j'ai beaucoup travaillé l'anglais et j'ai vraiment aimé cette matière et cette langue, mais j'ai toujours eu envie de progresser. Je voulais sortir un peu de ma zone de confort, découvrir de nouvelles cultures et surtout vivre une expérience complètement différente de ce que je peux connaître en restant en France. L'objectif de cette année et donc d'améliorer considérablement mon anglais et aussi revenir bilingue. Pendant cette année, je vis dans une famille d'accueil à Winnipeg, dans la province du Manitoba. Pour vous situer un peu, Winnipeg se trouve au centre du Canada. Donc oui, je suis au Canada et vraiment en plein milieu du pays. Tous les jours, je vais dans une high school, ce qui correspond à peu près à un lycée en France. Et ici, je suis des cours assez différent de ce que j'ai pu voir en France, tels que la psychologie, l'histoire du Canada, les conflits internationaux, bref. J'ai découvert pas mal de nouvelles matières. Et mon lycée fait très clairement penser au lycée américain que l'on peut voir dans les films ou les séries. Que ça soit les grands couloirs, les casiers, les salles de classe, ou encore même l'importance des activités sportives au sein de l'éducation. Mais bon, ça je vous en parlerai dans un prochain épisode. Aussi, je suis ici pour essayer d'obtenir mon bac, donc la graduation, comme ils l'appellent ici. Maintenant que je me suis présentée, je vais vous raconter mes premiers jours au Canada. Avant d'arriver dans ma famille d'accueil à Winnipeg, mon organisme m'a proposé de passer 4 jours à Toronto avec d'autres étudiants internationaux. Nous étions environ plus d'une centaine, venus de différents pays comme l'Italie, la Belgique, la Suède, etc. Nous avions des activités prévues quasiment toute la journée. Et c'est donc une façon assez particulière de commencer mon année. Je venais à peine d'arriver au Canada et je me retrouvais déjà entourée de plein de jeunes qui, comme moi, allaient passer plusieurs mois dans un pays complètement différent du leur. Je suis donc arrivée au Canada le 31 août vers 16h, heure locale. Après un long voyage, j'ai évidemment dû passer la douane, ce qui a pris pas mal de temps étant donné qu'en tant qu'immigrante, j'ai dû montrer mon visa d'étudiante. Une fois arrivée à l'hôtel, on a pu se reposer et surtout rencontrer plein d'autres étudiants d'échange. Le lendemain, nous sommes partis vers 7h pour découvrir Toronto. Et autant vous dire que dès les premiers jours, on n'a pas vraiment eu le temps de s'ennuyer. Nous avons notamment découvert le quartier d'affaires avec tous ses immeubles immenses, mais aussi la fameuse CN Tower, qui est évidemment incontournable de Toronto. C'est assez impressionnant de se retrouver au milieu de tous ces bâtiments gigantesques quand on vient d'un petit village. En effet, ici, tout est énorme. Et c'est d'ailleurs quelque chose qui m'a beaucoup parlé dès le premier jour, c'est le mélange des cultures au sein du Canada. On rencontre des personnes venant de partout, et on entend plein de langues différentes. Et c'est vraiment ce qui fait l'identité du Canada. L'après-midi, nous sommes allés sur l'île de Toronto, et là, changement complet d'ambiance. Après les grands buildings et l'agitation du centre-ville, nous nous sommes retrouvés dans un endroit beaucoup plus calme, avec beaucoup moins de touristes. Et surtout, il n'y a pas de voiture sur l'île. Nous avons donc dû prendre le bateau pour s'y rendre. Et puis, on a profité de l'endroit tout en se baladant. Il y a la plage, les espaces verts, des personnes qui pêchent et de nombreuses activités à faire. Personnellement, j'ai beaucoup aimé cette partie de la journée car on pouvait simplement prendre le temps de visiter, de discuter et de se reposer au sein d'un petit bar. Le troisième jour, nous avons visité les chutes du Niagara. Et là encore, c'était quelque chose que j'aimais énormément. Je dois avouer que j'ai entendu certaines personnes dire que c'était surcoté. Mais personnellement, j'ai vraiment aimé. C'était immense, impressionnant et franchement magnifique. Je pense que c'est surtout la taille des chutes qui m'a impressionnée. Quand on les voit en vrai, on se rend vraiment compte de la puissance de l'eau. Et le meilleur moment de la journée, c'était probablement l'après-midi où nous avons fait une espèce de rafting. Et quand je dis rafting, je ne parle pas d'un petit peu une balade dans l'eau. On était vraiment en plein milieu des rapides et vraiment trempés. C'est typiquement le genre d'expérience que je n'aurais pas probablement vécu de la même manière en France. Et c'est aussi pour ça que je suis partie vivre au Canada. vivre des choses que je n'aurais pas forcément eu l'occasion de faire en France. Maintenant, nous, on va arriver à mon arrivée à Winnipeg, car le lendemain, nous avons dû partir à environ 5 heures du matin pour prendre l'avion. Personnellement, j'ai eu environ 2 heures de vol pour arriver à Winnipeg, mais certains de mes amis qui prenaient le vol pour Vancouver ont eu environ 4 heures de trajet devant eux. Pendant le trajet, je pense que nous étions à peu près partagés entre l'excitation et le stress. Parce que finalement, les premiers jours à Toronto, nous étions tous ensemble. Mais là, nous allions chacun partir de notre côté, dans des familles que nous ne connaissions pas encore et dans une ville que nous ne connaissons pas non plus. Et puis vers midi, heure du Manitoba, j'ai pu enfin rencontrer ma famille d'accueil. Il y a mon père d'accueil, Alex, ma mère d'accueil, Maria, et leur petit garçon de 2 ans, Samuel. Et c'est à ce moment-là que je peux dire que l'aventure a vraiment commencé. Je venais de passer plusieurs jours à Toronto, avec une centaine d'étudiants. Et soudain, je me retrouve dans une nouvelle famille, à Winnipeg, avec un nouveau lycée, ma sœur d'accueil espagnole, qui est arrivée 4 jours après, et une nouvelle maison. Autant vous dire qu'il y avait énormément de choses à découvrir. Et surtout, je savais que les prochaines semaines allaient être pleines de premières fois. Comme mon premier jour dans un lycée canadien, mes premiers cours de littérature anglaise, mes premières rencontres, mes premières sorties à Winnipeg. Mais tout ça, on en parlera dans les prochains épisodes. C'était Emma, en direct de Winnipeg. À bientôt pour de nouvelles aventures. Gros bisous.

0: Et voilà, c'est la fin de cette émission. Merci d'avoir passé cette demi-heure avec nous. C'était Lily et Ambre. Et on se quitte en musique avec Ma Révolution de Jennifer. Au revoir tout le monde.
1: Bye bye.

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3: Dans le cadre d'un atelier avec une classe de l'école Voltaire, d'Arras, on parle de chronique de livres, de musique, avec un micro-trottoir réalisé Place Lanvin à Arras-Ouest. Et on terminera par une petite chanson, Pokémon.
4: Bonjour à tous et à toutes. Aujourd'hui, je vais vous présenter le livre que j'ai trouvé dans la BGD qui s'appelle Lolita, on est comme on est. L'autrice qui a écrit s'appelle Astrid Cornet et voici un petit résumé. Lolita se promenait dans la cour de récréation et elle croise sa pire ennemie, Anaïs, en train de traiter de gros bébés. En rentrant chez elle, elle croise sa sœur qui tient le même portable que Anaïs dans ses mains. Si tu veux savoir la fin, regarde le livre. J'aime parce que j'adore la fin quand elle se défend.
5: Je vais vous présenter un livre qui parle de foot. L'auteur est Dominique de Saint-Mars. Oui, ce livre bien parce que j'adore le foot.
6: Bonjour, je vais vous présenter Mariette et Soupir cherchent une maison. L'auteur s'appelle Strange Tretard et l'illustrateur s'appelle Frédéric Strange. Ça parle de Madame Marmot qui veut déménager, mais les maisons sont sales, sont gelées et très très dégoûtantes. Est-ce que Madame Marmot va trouver une solution? Vous le saurez si vous lisez le livre.
7: J'aimais parce que c'était rigolo le lire et quand Madame Marmot veut trouver des maisons.
8: Je vais vous présenter

0: Max et Lily, son frère et sœur. Lily ne veut plus aller à la piscine parce que le maître nageur l'oblige à mettre sa tête sous l'eau et à plonger. Est-ce que Lily va résoudre son problème? Pour le savoir, il faut lire le livre.
1: Bonjour, je vais vous présenter un roman qui s'appelle Ratatouille. Mon frère me l'a donné quand j'avais 6 ans. Ratatouille, c'est un rat qui voulait être cuisinier, alors il s'est caché dans une toque du chef. Au début, le chef a eu peur du rat, puis ils sont devenus copains. Ensemble, ils vont vivre des aventures. Pour savoir ce qu'il va se passer, il faut lire le livre. Moi, je l'ai adoré.
2: Bonjour, moi j'ai choisi de vous présenter Tom et Lily. C'est une bande dessinée. Ce livre était à ma tante quand elle était petite. Elle me l'a donné. Tom et Lily sont deux enfants qui font beaucoup de bêtises. Dans ce livre, il y a plusieurs histoires. Et mon histoire préférée est quand Lily avait une dent qui bougeait et Tom a attaché une ficelle autour d'un chien. Lisez-le pour savoir la fin. J'ai aimé parce que les bêtises qu'il faisait étaient très drôles.
3: Bonjour, je vais vous présenter le livre Spider-Man et le Vautour. Il a été écrit par Gio Caramagnac et l'illustrateur est Marie Trillon. C'est mon grand frère qui me l'a donné depuis que Peter s'est fait piquer par une araignée. Il a un pouvoir. Il arrête des méchants, sauve des gens, mais Tom s'est fait mordre par un aigle vert et il est devenu le vautour à suivre.
4: Bonjour, je vais vous parler d'un livre que j'ai trouvé dans ma classe qui s'appelle « Max n'aime pas l'école ». Max n'arrive pas à travailler parce que sa maîtresse est trop méchante avec lui et il stresse beaucoup. J'aime ce livre parce que avec son père, il fait des progrès. Son père lui apprend tout doucement comment travailler. Ce livre est rigolo. C'est pour ça que je l'aime beaucoup.
2: Bonjour, je vais vous présenter le petit voleur d'encens. L'autrice est Teresa Montlu et l'illustrateur est Derkel Crispian. C'est un roman, je l'ai eu dans la bibliothèque de ma classe. Ça parle d'un petit garçon qui veut qu'un membre de sa famille lui lise une histoire. Tout d'abord, il demande à son père, mais il est occupé. Ensuite, il demande à sa sœur, mais elle est aussi occupée. Finalement, il demande à sa mère, mais elle ne peut pas non plus. Je ne vous dis pas la fin. À vous de la découvrir. J'aime bien ce livre parce que je trouve que la couverture et les illustrations sont jolies et j'adore les personnages. J'ai beaucoup aimé ce livre. Vous devriez le lire. Je veux vous présenter mon livre. Le titre est La Trappe Cauchemar des petits lascars. L'autrice s'appelle Brigitte Crania et l'illustratrice s'appelle Maïté Schmidt. Ça parle d'une petite fille qui s'appelle Léa, elle a déménagé. Elle dort et elle fait beaucoup de cauchemars, de monstres dans sa nouvelle chambre. J'aime le livre parce que je le trouve intéressant.
5: Je vais vous présenter La Comète. C'est un album qui a été écrit par Jacob Stanton. Le livre parle d'une fille qui habitait à la plage. Elle va déménager en ville avec son papa. Un jour, elle voit par sa fenêtre une comète à côté de chez elle. Je vous laisse découvrir la suite. J'aime beaucoup ce livre parce qu'il est intéressant et je l'ai lu plusieurs fois. Je vais vous présenter le livre Garfield. C'est une BD. L'auteur est Jean Davis et l'illustrateur est Dargo. Ça se passe au restaurant avec Jean, son maître. Garfield est son chat qui dort beaucoup et qui mange tout. Il mange des lasagnes, des omelettes, des sandwichs. Garfield prend du poids tous les jours et il est très gourmand. J'ai eu ce livre par ma mère. J'aime ce livre car il est super drôle.
6: Je vais vous présenter le livre À vous de jouer, les musiciens de Brême. L'auteur est Alex Jardin. C'est un conte. Je l'ai eu dans ma classe de CE2. Je vais vous raconter un moment de mon livre. Un homme abandonne son âne et il est triste. Il va dans la ville de Brême. Là-bas, il a un vieux chien, un vieux chat et un vieux coq. Pour savoir la suite, il faut le lire. Moi, j'ai adoré ce livre parce qu'il arrive des aventures formidables.
7: Merci à toutes celles et tous ceux qui ont réalisé ces chroniques. Et maintenant, direction Place Lanvin pour un micro-trottoir sur la musique.

0: vous écoutez de la musique?
1: Ah oui, beaucoup. Oui, beaucoup, j'aime bien.
0: Quelle est votre musique préférée?
1: Les musiques modernes.
0: Vous écoutez des artistes en groupe ou en solo?
1: En solo.
0: Quelle émotion ressentez-vous quand vous écoutez de la musique?
1: Ah, je me sens plus sereine, plus gaie. J'oublie tous mes soucis.
2: Ah oui, tous les jours. Du matin au soir.
0: Quelle est votre musique préférée?
2: Ben, un peu de tout. Un peu de tout. Classique, de la pop, un peu de tout.
0: Vous écoutez des artistes en groupe ou en solo?
2: Je préfère en solo, c'est mieux pour moi.
0: Quelle émotion ressentez-vous quand vous écoutez de la musique?
2: On est évadé. On est évadé, on n'a pas de soucis. Voilà.
0: Vous aimez quel type de musique?
3: J'aime bien tous les styles de musique en général. J'aime bien la musique en général.
0: Est-ce que vous avez déjà joué de la musique?
3: Non, ça non, par contre, non.
0: Vous aimez le rap?
3: Oui, aussi, oui.
0: C'est quoi votre chanson préférée?
3: Oh, moi, je suis un petit peu à l'ancienne. J'aime bien tout ce qui était un peu NTM, tout ça à l'ancienne. Donc, NTM, tout ça, le groupe NTM, j'aime bien.

0: Quelle musique vous écoutez ?
1: De tout. J'ai pas de spécialité, j'ai pas de musique spéciale.
0: Vous aimez quel type de musique ?
2: Bah, des années 60 jusqu'à maintenant.
0: Vous avez déjà joué de la musique ?
2: Oui.
0: Quel type et instrument ?
2: Du violon.
0: Vous aimez quel chanteur ?
2: Beaucoup les chansons de Claude François, Johnny Hallyday.

0: chanson populaire.
1: Quelle est votre musique préférée?
2: Du Renaud, du Johnny.
1: Vous écoutez des artistes en groupe ou en solo?
2: Les deux.
1: Quelle émotion ressentez-vous quand vous écoutez de la musique?
2: Ben, ça égaye. Ça égaye ta journée. J'essaye toujours d'écouter des musiques gays, quoi. Ça dépend ce que tu écoutes, en fait.
1: Quelle est votre musique préférée?
3: Bah, moi, j'aime tout, tu sais. La musique anglaise, la musique française, j'aime tout.
1: Vous écoutez des artistes en groupe ou en solo?
3: Bah, en solo.
1: Quelle émotion ressentez-vous quand vous écoutez de la musique?
3: Quelle émotion? Eh ben, je suis contente, je danse toute seule chez moi.
4: Voilà.
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1: Quelle musique vous écoutez?
6: La musique française.
1: Quel goût de musique vous écoutez?
6: Quel goût, un peu de tout, j'ai pas de goût personnel.
1: Vous aimez quel type de musique?
7: J'ai pas de préférence de musique.
1: Est-ce que vous aimez le rap?
8: Oui, j'en écoute souvent.
1: C'est quoi votre chanson préférée?
8: Alors moi je suis plus dans le rock.

0: C'était le deuxième épisode d'un atelier avec une classe de l'école Voltaire d'Arras, avec des chroniques de livres, un micro-trottoir, et pour terminer, une petite chanson Pokémon.
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Hello, bienvenue dans cette nouvelle émission de Jazz dans tous ses états sur Radio PFM 99.9, radio libre, associative et sans publicité. Corrado au micro. L'émission sera consacrée aujourd'hui au Festival Jazz de Tourcoing qui a été créé en 1986 et fête donc son 40e anniversaire. Il s'est imposé au fil des années comme un rendez-vous majeur du jazz au nord de Paris. Et sa reconnaissance auprès des amateurs de cette musique est équivalente à celle du Festival de la Villette, de jazz à Vienne, de jazz in Marsillac ou de jazz sous les pommiers à Coutances. Le Festival de Tourcoing prend des formes originales. Concerts au théâtre municipal, mais aussi concerts au Magic Mirror sur la Grand Place, le midi et le soir. Et hors période de festival, les amateurs de jazz peuvent se retrouver à l'Hospice d'Avray ou au Grand Mix pour d'excellents concerts. De plus, le Tourcoing Jazz a eu la très bonne idée d'organiser des mini-tournées dans les villes de l'Eurométropole, comme l'année dernière avec Amaro Freitas. Le festival à proprement parler se déroulera dans quelques jours, du 10 au 17.

7 octobre 2026. Cela m'a donné l'idée de présenter quelques musiciens et musiciennes à l'affiche, en toute subjectivité, une fois en ligne. Saxophoniste, Sophie Alour a déjà une carrière bien remplie derrière elle. Elle a joué avec un nombre incalculable de pointures dans le jazz, au niveau national, mais aussi mondial. Quelques exemples, Rhoda Scott et son quartet de musiciennes, l'orchestre de Christophe Del Sasso, l'orchestre de Wynton Marsalis, les frères Belmondo, et j'en passe, et des meilleurs. Jazz Magazine disait d'elle en 2023 qu'elle est une musicienne au discours de plus en plus raffiné qui fait fi des codes de bonne conduite jazzistique pour rêver d'un univers sans frontières et donner vie à ses propres songes. En effet, en 2019, son groupe Joy rassemble Mohamed Abouzekri au oud et Wassim Alal à la derbouka. Sophie Alour et son groupe s'écartent ainsi des standards habituels du jazz et s'aventurent en terre inconnue, imprégnée de rythmes orientaux et de belles improvisations. Sophie Alour se produira le 10 octobre à 20h au Théâtre municipal de Tourcoing. En attendant, on écoute La Chaussée des Géants, extrait de son album Joy.

Eric Truffaz, trompettiste suisse au son assez proche de Miles Davis, a joué avec les plus grands lui aussi et a réalisé une vingtaine d'albums. Sa musique conjugue jazz, musique électro et le rock. Mais Truffaz n'a jamais cessé de se ressourcer dans de nombreuses collaborations et le morceau qu'on va écouter en est la preuve vivante. Dans la voix d'Abdullah Minawi, l'un des porte-paroles de la révolution égyptienne, on sent toute la détresse de la jeunesse Kairot, mais aussi sa révolte et son espoir. Mais derrière cette voix psalmodiée sur un tapis de boucles hypnotiques, la trompette de Truffaz est omniprésente avec ses envolées lyriques. Eric Truffaz se produira avec Antonio Lizana pour une relecture contemporaine de Sketches of Spain de Miles Davis le 13 octobre à 20h au Théâtre municipal de Tourcoing. On écoute Pearls for Orphans dans l'album Cri du Caire où apparaît Eric Truffaz.

peu connu encore, mais cela ne devrait plus trop durer. Amaro Freitas est un remarquable pianiste brésilien qui déploie un jazz percussif sur son clavier, mêlé de rythmes traditionnels du nord-est brésilien dont il est originaire. Il figurait en première partie du concert d'Hermeto Pascoal à Marciac en 2025, et son concert a véritablement soulevé l'enthousiasme. Pour preuve, les milliers de spectateurs présents sous le chapiteau n'ont interrompu leur standing ovation qu'après de longues minutes. Il figurera à l'affiche du concert du 13 octobre à 20h au Théâtre municipal de Tourcoing, en première partie du concert d'Éric Truffaz. On écoute Mar de Cirandeiras dans l'album d'Amaro Freitas,

Lors de cette édition du Festival de Tourcoing, Vincent Perani, l'accordéoniste, et Émile Parisien, le saxophoniste, feront deux prestations, chacune avec son propre groupe. Mais en 2014, les deux compères avaient entamé une collaboration des plus fructueuses avec cet album intitulé « Belle époque », où se trouvent des morceaux classiques de Duke Ellington, un ragtime et des compositions originales. D'une certaine façon, on peut considérer que cet album est l'évocation des débuts du jazz, mais apparaît aussi comme une vision de la nouvelle époque à laquelle les deux musiciens participent grandement. Vincent Perani, avec son quintet, sera présent au Théâtre municipal de Tourcoing le 14 octobre à partir de 20h, tout comme Émile Parisien, avec son quartet, lui, le même jour et au même endroit. On écoute Egyptian Fantasy, hommage au maître incontesté du saxophone soprano Sidney Bechet.

Au festival de Tourcoing sera présente aussi Lakeisha Benjamin, véritable virtuose du saxophone alto, mais aussi arrangeuse et compositrice. Sa carrière est déjà longue de collaborations diverses et variées dans tous les styles, R&B, funk, groove et évidemment jazz. Formée au contact de Stevie Wonder, Prince, Alicia Keys, Gregory Porter ou Gary Bartz, elle nous avait déjà emballé avec son album hommage à John et Alice Coltrane. Elle réitère avec un album enregistré après un grave accident dont elle réchappe de justesse. D'où sans doute le titre « Phoenix, renaissant de ses cendres ». Sont invités Diane Reeves, Patrice Rushen, Wayne Shorter et même Angela Davis. Lakeisha Benjamin se produira le 15 octobre à 20h au Théâtre Municipal de Tourcoing. On écoute Jubilation dans l'album Phoenix où apparaît la pianiste Patrice Rushen.

Kenny Garrett a été l'un des derniers saxophonistes de Miles Davis à la fin des années 80. Et on s'imagine bien que Miles ne choisissait pas au hasard ses musiciens. Depuis lors, Garrett mène une carrière en leader depuis 30 ans qui le mène du hard bop coltrénien aux influences soul en passant par une pulsation funk et des sonorités caribéennes. Son style est d'une grande vivacité et d'une grande énergie. Son concert à la Villette de 2018, accompagné du rappeur Common et du claviériste Robert Glasper, reste un moment inoubliable pour ceux qui ont eu la chance d'y assister. Ce morceau hypnotique que l'on va écouter, Sing a Song of Song, dans l'album Songbook, comporte un beau solo de piano de Kenny Kirkland, mais il est aussi apprécié par les amateurs de saxophone pour l'improvisation énergique de Garrett avec ses phrases rythmiques et mélodiques et avec cette impression d'écouter des sonorités orientales. Kenny Garrett se produira le 15 octobre à 20h au Théâtre municipal de Tourcoing après le concert de l'Acacia Benjamin.

Jérémy Ternoy est bien connu dans nos contrées. Enseignant au conservatoire de Tourcoing et Lille en classe de jazz, il joue habituellement en trio piano, basse, batterie, développant une musique mariant mélodie simple et rythme entêtant, comme on le verra à l'écoute du morceau choisi. Mais son inspiration est pour le moins éclectique. Certes, il a joué avec de nombreux musiciens de jazz, dont Henri Texier, mais il a aussi également intégré le groupe de Christian Vander, Magma. À Tourcoing, il sera le seul sur scène avec deux pianos à queue. Il se produira le 12 octobre à 20h au Frénois à Tourcoing. Mais on l'écoute ici dans son second album Bloc, qui lui permettra d'accéder à une notoriété certaine.

Le jazz reprend conscience, titré Libération il y a 10 ans, et de citer les membres de cette génération X du jazz moderne. Robert Glasper, Christian Scott, Kamasi Washington, Theo Crocker. James Brandon Lewis en est une des figures les plus marquantes. Proche du mouvement Black Lives Matter et piochant dans les formes contestataires du hip-hop, cette nouvelle génération retrouve l'engagement militant qui s'était un peu dissous. Brandon Lewis, dans cet album « An Unruly Manifesto », rend hommage à Ornette Coleman, au surréalisme, et dans le morceau qu'on va écouter, à Charlie Haden, très grand contrebassiste décédé qu'il a eu comme professeur. Ce morceau, intitulé « Haden is Beauty », de plus de 8 minutes, aurait pu continuer 30 autres minutes sans qu'on se plaigne une seconde. James Brandon Lewis se produira le 25 octobre à 18h30 au Grand Mix à Tourcoing.

On va s'éloigner du festival jazz de Tourcoing pour terminer cette émission en rendant un hommage à Abdullah Ibrahim qui nous a quittés en juin de cette année. Il avait entamé sa carrière de musicien sud-africain en s'engageant très tôt dans la lutte contre l'apartheid. Très influencé par Thelonious Monk et Fats Waller, le pianiste Abdullah Ibrahim est repéré par Duke Ellington qui lui propose de jouer dans son orchestre. Porte-parole du mouvement contre le racisme des Afrikaners, il est plusieurs fois arrêté, son activité musicale et politique étant intolérable pour le pouvoir alors en place. Il dut souvent s'expatrier d'Afrique du Sud à cause de la répression. Abdullah Ibrahim était connu sous le nom de Dollar Brown avant sa conversion à l'islam en 1968. Le morceau que l'on va écouter, Mannenberg, est une composition enregistrée au Cap en 1974. Véritable chant de lutte, il se révèle être l'hymne officieux de l'Afrique du Sud après l'apartheid. Ce morceau doit beaucoup à sa mélodie et au mélange des genres musicaux et aussi à sa portée politique.

Ainsi se termine ce nouvel épisode de Jazz dans tous ses états. L'émission est diffusée le 4e lundi du mois à 20h30, le mardi à 17h, le mercredi à 22h30, le samedi à 17h et bien entendu peut être écoutée à n'importe quel moment de la journée sur radiopfm.com.

Ne descends pas, pas tout de suite. Sors cette vieille carte que tu gardes dans la boîte à gants et que tu n'as pas encore osé jeter. Déplie-la. Maintenant, mets-toi debout. Sors une pièce de ta poche et jette-la par-dessus le pôle. On va où la pièce tombe. C'est bon? Oh, je le savais, c'est bien le Japon.

C'est notre 13e émission. Tu te rends compte? Dans les arcanes du tarot, la lame 13 est la carte de la mort, mais aussi de la transformation.

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Comment ça se passe dans les sphères? Dis. Aujourd'hui, je sors tous mes artefacts ésotériques pour te dire que le haut est en bas, et le bas est en haut, que le début est la fin, et que l'alpha et l'oméga ne sont que deux lettres d'un alphabet sourd et muet.

J'ai un problème tous les matins. La confiture disparaît. Je ne sais pas ce qui est arrivé à mes œufs. Il n'y a plus de yaourt frais. Vaudrait mieux que je jette un œil. Quelque chose bouge derrière ce verre. Et j'ai un pressentiment. Et ça me fait peur d'une certaine manière. Je pense actuellement qu'il y a un homme dans mon frigidaire. Je vais devoir prendre des mesures. Parce qu'il a commencé avec les boissons. Ce petit homme me rend folle. Il a bouffé mes noix de coco. 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

Merci à celui ou celle qui a créé ma page Wikipédia. Je trouve qu'elle pourrait être un peu plus détaillée. Comme je peux pas vraiment la modifier, ben... Né en 1984, Tratono,

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Il obtient son bac scientifique tant bien que mal. S'inscrit à la fac de ciné, squatte les petites salles, les parcs, les ruelles, les musées de la capitale. 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

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Dans un instant, vous retrouverez l'air de rien, la chronique de Christian Lejaune. Dans 30 minutes, nous recevrons ensuite Laurent Cordonnier, économiste et enseignant à l'Université de Lille, et Guy Lesniewski, notre radioteur solidaire.

Projet de budget 2027 et actualité sociale sont au menu. C'est le contenu de ce tumulte numéro 1649. Jean au micro, salut.

panne d'Internet. Comme ça ne fonctionnait toujours pas le lendemain, je me décidais à appeler l'assistance. Il y a peu, la personne que je finissais par avoir au bout du fil était compatissante avec un gars comme moi, à qui il faut expliquer, sans employer de mots techniques, les opérations que l'on me demandait de réaliser. Mais là, après avoir tapé sur le clavier du téléphone des 1, des 2 ou des 3 en réponse à une série de questions, je n'obtins personne au bout du fil. Le monologue numérique se concluait par « La panne nécessite une intervention à votre domicile. L'équipe de proximité va prendre contact avec vous prochainement. » Puis, je reçus sur mon téléphone portable un SMS m'invitant à prendre rendez-vous en me connectant à une adresse internet spécifique. Proposition absurde puisque je ne disposais plus d'accès à internet. Je précise ici que je n'ai pas de smartphone et ne veux surtout pas en avoir pour de multiples raisons dont on pourra parler ultérieurement. Cela me rappelle une blague. Un gars se pointe dans un commissariat pour déclarer le vol de ses papiers d'identité. Le policier qui instruit sa plainte lui demande alors une pièce d'identité. « Justement, répond le gars, on me l'a volé. » Le policier le regarde alors d'un air suspect et lui dit « Qu'est-ce qui me prouve que vous êtes bien la personne que vous prétendez être ? Revenez avec une pièce d'identité valide. » Et comme le gars commence à s'énerver et que le ton monte, notre Pékin se retrouve en cellule. N'ayant personnellement personne à insulter, je raccroche et cherche une solution. Solution qui consiste à attendre le lendemain pour aller me connecter sur le réseau de la médiathèque du village d'à côté. Un rendez-vous fut fixé pour le lundi suivant entre 15 et 17 heures. Je passai donc le week-end sans internet. Ce fut drôle ce changement d'habitude que cette situation m'imposa. Pas de mail à consulter au réveil, pas de journaux à lire pour prendre connaissance de l'actualité, pas de recherche à faire pour trouver réponse à des questions fondamentales, genre dans quel film joue telle actrice. Lundi, 17h50. « C'est quoi votre problème ?» me demande un gars, sorti comme un zébulon de son véhicule garé devant chez moi. Je bafouille une réponse où il est question de panne d'accès au réseau. Le gars me demande de le conduire jusqu'à la boxe. 2 heures plus tard, je vous passe les détails, le technicien m'annonce « Le câble est coupé entre l'armoire et votre domicile. Je ne peux rien faire, je le signale à l'opérateur. Si rien ne se passe, rappelez-le. » Quand je lui demande quand ils reviendront, il répond « Demain. » Puis, en claquant la portière du coffre de son véhicule, il marmonne « J'ai passé 2 heures pour rien. » Le lendemain, bien entendu, nada. Le surlendemain, je rappelle le numéro de l'assistance. Réappuie sur les mêmes touches de mon clavier de téléphone, taper 1, taper 2, taper 3. Je finis par laisser un message vocal où je tente d'expliquer quelle est la nature de mon problème. Et rebelote, direction la médiathèque pour me connecter à Internet et accéder à un planning qui maintenant me propose un rendez-vous 8 jours plus tard. Je fulmine. Dans quel monde vivons-nous où les échanges humains ont disparu, où la technologie a pris le dessus sur nos vies? Puis je me calme. N'est-ce pas finalement une occasion de passer ces quelques journées sans Internet? Et si je vivais cette période comme un temps rendu accessible à d'autres pratiques? Bon, plus facile à dire qu'à faire. Premier réflexe, le matin après le petit-déj, aller lire mes mails et les titres de la presse. Ou encore, dès qu'une question se pose, consulter Internet pour obtenir la réponse. On ne mesure pas à quel point Internet a modelé nos vies. Pourtant, rien d'important n'a changé pour moi, et lorsque je dois avoir accès à mes mails, je peux aller à la médiathèque où je croise d'autres visages, rendant plus conviviale ma démarche informatique. Et surtout, je libère environ 2 heures chaque jour d'un face-à-face avec l'écran de mon ordinateur. Après quelques jours, une nouvelle habitude s'est installée. J'ai cessé de vouloir consulter l'ordinateur à toute occasion.
et consacrer mon temps libéré à des travaux très concrets dans la maison, travaux qui attendaient depuis bien longtemps que je trouve le temps de les réaliser. Un technicien est finalement venu réparer la connexion. En me connectant à ma boîte, j'ai supprimé tous les mails impersonnels sans les lire. Je ne suis pas encore retourné sur les sites d'information, pas pressé de retrouver les nouvelles du nouveau désordre mondial. Pour conserver un peu de sérénité, dois-je attendre la prochaine panne ou vivre de mon plein gré sans écran plus souvent ?

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Voilà, c'était le trio de John Madoff, extrait du dernier album intitulé Netzach. Ezra Collective. Extrait du dernier album, Here Because of Hope.

Et pour terminer cette petite séquence musicale, je vous propose deux extraits du dernier album du trio de Jacques Swartbart, intitulé Résistance.

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Nous recevons Laurent Cordonnier, économiste et enseignant à l'Université de Lille, et Guy Lesniewski, notre radioteur solidaire. Pour commencer, Laurent nous présentera le projet de loi de finances 2027. Nous échangerons ensuite sur le mouvement de la jeunesse et le mouvement social en général. Et on terminera par une évocation d'Henri Mahler, fondateur d'Acrimed et décédé le 3 octobre dernier.

0: Et on commence par le budget, le projet de loi de finances 2027, Laurent, qui traditionnellement ces dernières années est soumis aux vicissitudes des rapports de force parlementaires, et cette fois-ci il est plutôt contesté dans la rue, on pourrait dire.
1: Alors, on va le voir dans un second temps, mais ça fait partie du contexte politique auquel est soumis le gouvernement et son projet de budget, et qui durcit encore l'exercice. Parce que tu l'as dit, il y a plusieurs points de tension. D'abord, on est proche des présidentielles, donc ça va être difficile pour les uns et les autres de chercher une position de compromis sur ce budget. Peut-être il n'est même pas possible d'y en avoir, parce qu'on va voir dans un instant quand même, c'est un budget complètement à droite et vraiment irrespectueux des équilibres politiques. Ça, c'est un problème. Et puis effectivement, la tension monte dans le pays. Et les contradictions, j'allais dire, qui sont présentes depuis longtemps, hein, une droite au pouvoir, de toute façon, on peut le dire depuis Macron, qui ne veut pas faire les efforts en fait pour rééquilibrer les finances publiques en levant l'impôt. Enfin, c'est à peu près vers ça qu'on va. Et donc là, ils sont au pied du mur. Plus, vous le savez, la dette publique qui tout de même atteint. Bon, des niveaux inquiétants, il ne serait pas si inquiétant que ça s'il n'y avait pas la tension sur les taux d'intérêt, mais là, on vit en même temps une montée des tensions sur les taux d'intérêt des obligations d'État, on en reparlera peut-être. Alors l'objectif du gouvernement, il était affiché à plus de 50 milliards d'euros il y a encore quelques jours, mais au moment de la présentation jeudi dernier, 1er octobre, au Parlement, l'effort qui est demandé pour tenter de maîtriser le déficit des finances publiques, c'est plutôt un effort de 45 milliards d'euros. Alors qu'est-ce que ça veut dire? C'est-à-dire relativement à un scénario où on ne ferait rien, c'est-à-dire où on ne prendrait pas de mesures nouvelles. Hein. On laisserait la législation actuelle faire le travail sans y toucher. Donc 43 milliards d'euros, la question c'est de savoir sur qui c'est réparti, quelles sont les institutions, les acteurs et les secteurs institutionnels qui vont payer ça, et avec cette grande question quand même, est-ce que c'est équitablement réparti, puisque le gouvernement nous a promis que tout le monde serait mis à contribution. J'avais sans doute déjà la réponse, mais j'essaie de maintenir quand même un petit peu de suspense. Alors, première chose à dire quand même, tout le monde s'accorde à dire, enfin tout le monde, tous ceux qui se sont penchés dessus, et les économistes en particulier, eux-mêmes le Haut Conseil des Finances Publiques s'accordent à dire que déjà ça part mal, parce que ce budget est basé sur une prévision de croissance qui a l'air quand même très optimiste, une prévision de croissance de 1% pour 2027, alors que cette année c'était 0,5% et même le dernier trimestre c'était 0%. Alors on va dire, ouais, 1% c'est quand même pas super optimiste. Non, certes, c'est vrai, mais dans la conjoncture actuelle, ça l'est malgré tout, parce qu'il y a des gros nuages, vous le savez, sur l'économie mondiale, et l'économie française en particulier. Donc voilà, c'est déjà une hypothèque forte. En particulier, le gouvernement prévoit 0,8% de croissance de la consommation et 1,6% de croissance de l'investissement, dans un contexte où les taux d'intérêt augmentent considérablement, non seulement sur les dettes publiques, mais sur l'ensemble des prêts et des crédits. On ne voit pas comment il va y avoir un nouveau souffle de ce côté-là. Bon, on ne va pas s'attarder là-dessus, il y a peut-être plus important. Alors, comment vont être répartis ces 43 milliards d'efforts? Bon, si on parle des grands secteurs publics, c'est un découpage possible. C'est évidemment pas forcément le plus intéressant. Mais 17 milliards vont être obtenus par des mesures de hausse d'impôts et de cotisations sociales, sur ces 43 milliards, 17 milliards, et 26 milliards par des baisses de dépenses ou des économies. Et ces baisses de dépenses ou ces économies, on peut refaire un sous-découpage, ça va être 12 milliards d'économies sur les budgets de la sécurité sociale, et essentiellement sur les prestations en fait, hein. 9 milliards sur les budgets de l'État central, et 5,5 milliards à peu près sur les budgets des collectivités territoriales. L'État demande un freinage, un plafonnement de l'augmentation des dépenses de fonctionnement des collectivités territoriales. Bon, donc de ce point de vue-là, il y a un certain équilibre quand même. Enfin, c'est pas 50-50, il y a un effort sur l'impôt et les cotisations sociales, on va le voir, mais il est plus faible que l'impôt que ce qui pèse sur la réduction des dépenses. Et la réduction des dépenses, bah, y a pas de secret, hein, c'est d'une certaine manière les ménages qui supportent cette réduction des dépenses. C'est moins de services publics, moins de prestations sociales, Et pour les dépenses de fonctionnement des collectivités territoriales, c'est la même chose, c'est moins service public. Après, on peut se demander, oui, mais enfin, quel est vraiment l'effort demandé aux entreprises et quel est l'effort demandé à l'État, tout en sachant que l'État, c'est quand même un peu une abstraction. À la fin, c'est quand même les ménages qui sont sollicités. Et quels sont, dans le détail, les efforts demandés à la sécurité sociale? Ça, sont les efforts demandés à la sécurité sociale, c'est quand même des efforts demandés aux ménages. Bon, alors acceptons peut-être ce découpage parce que tout le monde s'y entend. Alors, pour les efforts demandés aux entreprises, vous les avez entendus, les chefs d'entreprise et le MEDEF clamer que on leur prenait 20 milliards et que dans la période actuelle, il était complètement suicidaire d'aller prendre 20 milliards sur les entreprises, en particulier les coûts du travail. Alors c'est pas 20 milliards du tout. Hein. Si on regarde dans le détail le budget prévu, les entreprises sont mises à contribution à hauteur de 10 milliards. Dont 5 milliards qui ne sont que la reconduction, alors que, bon, ben, on apprécie chacun, mais qui ne sont que la reconduction de la surtaxe sur les bénéfices des grandes sociétés, celles qui font plus d'1,5 milliard de chiffre d'affaires par an. Donc, bon, ça, c'est pas du neuf, on pourrait dire. Et puis, ce qui est un petit peu neuf, il y a une légère révision des allègements de cotisations sociales employeurs, ce qu'on appelle de nos voeux depuis très longtemps un certain nombre d'économistes, une révision qui quand même n'est pas tout à fait sur l'épaisseur du trait, qui mérite d'être soulignée, 5 milliards donc de baisse des allègements, et puis un gel du barème qui fait qu'il y a encore 1 milliard qui vient de ce petit coup de pinceau. Donc on peut dire pour les entreprises, c'est plutôt 11 milliards que 20 milliards, sachant que là-dessus, sur ces 11, il y en a plutôt 6 milliards de neuf, et 5 milliards qui étaient déjà en route. Bon. Pour la sécurité sociale, qui doit faire des efforts, à quoi correspondent les 12 milliards qu'on lui demande? Alors, je ne vais pas faire les 12 milliards intégralement, parce qu'il y a toute une liste, mais essentiellement, deux postes, 4 milliards d'économies demandées sur les dépenses d'assurance maladie, sur la santé, sur le volet santé. Alors, si vous voulez rentrer dans le détail, on pourra rentrer dans le détail. Et puis, plutôt 4,5 à 5 milliards demandés aux retraités. Et alors là, c'est quand même le truc le plus incroyable, c'est que le gouvernement annonce un gel, enfin une non-revalorisation des retraites en fonction de l'inflation, ce qui a toujours été le cas jusqu'ici. Donc c'est vraiment un tabou qui serait enfoncé pour la première fois. Mais surtout... il dit vouloir ne faire ceci que pour les... pas pour les petites retraites, quoi. C'est pour les retraites importantes. Mais alors, si vous avez vu où était mis le... Enfin, je rigole, c'est pas rigolo du tout, mais si vous avez vu où a été mis le seuil, en fait, dès 1260 euros de pension, vous serez dans le wagon de la non-revalorisation.
2: Donc, mais, en fait, même pas le SMIC, 85% du SMIC.
1: Tout à fait. Vous savez, c'est ça, c'est pas le SMIC. Et c'est à peine plus que le seuil de pauvreté, puisque le seuil de pauvreté, il est à 1114 euros mensuels. Donc en France, vous êtes considéré comme ayant une belle pension, n'est-ce pas, quand vous êtes à 1200 euros par mois. C'est quand même des gens qui gagnent 9000 euros par mois qui vous racontent un truc pareil quand même. Je pense que ça alimente quand même un petit peu le ressentiment, l'aigreur et la colère qui se manifestent de la peut-être la pire des manières dans les urnes, mais enfin qui se manifeste dans les urnes. Et voilà pour les retraites. Alors non-revalorisation plus abaissement du plafond qui permet de bénéficier de la ristourne de 10% sur le montant des revenus perçus à la retraite, ce qu'on appelle l'abattement pour frais professionnels. Bon, et ça qui va toucher quand même là, pour le coup, plutôt les hausses retraites à partir de 3000 euros. Bon. Et puis, on va regarder du côté de l'État. Bah, du côté de l'État, comment l'État fait pour faire 9 milliards d'économies? Il compte la non-revalorisation du point d'indice des fonctionnaires dans ses économies. C'est pas une nouveauté, ça fait 20 ans. D'accord. Comme s'il avait eu l'intention de revaloriser, dans un premier temps, le point d'indice des fonctionnaires. Donc là, on est dans le grand guignol. Évidemment, c'est pour dire qu'on tape bien sur les fonctionnaires. Une baisse de l'allocation de rentrée scolaire de 600 millions d'euros, c'est quand même énorme, hein, en prétendant la recentrer sur les plus petites les familles les plus défavorisées, une non-revalorisation de la prime d'activité, un gel des APL, bon, voilà, et puis encore toute une carrière de petites mesures qui mises bout à bout, font à peu près les 9 milliards d'économies que s'impose l'État. Mais en fait, il ne les impose pas à lui, hein. Il les impose bien aux ménages, si vous avez fait le compte. Et puis en face de ça, il y a quand même des dépenses nouvelles. Des dépenses nouvelles, c'est 6 milliards pour les budgets de la défense, hein, pour cette année. Et puis, une dépense contrainte, 12 milliards de plus pour la charge d'intérêt de la dette. Voilà le panorama.
0: Bien, Guy.
2: Ouais, une petite précision, parce que ça donne aussi un état d'esprit, hein, de ce gouvernement sur l'argent récupéré au niveau sécurité sociale. Il y a un délai de carence pour les prestations sociales des personnes étrangères. Mmh. Donc un an, c'est-à-dire que les personnes étrangères vont devoir attendre un an avant de pouvoir obtenir des prestations sociales. Et là, on est vraiment dans une logique, et un discours porté par le Rassemblement National. C'est affligeant.
1: Donner des gages au RN pour obtenir peut-être en bout de course l'abstention du RN sur le vote du budget, effectivement. Donc la préférence nationale qui s'engouffre de cette manière-là.
0: Dans ton exposé, Laurent, t'as mis dans la balance les efforts qui étaient faits à la fois par les entreprises, l'État, les ménages, etc. Mais en gros, est-ce que l'effort qui est demandé, est-ce qu'il est justifié?
1: Alors.
0: Comment il est justifié? C'est la question de la dette.
1: Ah, il est justifié par l'augmentation de la dette, le montant du déficit qui, d'après le gouvernement, doit être limité à 5% du PIB cette année, ce qui est quand même beaucoup. Hein, c'est pas un coup de frein phénoménal. D'ailleurs, l'année dernière, l'objectif était déjà de rester en dessous de 5% de déficit, et il n'a pas été, l'année courante, en 2026, et il ne sera pas atteint. Bon, donc c'est effectivement sous la pression de l'augmentation de la dette, mais surtout sous la pression de l'augmentation des taux d'intérêt sur cette dette, qu'il faut envoyer un signal fort au marché, comme on dit, c'est-à-dire en fait aux prêteurs, mais ça, suivant lesquels, on rétablit nos finances publiques, et qu'il n'y a pas de crainte à y avoir sur la capacité de la France diminuer le recours à l'endettement dans le futur. Bon. Donc c'est vraiment quasiment l'unique pression qui s'exerce à cet endroit-là. Et on peut dire que ça mérite d'être pris en compte, à partir du moment où, en effet, on est à la merci des marchés financiers. Alors ça, c'est toute une histoire qu'il faudrait raconter, mais... On a titrisé la dette publique française, on a fait de plus en plus appel à l'international pour financer cette dette, et donc on est gouverné par l'appréciation des prêteurs, des fonds d'investissement, des fonds de pension, des fonds d'épargne mutuelle, des fonds d'assurance, leur appréciation de la solidité de notre dette, et donc c'est en fait leur peur, leur frayeur qui fixe les conditions. Plus ils sont effrayés, plus ils sont en mesure de réclamer un salaire de la peur ou une couverture du risque qu'ils estiment eux-mêmes. C'est pas eux-mêmes ou les agences de notation. Bon, donc voilà, on est arrivé à 5% de taux d'intérêt sur la dette publique, ce qui est quand même élevé, et donc 12 milliards en plus à payer l'année prochaine, c'est quand même rigolo pour personne. Donc, il y a effectivement un effort à faire pour restaurer les finances publiques, mais sans doute qu'il y a d'autres moyens de le faire que de cette manière-là. Parce qu'au fond, j'ai présenté le truc en détachant un peu trop les agents. Mais si on traite l'État par transparence, et on peut, dans ce genre d'exercice, le traiter par transparence, c'est soit ça repose sur les entreprises, soit ça repose sur les ménages. C'est tout. Ça, c'est pas des abstractions. Bon. Et s'il y en a 9 milliards qui reposent sur les entreprises, c'est que le reste, ça repose sur les ménages. Donc c'est plutôt 32, 33 milliards sur les ménages et 9 milliards sur les entreprises. Bon. Et puis sur les ménages, c'est pas les ménages les plus aisés. En fait, vous avez vu dans le détail, c'est vraiment des dépenses sociales, des dépenses de services publics qui sont freinées. Donc on laisse de côté toutes les bonnes idées, et même on va à l'inverse. Il y a un consensus en France parmi les économistes, c'est qu'il faut davantage taxer les successions. Vous imaginez un consensus parmi les économistes? faut vraiment que il y a un problème à cet endroit-là, quoi. Bon, eh bien, au lieu de taxer davantage les transmissions, les donations, les héritages, on fait l'inverse. On est encore, ils sont encore en train d'inventer des abattements sur les donations avant héritage, hein, du vivant. Bon. Ce qui est complètement absurde. Complètement absurde. On ne sait même pas d'ailleurs à qui donne des gages, quoi. Parce qu'au fond, il y a déjà très peu de gens qui sont taxés sur les héritages. Hein. Ils ne font rien pour réformer le contrat, le crédit d'impôt recherche, qui ne sert à rien. Il y a 7 milliards à aller rechercher à cet endroit-là. Qu'est-ce qu'on attend ? Bon. Sur l'apprentissage, quand même, 22 milliards dépensés par an en apprentissage, dont on n'a pas vu les effets sur l'emploi, pas vu les effets sur l'amélioration de la recherche d'emploi, qui ont engraissé des officines privées, maintenant l'affaire est quand même connue et largement connue, qui ne produisent rien et ne font que capter de la rente publique, rien sur la taxation des hauts patrimoines financiers, rien sur l'idée de réintégrer les loyers des propriétaires occupants, enfin les loyers fictifs des propriétaires occupants dans leur impôt sur le revenu, rien sur la diminution de l'abattement de 50% pour l'emploi de personnel à domicile. Bon, bref, il y a peut-être 40 autres milliards ou 50 autres milliards à aller chercher relativement facilement et sans mettre l'économie par terre, hein, sans mettre l'économie française à genoux. Et c'eût été beaucoup plus juste que ce qui est fait ici. C'est vraiment un budget de droite et de droite.
0: D'accord.
2: Ouais, de droite capitaliste financière. En fin de compte, on a l'impression que on a peur de prendre un peu d'argent aux plus riches, parce qu'en fin de compte, c'est eux qui prêtent l'argent pour. Remplir les caisses, et puis donc ils vont s'enrichir encore plus, puisque c'est eux qui font monter les taux d'intérêt.
1: Tout à fait, c'est une sorte de double dividende. C'est parce qu'on n'est pas allé chercher l'impôt sur ces catégories très aisées qu'elles sont en capacité de dégager une épargne considérable. Hein, et là, merci le gouvernement. Et deuxième merci, cette épargne, en plus, vous la placez à l'État, qui, grosso modo, ne fera pas faillite, je pense. La France n'est pas là de faire défaut sur sa dette, et donc vous sert un taux d'intérêt de 5% par an, bon, et qui, au fait, rémunère votre crainte. Enfin, c'est un truc, c'est une histoire de fou, quoi. Deux fois merci à l'État, à qui on est capable de mettre le couteau sous la gorge. Effectivement, c'est une histoire de fou. Bon, en plus, je veux pas compliquer les choses, mais en plus, on peut très bien démontrer théoriquement que, grosso modo, c'est l'épargne des riches qui crée le déficit public. Si les riches dépensaient leur argent en consommant, les entreprises seraient plus riches, les salaires seraient plus élevés, les profits seraient plus élevés, l'impôt sur les profits serait plus élevé, l'impôt sur les cotisations sociales serait plus élevé. Donc leur épargne, qui est une non-dépense, qui est une frustration de revenus pour les autres agents économiques, salariés et entreprises, oblige d'une certaine manière l'État, d'abord prive l'État de recettes, par manque de dynamisme économique, mais oblige l'État d'une certaine manière à prendre leur lait, parce que c'est très récessif cette épargne. C'est très, très récessif. Donc l'État, d'une certaine manière, doit compenser l'insuffisance de la demande privée par de la demande publique. Bon. Donc c'est une histoire de fou, quoi. C'est les riches sont payés dans cette histoire trois fois.
2: Et alors, Laurent, renégocier ou brûler une partie de la dette, comme c'est proposé par la France Insoumise, qu'est-ce que tu en penses ?
1: Bah, brûler. Ou
0: la question plus vaste, c'est est-ce qu'on peut échapper au marché financier ?
1: Alors, en partie, oui, bien sûr. On peut en partie échapper au marché financier. Et là, l'institution qui détient entièrement les clés de cette affaire, c'est la Banque Centrale Européenne. Bon. Elle peut, par son action, voire même parfois par sa parole, ça suffit, dire qu'elle se portera toujours garante de la solvabilité de la dette publique française. Qu'en cas de coup de tabac, elle viendrait en racheter sur les marchés d'occasion pour soutenir le cours de ses titres et faire baisser les taux d'intérêt. Elle a ce pouvoir, elle a déjà joué de cette arme, hein, en 2012, quand il y a eu une menace sur l'ensemble des dettes européennes à la suite de la crise grecque. Donc en effet, la Banque Centrale peut agir. Ça ne veut pas dire brûler la dette, ça veut dire jouer son rôle de prêteur en dernier ressort.
2: Jean, un dernier mot sur le budget. Une bonne nouvelle, quand même, parmi toutes ces très, très mauvaises nouvelles. Le budget est une bonne nouvelle pour les radios associatives, Jean. Puisque, a priori,
0: le fonds de soutien à l'expression radiophonique est maintenu.
2: Contrairement aux deux dernières années, ouais, où dans le projet de budget, on annonçait sa réduction.
0: Le projet initial, c'était réduction drastique d'au moins 30%. Là, apparemment, au départ, il est maintenu.
2: Maintenu. Mais il faut rester quand même vigilant, hein, parce que ça peut bouger.

0: Sourdure, extrait de l'album Outre d'or. Magazine Tumulte, nous sommes toujours en compagnie de Laurent Cordonnier, économiste et enseignant à l'Université de Lille, et Guy Lesniewski, notre radio-auteur solidaire. On va parler maintenant des mouvements sociaux, Guy.
1: Oui, donc c'est pour faire la soudure hein, entre les questions de budget et puis les questions de revendication des uns et des autres. Alors beaucoup de monde, alors, si on se situe à Arras, beaucoup de monde dans les rues d'Arras ces derniers temps. Il y a eu la manifestation climat, plusieurs centaines de personnes, manifestation de la fonction des services publics. C'était le 29 septembre, plus d'un millier de personnes. Et puis, depuis un petit moment des lycéens dont qui appelaient aujourd'hui un acte 3 de leur mobilisation avec plusieurs centaines de lycéens de lycéens mobilisés à Arras, donc bien sûr mobilisation à Arras et un peu partout. Donc on va peut-être commencer par parler de cette mobilisation lycéenne et ensuite voir la question des autres luttes et de leur convergence possible ou impossible. Jean, nous étions ce matin à Arras devant le lycée Gambetta avec plusieurs centaines de jeunes. Et une première remarque quand même aujourd'hui, il y avait beaucoup de moins jeunes, hein, j'ai envie de dire des enseignants, des parents d'élèves, des syndicalistes qui étaient là pour accompagner le mouvement des lycéens. Et je pense que c'est le cas un peu partout en France, hein, ce que j'ai entendu. Laurent, toi peut-être tu as des informations sur Lille. Et donc un mouvement donc qui s'installe à la fois dans la population et qui obtient quand même le soutien, j'ai envie de dire, d'une majorité de cette population sur des revendications. Alors là, on n'est pas dans un mouvement de lycéens comme on en a connu beaucoup contre une réforme, mais on est dans un mouvement de lycéens pour une meilleure vie au quotidien dans son lycée, des meilleures projections en termes d'études, sans doute moins de sélection, etc. Donc un mouvement qui s'enracine peut-être quelque part.
0: Oui, alors on peut signaler quand même que sur Paris, la manifestation est énorme, hein. Suivant les organisateurs, c'est 100 000 personnes. Sur Lille, on dit 25 000. Laurent, je ne sais pas si tu as...
2: Oui, dans cet ordre de grandeur, et sur l'ensemble de la France, entre 250 000 et 450 000 manifestants, ouais. Ce qui est absolument considérable.
0: Oui, c'est énorme. Donc, une journée particulièrement réussie. Alors, pardon, il faut mettre ça en rapport avec la tactique du gouvernement qui a été dès le départ de jouer la carte de la répression. Et comme le disait Nunez,
1: le ministre de l'Intérieur,
0: voilà, systématiquement de faire apparaître cette notion de violence urbaine. On voit bien ce qu'il y a derrière, c'est l'amalgame avec les actions qui ont eu lieu dans les banlieues, avec une connotation, c'est les Arabes et c'est les Noirs qui font des conneries, quoi, en gros. C'est le sous-texte. Hein. Et donc l'action répressive visait à mettre en place, de fait, un scénario comme celui-là. Et malgré ça, parce que quand même dans les médias disons officiels dominants qu'on fréquente le plus généralement, mis à part donc les réseaux sociaux ou les contre-informations, ce qu'on a beaucoup entendu, c'est ça, c'est la soi-disant violence systématique manifeste des lycéens et des lycéennes. Et ben malgré ça, ça n'a pas marché, quoi.
2: Mmh. Oui, et alors, ça n'a pas marché pour deux raisons, parce que déjà, les étudiants qui, eux, dans une très large majorité, souhaitaient que ça se passe pacifiquement, l'ont fait comprendre et l'ont fait savoir. Bon, Donc on n'a pas forcément condamné les violences, mais on répétait à tout va que voilà, leur mouvement était pacifique. Et puis quand même une nouveauté sociologique importante, c'est la présence des parents d'élèves dans le mouvement. C'est quand même un peu inédit. Et les parents sont rentrés dans le mouvement sous l'angle de la protection de leurs enfants, quoi, pour aller voir ce qui se passe quand même. Et puis en pensant qu'avec leur présence, ils pourraient dissuader des agissements véritablement plus violents. Et alors, ça, c'est pour le gouvernement, ça doit quand même être un truc extrêmement poisseux, parce que on peut plus dire non, mais c'est quand même de toute façon les jeunes, ils sont toujours un petit peu prompts à contester pour n'importe quoi. En plus, les revendications sont solides, carrées, et on comprend ce qu'elles sont. Hein, elles sont pas du tout évanescentes. On voit bien dans quoi elles s'enracinent. Et là, en plus, il y a les parents qui sont d'accord et en soutien avec les enfants, donc ça va devenir de plus en plus compliqué. Et donc, oui, c'est complètement loupé cet aspect, c'est ce côté, on va faire apparaître une violence radicale, qu'on va aller tabasser et curer, et puis tout le monde.

0: mâchoire complètement brisée, c'est quand même, bon, ça interpelle ce recours à des pratiques vraiment policières qui vont au-delà de tout ce qu'on peut attendre, quoi. Et dans le monde, il y a un chercheur en sociologie politique, Olivier Filliol, qui propose une tribune que j'ai trouvée intéressante sur cette question-là, intitulée « Il faut accepter une perte de désordre lorsque son traitement risque d'en produire plus ». Et effectivement, là, on n'est pas du tout dans cette logique-là. Et lui, il se réfère à ce qui s'est passé en janvier 2024, quand les agriculteurs bloquent routes et autoroutes, déversent lisier devant des préfectures, s'en prennent à des bâtiments publics. Là, c'est pas des poubelles qu'on fait cramer. Alors, Gérald Darmanin, alors ministre de l'Intérieur, donne aux préfets une consigne de grande modération. Le 25 janvier, donc 2024, il expose sa philosophie. On ne répond pas à la souffrance en envoyant le CRS. Je ne sais pas si vous vous souvenez de cette formule. Il assume de laisser faire et évoque des coups de sang légitimes de ceux qui travaillent beaucoup et gagnent peu. Même Bruno Retailleau, devenu ministre de l'Intérieur, déclare à propos des agriculteurs, je pense que leur cause est juste. Et là, donc, on est vraiment dans une situation où on pourrait tenir les mêmes propos. Exactement les mêmes propos. Face à la souffrance, ce sont des lycéens qui expriment une souffrance. Pourquoi pas de la modération? Là, c'est complètement l'inverse. Et donc, ça crée une escalade. Alors, aujourd'hui, à Arras, et globalement, effectivement, vous l'avez dit, ça s'est bien passé. Mais je pense qu'il faut rester vigilant, parce qu'on est aussi, Jean, et bon, on l'a constaté, devant des jeunes bon, qui découvrent l'organisation d'une mobilisation, la nécessité de discuter, de se coordonner, etc. Et donc qui ne savent pas qu'il faut déposer un parcours avant de faire une manifestation, et c'est complètement logique, ils ont 14, 15 ans, 16 ans, et ça peut encore, il peut encore se produire des choses compliquées dans les jours qui viennent.
1: Alors moi, je pense que des choses compliquées, oui, il va y en avoir d'autres, parce que il faut mettre en rapport ce dont on parle là avec ce que disait Laurent sur le budget, parce qu'en fait, les revendications du mouvement de la jeunesse là viennent percuter complètement les logiques budgétaires des différents pouvoirs du gouvernement qui se sont succédés. Et là-dessus, évidemment, pour pouvoir y répondre, par exemple, le nombre de profs, les équipements, l'aménagement des locaux pour que ça résiste au réchauffement climatique, et puis que l'hiver on est suffisamment chaud, que les toilettes soient correctes, les revendications sur Parcoursup, etc., la création de postes, bah, tout ça vient percuter complètement ces logiques budgétaires. Donc on a une espèce d'antagonisme qui est extrêmement fort, et c'est pas seulement sur le mouvement de la jeunesse qu'on a vu ça, on voit ça depuis longtemps. C'était que la réponse des pouvoirs aux mouvements sociaux, c'est une réponse extrêmement forte et répressive, parce qu'il ne veut pas céder sur le fond, et il ne veut pas rompre avec cette logique budgétaire. Ce qui fait qu'on a une doctrine policière. Alors on dit la répression policière, enfin l'action de la police, etc., mais c'est une doctrine policière qui vient du pouvoir, qui vient de là, et qui s'est construite depuis pas mal de temps, hein. Ça a été la réaction vis-à-vis des banlieues, ça a été vis-à-vis des gilets jaunes, etc., le mouvement contre la réforme des retraites, la loi travail. Cet emploi d'armes de guerre, hein, qui sont absolument déplacés, les tirs de LBD, les grenades de désencerclement, etc., ça devrait être des choses totalement interdites. Et c'est des choses comme ça qui se sont construites et qui sont politiques.
0: Alors, ouais, je suis complètement d'accord avec, quand même, moi, j'ai le sentiment que la police en elle-même a évolué aussi, et on trouve quand même de plus en plus de policiers qui n'attendent que ça, quoi. On pourrait aussi espérer que ces mêmes policiers qui sont

0: qui sont aussi victimes en tant que service public de toutes ces restrictions, qui sont parents, etc. Et un peu de retenue. Et on n'est pas du tout, là-dedans. Bon, aussi un exemple, c'est que faire intervenir la BAC, ces brigades anti-criminalité dans des manifestations, ce sont pas des criminels les manifestants. Et en plus, bien souvent, ça a été aussi dénoncé par un certain nombre de médias, sans aucun signe de police, hein, pas de brassard police, encore moins de numéro d'identification. Et voilà, et on assiste quand même, je trouve, de la part d'un certain nombre de policiers, une forme de défoulement. Ils se lâchent, et on a l'impression qu'ils vont se lâcher de plus en plus. Alors il y a ça, Jean, mais il y a aussi le discours de la récupération. Aujourd'hui, mardi, à l'Assemblée nationale, le Cornu qui commence à montrer son vrai visage, il parle de la gauche radicale qui cherche à bordéliser le pays. Ce sont ces mots. Je me mets à la place des lycéens là, qui manifestent pour simplement un meilleur quotidien, et on peut les comprendre qui entendent ça, et on les croise, les lycéens, les manipuler, c'est compliqué. C'est une situation qui est complètement en décalage avec les attentes de la population.
1: Ouais, je pense qu'ils ont perdu toute intelligence et toute capacité à raisonner, hein. Même de leur propre point de vue, stratégiquement, c'est nul, quoi. Enfin, faut le dire. Ils perdent le sang-froid, ils perdent la tête, et je pense que Jean, tu le dis correctement, ça fait 30 ans qu'on a du thatchérisme, c'est-à-dire dès que le peuple demande quelque chose, il a tort. Bon, et donc on est là pour le mater. Et je veux dire, ça a un petit peu ramolli du temps de François Hollande, mais les manifs, quand même, on s'en souvient. On avait même pas encore rejoint le cortège de la manif qui avait un dispositif qui barrait des routes, on se serait cru au Chili, quoi, avec des grilles qui montaient à quatre murs de haut, des camions en quinconce qui barraient les artères, enfin, et les flics accoutrés comme des robocops. Bon, ça n'a pas cessé, en fait. Le thatchérisme, c'est cette façon de dire non, quand le peuple manifeste dans la rue, il a tort et il faut le mettre en échec absolument. Il ne faut pas lui montrer qu'il y a une marge de négociation possible. Bon, donc ça continue, et ça continue armé, comme tu le dis, par tout le mandat Macron, en fait. Macron, c'est 60 milliards de baisse d'impôts annuels sur les riches et les entreprises. C'est à ça qu'il ne faut pas toucher. Et c'est ça qui manque dans le budget aujourd'hui. Ça veut dire que s'il n'avait pas fait ça, Macron, on ne serait pas du tout là, mais pas du tout là. Ce n'est pas le quoi qu'il en coûte du Covid qui a fait déraper les finances publiques. Parce qu'une fois qu'il y a plus le quoi qu'il en coûte, on est revenu en arrière. Mais sur ces 60 milliards de baisse d'impôts, on n'est pas revenu en arrière. Donc en fait, il manque 2,5 points à 3 points d'équilibre budgétaire depuis 5-6 ans. Et ce n'est pas LFI. Ben c'est un boiteux aussi, hein, il manipule tout. Mais c'est pas LFI qui sort ce chiffre, c'est la Cour des comptes. Bon. On a l'impression que cette contradiction pour eux est insoluble. Ils ne peuvent pas revenir là-dessus. Ils pensent qu'ils sont en mission et qu'il faut terminer le mandat Macron, et que peut-être après ce sera autre chose. Mais au moins, ça, c'est la chose qu'il faut garder actée. Bon. Et donc, ils sont en pleine contradiction, effectivement, parce qu'en face, les demandes sont pas déraisonnables, en fait. En plus, il y en a une qui pourrait aller dans leur sens. Moi, avec un peu de perversité, je la prendrais. Ah bon, vous voulez 20 heures de cours? Vous voulez passer de 30 heures à 20 heures de cours par semaine? Oh, ben, ça va pouvoir faire des économies, ce truc-là. Bon,
2: ils disent pas tout à fait ça.
1: Non, ils disent qu'ils sont surchargés quand même.
2: Ouais. Ils disent que leurs journées font de 8 heures à 18 heures, mais avec des trous.
0: C'est les emplois du temps.
2: Le problème des emplois
1: aussi,
2: du temps.
1: Il y a quand même 30 heures d'enseignement.
0: La réforme Blanquer.
1: Il y a quand même 30 heures d'enseignement au lycée. Ça, c'est pas nouveau. Hein, ça fait 40 ans que c'est comme ça. C'est quand même délirant, quoi. Enfin, cet encasernement de la jeunesse, c'est insupportable. Les journées qu'on fait vivre à des lycéens, quoi, 30 heures, plus le temps de travail, plus les devoirs. Et je vous rappelle que les parents, ils sont à 35 heures par semaine. Ils ne ramènent pas tous des devoirs à la maison le soir.
2: Plus les temps de déplacement.
1: Les temps de déplacement, bien sûr. Donc c'est complètement dingue de faire vivre ça à la jeunesse. C'est une espèce de travaillisme, de discipline au travail qui ne devrait plus avoir cours. Avec 20 heures d'enseignement par semaine, on doit être capable d'éveiller les consciences, de leur faire des trucs intéressants, de ne leur faire que d'une certaine manière ce qu'ils sont capables de retenir, enfin, ce qui mobilise leur attention. Donc, moi, je suis tout à fait d'accord avec l'idée que non, on en fait beaucoup trop. Bon. Voilà, non, je ne ramènerai pas sur le registre des économies à réaliser. Ça peut être l'occasion de décharger les classes.
0: Alors après, il y a les nouvelles modalités de mobilisation des jeunes. Hein. On a vu ça ce matin, Jean. Donc, je le disais, bon, par exemple, sur Arras, bon, il n'y a pas de présence de syndicats de lycéens, même si ça a toujours été compliqué, les syndicats ou les associations de lycéens, pas vraiment d'AG, hein, pas de coordination. Alors, des tentatives de blocus, et puis surtout les réseaux sociaux. Et on entendait des jeunes qui expliquaient rien que sur Arras, je ne sais plus, ils ont une douzaine ou une quinzaine de réseaux sociaux différents avec...
2: Des boucles,
0: avec à chaque fois plus de 200 ou 300 personnes sur ces boucles qui envoient donc des messages en permanence. Donc ils sont envahis par ces messages et ça marche pas, ça n'arrête pas. Et donc les rendez-vous, ils sont un peu ratés. Hein. Ce qui était expliqué ce matin, c'est que, voilà, par exemple au lycée Gambetta d'Arras, bon, ils voulaient essayer de bloquer l'entrée du lycée, mais ils sont arrivés quelques minutes après la sonnerie d'entrée dans les cours. Donc, enfin bon, voilà, mais bon, après, ce sont quand même des jeunes qui apprennent finalement aussi, hein, alors qui apprennent en termes d'organisation et qui se confrontent ce qu'on vient d'évoquer, quoi, la réalité, les réalités politiques et gouvernementales.
2: Je trouve qu'ils ont une belle capacité d'expression, en tout cas. Les discours, bah, ils les tiennent, quoi. Ils tiennent tête dans les polémiques. Je trouve qu'ils sont relativement bons là-dessus. Après, oui, effectivement, il faut qu'ils s'auto-organisent, et ça, c'est toujours évidemment très compliqué, surtout dans le milieu lycéen. Mais bon, ça va venir. Je voulais souligner un truc sur la question de la répression. C'est dans la doctrine répressive actuelle, découlant des positions de pouvoir, il y a une volonté de marquer les corps. Parce que ça, c'est quand même assez nouveau, quand même. Hein. On éborgne, on fait en sorte qu'il y a des mains qui
0: mains
2: sont
0: coupées, oui.
2: Mains coupées. Voilà, on tabasse. Il y a une volonté forte de marquer les corps et de faire en sorte que les gens n'osent plus ou aient peur de sortir dans la rue. Ce qui a marché forcément un petit peu, quoi, mais que finalement, grâce justement à l'action qu'indiquait Laurent des familles et puis des syndicats enseignants ou autres, ce truc-là a été quand même balayé. Mais quand même, il faut avoir ça en tête. Et moi, il y a une image qui me reste, c'est un défilé de syndical, entre guillemets, de policiers, qui défilent avec une main sur un œil pour montrer que eux, ils sont capables d'éborgner. Et que, attention, ça fait peur. Hein.
0: Alors, on évoquait les autres mobilisations, Jean. Donc, il y a eu ici à Reims les marches climat, comme partout en France, avec quand même du monde, plus que ces derniers temps. On sent les effets canicule, et puis des jeunes aussi, hein, qui ont été touchés.
2: Un beau cortège, près de 400 personnes à Arras, avec un beau défilé quand même, très vivant, mélangé, bien animé, avec des belles prises de parole.
0: Sur ces questions, il y a eu aussi les mobilisations contre les pesticides, le week-end dernier, dans l'Eure, en Normandie,
2: près de 15 000 personnes.
0: 15 000 personnes.
2: Très belle manifestation aussi.
0: Et alors, donc là, en projection, donc au niveau lycéen, bon, on attend de voir, mais en tout cas, bon, il y a un appel, alors c'est un peu particulier qui est tombé le 5 octobre, la veille du troisième acte de mobilisation lycéenne. C'est un appel de la CFDT, CGT, FO, UNSA, FSU, mobilisation pour les salaires, les services publics, l'emploi et l'industrie. Appel à faire grève et manifester le 5 novembre. Alors c'est un peu décalé. C'est pour ça que je pense qu'il n'y a que 5 organisations qui ont lancé cet appel à ce moment-là. Un appel qui se justifie, parce que là, on est vraiment aussi une réponse sociale aux problématiques du budget que tu as évoqué. Mais donc, il y a des choses qui vont arriver. Et puis, avant, on a aussi entendu parler d'un appel au 17 octobre sur la question un peu qui touchait les gilets jaunes, le prix de l'essence, etc., les déplacements. Et voilà, on ne sait pas trop comment ça va se passer. En tout cas, ce qui est révélateur aussi, c'est d'avoir choisi pour les lycéens l'acte 3 pour la journée du 6 octobre. C'est vraiment une référence aux gilets jaunes, puisque là c'était à chaque week-end acte 1, acte 2, etc. Donc on va voir si tout ça va converger ou pas, ou qu'est-ce que ça va donner.

0: Voilà, c'était à nouveau Sourdure, une découverte.
1: Hein, ouais, une belle découverte.
0: Une curiosité en même temps.
1: Un bricoleur.
0: Ouais. On va terminer ce magazine Tumulte avec l'évocation de Henri Mahler, qui est décédé le 3 octobre dernier. Il était né le 26 novembre 1946, donc il avait presque 79 ans.
1: Il allait avoir 80.
0: Voilà, il allait avoir 80. Alors il est surtout connu aujourd'hui, il était surtout connu pour son animation d'un mouvement qui s'appelle Acrimed, qu'il avait fondé en 1996. Acrimed, ça signifie Action Critique Média. Alors 1996, c'est une date intéressante, c'est un an après 1995. 1995, c'est le grand mouvement social contre le plan Juppé, si on s'en souvient. Et réforme des retraites déjà. Et à l'occasion de ce mouvement social, il y avait eu un grand conflit, une grande controverse entre intellectuels pour ou contre ce plan Juppé, avec notamment l'engagement du sociologue Pierre Bourdieu, hein, qui avait créé un manifeste, etc. Et il y a eu un rapprochement très fort entre Bourdieu et puis Henri Mahler à cette époque-là. Et Bourdieu était déjà quelqu'un qui avait fait une critique des médias dominants qui était très importante. Et Henri Mahler a poursuivi cette bataille, y compris avec Pierre Bourdieu, en créant Acrimed, avec quand même un bon flair, c'est-à-dire d'avoir compris la place qu'allaient occuper les médias, la transformation du paysage médiatique et l'importance des médias dans le combat culturel. Alors, Acrimed, c'est concentré sur, comme son nom l'indique, sur la critique des médias dominants, c'est-à-dire en faisant des écoutes, des visions, des journaux télévisés ou de la presse écrite ou de la presse parlée, en relevant les statistiques d'apparition des différents courants politiques, en montrant évidemment que ces médias étaient très largement au service de l'ordre établi. Alors, il y a deux hommages qui ont été rendus à Henri Mahler. Un premier article qui est issu d'Acrimed, justement, les gens qui ont continué son action, qui relate l'action d'Henri Mahler dans Acrimed. Et puis, il y a un hommage plus général, plus complet, de Hugo Paglietta, qui lui aussi a milité quelques années au sein d'Acrimed, où il a rencontré Henri Mahler. Et cet article figure dans la revue en ligne qu'il anime, qui s'appelle Contretemps. Et là, on a un article vraiment complet sur qui était Henri Mahler.
1: Alors, dis-nous qui est Hugo Paglietta, Jean.
0: Alors, Hugo Paglietta, c'est un sociologue de Lille, qui est à l'université de Lille et qui a beaucoup travaillé sur la question du processus de fascisation. Un des titres de ses ouvrages était Le fascisme est-il possible ? Voilà, où il analyse les possibilités du fascisme, en particulier en France et au niveau international. Donc il anime cette revue de critique communiste intitulée Contretemps, et il est proche des courants radicaux comme le NPA, et je pense même qu'il est au NPA la version l'anticapitaliste. Et il travaille aussi avec la France insoumise dans le cadre de cette campagne présidentielle. Alors, Hugo Paglietta, dans son article, commente ou retranscrit les points de vue d'Henri Mahler sur les médias. Il dit une critique radicale, c'est-à-dire qu'il prend les choses à la racine des médias, est nécessairement une critique anticapitaliste des médias. Si bien que, comme le dit Henri Mahler, on ne comprend pas tout des médias en analysant leur appropriation capitaliste, mais on ne comprend rien sans la prendre au sérieux et en tirer toutes les conséquences, surtout si on aspire à un changement radical de société. Vous voyez la subtilité du truc. Et bon, alors, Henri Mahler était un militant politique bien avant la création d'Acrimed. Il a écrit un certain nombre d'ouvrages, pas très nombreux, mais je vais en citer deux quand même. Un qui me paraît essentiel, qui s'appelle « Convoiter l'impossible, l'utopie avec Marx, malgré Marx », qui est paru en 1995 chez Albin Michel. Et puis il avait fait un livre avec Denis Berger, qui s'intitule « Une certaine idée du communisme, réplique à François Furet ». C'est un livre qui est paru en 1996, alors réplique à François Furet, parce que François Furet, si vous vous souvenez, bon, c'est lointain, hein, il avait écrit un livre qui s'intitulait « Le passé d'une illusion, essai sur l'idée du communisme au XXe siècle hein, ». Donc c'était paru en 1995. Alors Henri Mahler est un militant politique très ancien, puisqu'il vient de la génération pré-mai 68. Il adhère au JCR, Jeunesse communiste révolutionnaire, en 1967, et avec Alain Krivine, enfin voilà, c'est cette génération-là. Et au moment de, après 68, quand il y a la dissolution des JCR, ils construisent une nouvelle organisation qui s'appelle la Ligue communiste. Il y a deux courants qui apparaissent, dont un courant qui s'appelait la minorité, donc il l'appelait la Mino, animé par Henri Mahler et Isaac Joshua, dont les pseudos étaient pour Mahler Rivière et pour Isaac Joshua c'était Créache. Il crée donc cette minorité qui était opposée à l'adhésion de la Ligue communiste à la 4e internationale, c'est-à-dire ce qui signifiait en fait l'affirmation trotskiste de la Ligue communiste. Eux venaient plutôt d'une analyse qui considérait l'URSS comme étant dominée par une nouvelle classe exploiteuse et pas simplement une couche bureaucratique. Donc ça les amène en 1971 à quitter la Ligue communiste et à créer une nouvelle organisation qui s'appellera Révolution, avec un point d'exclamation, Organisation communiste Révolution, qui sera minoritaire hein, dans l'extrême gauche, mais qui sera quand même marquante par le fait qu'elle refuse à la fois le trotskisme et le maoïsme, qui étaient les deux courants très dominants dans l'extrême gauche post 68.
1: Il y a une influence situationniste aussi peut-être.
0: On peut pas dire ça, mais il y a effectivement dans Révolution et chez Mahler une sensibilité, je dirais, à la veine libertaire, c'est-à-dire à l'auto-organisation. Voilà, il y a une tentative quand même de revoir le léninisme. Mais on ne peut pas dire quand même qu'ils étaient proches des situationnistes. Alors, l'aventure se termine pour Henri Mahler en 1977. Bon, il quitte l'organisation qui est devenue l'OCT, l'Organisation communiste des travailleurs, qui avait fusionné, ayant fusionné avec un courant issu du PSU, où il y avait d'ailleurs Alain Lipietz, qui est maintenant chez les Verts. Et donc, il quitte Il y a la crise en 1977, il quitte l'OCT en 1978. Bon, après, après cette période à plein temps professionnel, politique, il redevient enseignant, il fait une thèse et il écrit ses bouquins. Voilà. Voilà, c'est ainsi que se termine ce magazine Tumulte. Salut, à la semaine prochaine.
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5: 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Et si vous étiez invité à résoudre un meurtre dans un hôtel chargé de secrets, c'est l'association Art, Toi et Moi qui vous propose cette murder party immersive et théâtralisée de 2 heures. Plongez au cœur d'une mystérieuse affaire, rencontrez des personnages hauts en couleur, récoltez des indices et tentez de découvrir la vérité avant qu'il ne soit trop tard. 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

0: 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Aujourd'hui, on vous propose un sujet autour du deuil périnatal en compagnie d'une psychologue et d'un témoignage d'un papa récemment endeuillé. Échange réalisé avec la complicité de Laura pour Radio PFM. Nous avons souhaité aborder le deuil périnatal avec l'objectif de partager des clés concrètes aussi bien pour les parents endeuillés que pour leur entourage. Et pour en parler, nous recevons aujourd'hui Agnès Barré, psychologue au sein du pôle femme mère enfant du centre hospitalier d'Arras, ainsi que monsieur Créteur, papa endeuillé et membre de l'association Nos Tout Petits. Et pour m'accompagner lors de cet entretien, on sera aussi en compagnie de Laura pour Radio PFM. Merci d'abord à tous les deux d'avoir accepté de partager votre expérience et votre regard sur ce sujet si important. Et pour commencer, est-ce que vous pouvez nous expliquer ce qui caractérise vraiment le deuil périnatal ?
1: Donc si on se réfère à l'OMS, donc l'Organisation Mondiale de la Santé, le deuil périnatal concerne les bébés décédés entre 22 semaines de grossesse et 7 jours de vie. Mais en réalité, c'est bien plus large que ça. Du point de vue du vécu des parents, on peut parler de deuil périnatal à partir du moment où la grossesse est investie, c'est-à-dire que les futurs parents vont parler de bébé. Et ça peut être très tôt, même avant la grossesse. Un couple, par exemple, qui désire avoir un bébé depuis un certain temps, ce bébé, ils en rêvent, ils se projettent en tant que parents. Ils sont déjà, d'une certaine manière, en fait, attachés à ce bébé qui n'est pas encore conçu. Et dans ce cas, même si la grossesse en est encore au tout début et que malheureusement elle s'arrête, les parents en fait vont vivre un deuil périnatal.
2: Ce deuil périnatal, dans quelle situation il peut intervenir ?
1: Alors il peut intervenir dans de nombreuses situations. Ça peut être suite à une fausse couche spontanée, quel qu'en soit le terme. Ça peut être suite à la mort du bébé dans le ventre de la maman. Ça peut être également suite à une interruption médicale de grossesse, qu'on appelle aussi IMG, c'est-à-dire c'est une interruption de la grossesse qui est proposée aux parents quand le bébé souffre d'une pathologie très grave et qu'il ne pourra pas en fait avoir de vie décente, normale, enfin, et que ce sera trop difficile. Et ça peut être aussi suite à une IVG, donc une interruption volontaire de grossesse, qui, même si elle est souhaitée par la femme ou par le couple, n'en reste pas moins une épreuve. Et puis, le deuil périnatal aussi, il peut survenir à terme, c'est-à-dire juste avant ou pendant l'accouchement. Et enfin, il peut intervenir à quelques jours de semaine de vie du bébé, notamment dans certains cas de complications d'une très grande prématurité ou de la maladie du bébé. Et je pense qu'on peut dire que ce qui caractérise en fait le deuil périnatal, c'est sa violence. En fait, la perspective de la naissance d'un enfant, c'est censé être un moment heureux. Donc le couple, comme je le disais tout à l'heure, se prépare en fait à devenir parent, il se projette dans sa nouvelle vie. Et bon, bien sûr, même s'il peut y avoir de l'anxiété face à ce défi de la parentalité, souvent, ce fœtus qui grandit dans le ventre de la maman, il est déjà attendu, il est au centre des conversations, il est aussi très vite objet d'attention et même d'affection. Et puis tout à coup, tout va s'arrêter avec les quelques mots de l'annonce, dont d'ailleurs les parents se souviennent toute leur vie. Et donc le processus de parentalisation, qui était déjà en cours, en fait, va s'arrêter net. Et tout ce dont les parents en fait avaient rêvé pour cet enfant, leur vie ensemble, tout s'effondre comme un château de cartes.
3: On considère que le deuil périnatal en France, c'est 7000 décès par an, 20 par jour, 20 enfants décédés par jour. Une grossesse sur 100, donc c'est quelque chose qui arrive énormément et pourtant c'est un grand tabou dans la société qui est très désastreux parce que ça ne nous permet pas d'être préparé à cette réalité par l'absence de discours public parfois. Bien que c'est éminemment délicat de parler de cette chose, on essaye de détabouiser, si ce mot existe, la chose.
0: Et j'en profite pour vous demander, du coup, il y a une association également.
3: Effectivement, alors il n'y a pas une association nationale, mais enfin, il y a la SPAMA, mais il n'y a pas une grande association, il y a beaucoup d'associations locales. L'association de nos tout-petits, c'est surtout lié à l'hôpital Jeanne de Flandre à Lille, mais elle s'occupe de beaucoup de parents endeuillés et d'enfants qui sont partis depuis Lille, puisque c'est souvent l'hôpital où il y a qui est catégorie 3, et c'est l'hôpital qui s'occupe le plus souvent des grossesses dites à risque. Dans l'association, qu'est-ce qu'on fait ? Eh bien, on essaie de détabouiser, d'accompagner au maximum les parents. On offre une identité au maximum à l'enfant. On coud des vêtements, des petits bonnets. Ça a été le cas pour ma petite fille. On m'a offert un petit bonnet parce que voilà, l'enfant est décédé, n'a pas forcément une identité propre, parce qu'on avait un projet, un prénom et un nom, mais elle se retrouve là et on a envie de créer une sépulture. On lui a offert un doudou, on lui a offert un bonnet pour en lien avec sa sépulture, et l'association nous a accompagnés sur ça. On fait aussi une fête des parents à Lille, parce qu'il y a la fête des mères qui est éminemment compliquée, et la fête des pères. C'est très difficile de dire je suis maman alors que mon enfant n'est plus là matériellement. Donc on fait une fête entre la fête des mères et parents, la fête des mères et la fête des pères, pardon, la fête des parents à Lille, pour se commémorer, se retrouver aussi autour de ça, et de marquer des noms, de montrer ensemble qu'on a vécu des choses, parce que c'est très important de le voir que d'autres personnes. Et on se retrouve dans le discours des autres également, et on peut échanger, et l'effet de groupe parfois, ça nous permet de, d'une certaine manière, s'en sortir un peu par rapport au deuil.
0: Oui, c'est la notion de solidarité justement, ce qui est très important. Et avant de redonner la parole à Madame Barré, j'aimerais aussi savoir comment vous avez été accompagnée par le centre hospitalier justement. Comment ça se passe exactement ? Parce que c'est vrai que c'est important de savoir si c'est leur boulot, mais en même temps,
3: Très vite, un personnel formé nous a accueillis et a pris le temps de nous parler. Les premiers instants sont suffocants, angoissants, traumatisants. Vous avez tenu votre enfant décédé qui, dans vos bras, et c'est un événement familial, j'en parlerai tout à l'heure. Et donc il faut être très vite, avoir une équipe médicale qui est là, qui vous suit, qui pose des nouveaux jalons dans le temps, dire on va en reparler. Et avoir un espace, comme c'est fait à l'hôpital d'Arras, d'avoir des lieux propices, c'est-à-dire pour la psychologue, pour parler de ça avec un personnel formé, parce qu'il arrive parfois que des individus, même formés, fassent des bêtises sur certains mots, sur certains gestes. Et ça peut être, dans ces cas-là, très traumatisant, parce qu'on est dans le deuil, qui peut être très long, je pourrais sortir des phrases que j'ai entendues, du genre, mais ça j'en parlerai par la suite, niveau familial ou médical, tu t'en feras un autre. C'est le genre de choses qu'on aimerait ne plus entendre, mais on peut comprendre que certaines personnes ne savent pas quoi dire. Et donc, ils banalisent la chose alors qu'on est au deuil, on est dans un temps du deuil.
0: Madame Barré, donc justement, on va parler de ce qui est un petit peu violent.
1: Oui, ce qui est extrêmement violent dans le deuil périnatal, finalement, c'est que la mort s'invite au moment où la vie devait se donner. Et donc ça, c'est pas du tout dans l'ordre des choses, et il y a quelque chose vraiment d'inimaginable pour les futurs parents dans ce fait. Et il y a vraiment un télescopage du temps, de la vie et de la mort.
0: Et c'est aussi d'ailleurs une perte qui est intimement liée au corps de la mère.
1: Absolument. Il faut savoir que beaucoup de mères accouchent de leur bébé décédé au bloc obstétrical de la même manière qu'on accouche quand son enfant va bien. Elles témoignent souvent qu'elles ont le sentiment qu'on leur a arraché une partie d'elles-mêmes à ce moment-là. Et puis une autre caractéristique de ce deuil aussi, c'est qu'il est peu ou mal reconnu. Voilà, M. Créter en témoignait à l'instant. Souvent, en fait, pour l'entourage, ce bébé, il n'a pas vraiment existé parce qu'il est mort avant même de naître. Et donc, parfois, personne ne l'a rencontré à part les parents. Et ça reste absolument abstrait pour la famille, pour les amis. Et ça, c'est vraiment terrible pour les parents qui ont perdu leur bébé et qui, eux, sont dans une souffrance qui est indicible. Et ils ont absolument besoin que ce bébé, leur enfant, ait sa place dans la famille et qu'il soit reconnu comme personne à part entière. Et donc, souvent, leur souffrance est banalisée et c'est proprement insoutenable. Ils se sentent isolés et incompris. Et donc le deuil périnatal, on peut dire que c'est pas le deuil de ce qu'on a perdu, comme c'est souvent le cas, c'est le deuil de ce qu'on ne vivra pas.
2: Alors Monsieur Créter avait un petit peu amorcé la question juste avant, mais dans les premiers moments à l'hôpital, certaines décisions, propositions peuvent être très importantes pour les parents. Alors qu'est-ce qu'ils peuvent demander ces parents, ou qu'est-ce que peuvent proposer les soignants pour les accompagner?
1: Oui, ben Monsieur Créter en a déjà parlé, mais je vais commencer par dire que souvent, dans un premier temps, ben en fait, les parents, ils demandent pas grand-chose parce qu'ils sont complètement sidérés, en état de choc, perdus, démunis. Souvent, ce sont des couples jeunes. Parfois, c'est même la première fois de leur vie qu'ils sont confrontés à la mort d'un proche. Et tout à coup, les voilà à devoir faire face à la mort de leur bébé. Et pour autant, comme vous le disiez, ils sont à peine parents qu'ils doivent répondre à des questions extrêmement concrètes et importantes. Souhaitez-vous donner un prénom à votre bébé? Souhaitez-vous le voir et le prendre dans vos bras? Souhaitez-vous le déclarer à l'état civil? Souhaitez-vous prendre en charge les obsèques, ou plutôt les confier à l'hôpital, puisque les deux sont possibles? Acceptez-vous qu'une autopsie soit réalisée?
2: Et j'imagine qu'il y a des choses déterminantes pendant l'hospitalisation pour la suite.
1: Oui, ce qui est déterminant, c'est vraiment, et là encore, Monsieur Créter en témoignait de manière tout à fait précise et vivante, c'est la manière dont les parents vont être accompagnés pendant ce séjour à l'hôpital qui est déterminante. À l'hôpital d'Arras, dans le service de gynéco-obstétricale, quasiment tous les professionnels, enfin quand je dis quasiment, c'est parce qu'il y a peut-être des nouveaux arrivants qui ne sont pas encore formés, mais tout le monde est formé au deuil périnatal, c'est extrêmement important. Et donc le personnel soignant sait prendre en charge les couples qui traversent cette épreuve, avec à la fois professionnalisme, mais aussi avec une grande humanité, c'est vraiment très très important. Et donc les parents comme le bébé vont être accueillis dans le plus grand respect. Et c'est très aidant pour les parents parce que c'est vraiment un moment de leur vie où, comme je vous le disais à l'instant, ils sont complètement terrorisés, démunis, leur ciel leur tombe sur la tête et ils ne savent vraiment pas comment réagir. Donc être accompagné alors par des soignants qui sont vraiment à leur écoute, avec douceur, avec bienveillance, qui les rassurent, qui leur demandent en fait très simplement s'ils ont besoin de quelque chose, de quoi ils ont besoin, qui leur parlent aussi de leur bébé comme d'une personne à part entière. Il vous ressemble, il est mignon, etc., va énormément influencer leur vécu de ce moment et donc influencer aussi leur vie future et leur processus de deuil. Et cela va peut-être vous paraître surprenant, mais en fait, la plupart des couples que je rencontre le lendemain de l'accouchement m'en parlent comme d'un beau moment. Alors, un moment évidemment déchirant, extrêmement difficile, douloureux, mais un moment d'une grande douceur. Et ça, c'est extrêmement précieux, car c'est à ce moment-là qu'ils créent des souvenirs en fait avec leur enfant et qu'ils accèdent au statut de parent. Et puis, la deuxième chose que je peux peut-être dire, mais qui découle du premier point, mais qui me paraît important de souligner, c'est qu'il faut aussi respecter le choix des parents et se mettre vraiment à leur rythme. Certains parents ne vont pas, par exemple, se sentir capables de voir leur bébé ou de le toucher. Et donc, il est vraiment essentiel d'accompagner sans rien forcer. Il n'y a pas de bonne ou de mauvaise chose à faire. Il y a juste à être là avec eux, présents, à leur écoute, pas à pas. Et donc c'est pour cette raison aussi que des photos du bébé sont prises à la naissance et elles sont déposées donc dans une boîte souvenir avec les empreintes du bébé, quand c'est possible, le bracelet de naissance et puis une petite carte avec son prénom, sa date et son heure de naissance et puis son poids. Et cette boîte, elle est proposée aux parents. Et les parents sont libres en fait de l'accepter ou de la refuser quand ils vont quitter le service. Ou ils peuvent aussi en accepter qu'une partie, c'est-à-dire que moi je rencontre beaucoup de parents qui souhaitent récupérer par exemple le petit bracelet ou les empreintes, mais qui ne se sentent pas capables en fait d'emmener avec eux les photos de leur bébé. Pour certains, c'est le contraire, ils veulent absolument avoir des photos. Et donc s'ils ne souhaitent pas en fait emporter cette boîte, eh bien son contenu va être conservé précieusement dans leur dossier pendant une durée illimitée. C'est-à-dire qu'ils vont pouvoir venir la réclamer s'ils le souhaitent un jour, des années après ou quelques mois après. Et nous sommes ainsi garants en fait et dépositaires finalement des souvenirs, des traces de l'existence, même brève, de ce petit être.
0: Monsieur Créteur, donc on en parlait tout à l'heure dans l'accompagnement d'un professionnel, d'une psychologue, etc. Et à l'inverse, y a-t-il quelque chose que vous auriez aimé qu'on fasse ou qu'on vous dise à ce moment-là ?
3: Alors, aucun mot, aucun acte ne peut combler le vide qui s'installe dans nos cœurs. Moi, je me bats pour plus de prévention, d'accompagnement et surtout, j'espère, moins de mortalité infantile qui a augmenté depuis ces dernières années. Parce que tout à l'heure, Madame Barré l'a évoqué concernant le seuil de 22 semaines. Il faut savoir que dans la loi française, il y a des droits qui sont donnés aux parents en fonction de ce seuil. Et en dessous de ce seuil, c'est compliqué d'avoir une prime à la naissance, une aide, parce qu'il y a une aide aussi. Donc on a la chance dans l'État français d'avoir une reconnaissance de son enfant. Et des droits parentaux, comme le congé parental, le congé décès, qui a augmenté ces dernières années, mais qui n'est pas donné en dessous des 22 semaines, et qui peut être très déchirant. Moi, j'ai perdu ma fille à 22 semaines et 3 jours, et à 3 jours près. Je n'aurais pas eu mon congé paternité ni mon congé décès parental, d'un proche en tout cas, ce qui correspond à 40 jours pour un père à peu près, et pour une mère, c'est le congé de grossesse plus autre, donc c'est une certaine somme de congés qui devrait être, alors qui est souvent octroyé, mais à 20 semaines, 21 semaines, parfois les parents n'ont pas ça. Moi, j'essaie de me battre pour ça. Plus de prévention, parce qu'il faut aussi accompagner au maximum. Il y a une fermeture parfois de maternité dans des endroits un peu plus reculés. Et donc ça fait que le deuil n'est pas forcément bien accompagné en fonction du territoire où on est vécu et de la position sociale où on est également. Ce qui m'insurge personnellement. Et donc voilà. Donc c'est pas... quelque chose que j'aurais aimé, c'est une chose à prendre en compte en fait, c'est comment on accompagne mieux, parce que il y aura encore aujourd'hui des décès, des deuils périnataux, et qui seront mal accompagnés, et ça me fait extrêmement mal au cœur. J'aimerais que tout le monde soit aussi bien accompagné que je l'ai été, grâce à l'hôpital d'Arras, grâce à mon équipe médicale, grâce à ma famille, mais ça n'enlèvera pas le décès de ma fille.
2: Puisqu'on parle accompagnement, Madame Barré, après le temps à l'hôpital, vient une autre épreuve, celui du retour à la maison. Avant de quitter l'hôpital, quel contact, quel relais les parents devraient-ils avoir en main ?
1: Pendant l'hospitalisation, bon, les parents vont faire l'objet vraiment d'une attention particulière. Et les équipes, elles restent vraiment à l'écoute en fait, de leurs ressentis, de leurs besoins. Par exemple, on va étendre les conditions de visite, on va étendre les horaires, on va leur permettre en fait d'être entourés des gens qui vont leur faire du bien et les soutenir à ce moment-là. Quand il y a besoin, par exemple, on va les accompagner à la chambre funéraire s'ils souhaitent voir leur bébé, etc. Et puis, on leur propose également systématiquement le passage de la psychologue. Donc, nous sommes deux psychologues dans le service, ma collègue Camille Lefebvre et moi-même. Et nous proposons aussi le passage de l'assistante sociale, qu'ils sont libres en fait d'accepter ou de refuser. Et s'ils refusent, en fait, les coordonnées vont leur être données pour qu'ils puissent repartir avec.
2: Et comment ça se passe alors, ce suivi psychologique ?
1: Eh bien, on va informer les parents. Enfin, déjà, s'ils souhaitent me rencontrer, je vais dans la chambre, je discute avec eux. Ils peuvent déjà, dans un premier temps, un peu verbaliser, exprimer leurs émotions, etc. Et puis, systématiquement, en fait, je vais leur proposer de les revoir à distance. C'est-à-dire, soit très rapidement, s'ils en éprouvent le besoin, soit un peu plus tard. Donc, il y a deux possibilités. Soit je leur donne déjà un rendez-vous parce qu'ils le souhaitent. Et donc, le rendez-vous est pris dès avant leur départ du service. Soit je leur laisse vraiment la liberté de me recontacter au moment où ils le souhaitent. Et ça peut être parfois plusieurs années après, ou lorsqu'une autre grossesse va intervenir, où là ils éprouvent le besoin de venir reparler en fait du bébé qu'ils ont perdu au moment où ils vont de nouveau donner la vie. Donc le suivi aussi, il peut être individuel, il peut être en couple, et puis aussi il peut être en groupe. Où là vraiment c'est très important en fait les groupes d'entraide de parents endeuillés qui ont perdu un tout petit, parce que là vraiment ça leur permet de rencontrer d'autres parents qui sont aussi confrontés au deuil périnatal et de se sentir voilà moins isolés, compris. Et là où ils imaginent en fait qu'ils sont seuls au monde, ils se rendent compte que d'autres couples traversent la même épreuve que la leur. Et puis on discute aussi avec eux vraiment de l'importance de s'entourer de proches avec qui ils se sentent bien et à qui ils peuvent se confier. De l'importance aussi d'aller voir leur médecin traitant. Moi, je leur dis toujours, allez voir votre médecin traitant et expliquez-lui ce qui vient de vous arriver. C'est vraiment important pour que justement ce médecin traitant, il puisse avoir un regard, qu'il puisse garder un œil en fait sur ses papas, ses mamans, et que si besoin, il puisse bon, évidemment les prendre en charge, mais aussi les orienter vers d'autres professionnels. Et puis, ils repartent aussi avec un rendez-vous programmé post-accouchement, comme on appelle ça, pour refaire le point avec la gynécologue ou le gynécologue qui les a accouchés. Et puis aussi, voilà, si le bébé il a été pris en charge, par exemple, par un ou une pédiatre, avec ce pédiatre-là, pour pouvoir refaire le point, poser les questions qui resteraient un peu en suspens, etc. Et puis, la boîte souvenir, donc elle leur est remise avant la sortie, donc par notre sage-femme référente du service. Et dans cette boîte, ils ont aussi un petit carnet où se trouvent vraiment toutes les coordonnées de, en fait, des personnes ressources. Notamment donc les coordonnées des différentes associations de soutien au deuil périnatal. Donc effectivement, il y a les coordonnées de l'association SPAMA, mais il y a aussi ceux de l'association de Monsieur Créteur, nos tout-petits, qu'ils peuvent contacter vraiment. Voilà. Et puis, ce dernier entretien avec cette sage-femme référente, c'est vraiment l'occasion de faire le point en fait, sur l'hospitalisation et puis de nous assurer qu'ils peuvent rentrer chez eux bon, dans les meilleures conditions possibles, évidemment.
0: Monsieur Créteur, vous vouliez rajouter peut-être quelque chose?
3: Alors je vais un peu nuancer les propos de Madame Barré qui sont d'excellente qualité, mais avoir un médecin de traitant de qualité parfois c'est très compliqué quand même en France, parce que déjà avoir accès à un médecin c'est compliqué, faut le dire aussi, donc ce qui rajoute encore plus une peine. Ma femme n'avait pas de médecin traitant, par exemple, et mon médecin traitant, est, après cet événement, est devenu la médecin traitant de notre couple et puis de notre famille. Donc, évidemment, les contacts sont donnés, associatifs, hospitaliers, parce qu'il faut revenir vers eux. Parfois, le mois suivant, l'année suivante, une autre grossesse, ça va déclencher quelque chose et on va revenir... parce qu'on sent que dans notre deuil, on a besoin de revenir vers les autres, de le verbaliser à ce moment-là et se dire « Ah, j'ai besoin d'aide ». Et donc, c'est important d'avoir ces contacts. Il y a les réseaux sociaux aujourd'hui qui jouent un rôle quand même, parce qu'on échange, on s'entraide, on montre parfois des images, on échange, on crée des liens avec des gens qui ont vécu la même chose, mais qui sont à l'autre bout du territoire métropolitain, entre autres. Et puis et des livres aussi, parce qu'il y a des livres qui sont extrêmement bien faits actuellement, des bandes dessinées qui font en sorte de comment dire de communiquer au plus grand monde de manière très simple. Alors l'association SPAMA et puis évidemment plus localement nos tout petits.
2: Alors Monsieur Créteur, je continue avec vous. Hein, le deuil périnatal, ça touche aussi profondément la vie de couple. Après un tel drame, comment les deux parents peuvent vivre, exprimer leur deuil de manière parfois très différente, mais comment on préserve le dialogue du couple dans cette épreuve?
3: Alors clairement, je ne peux pas donner des conseils. Chacun vit cette épreuve de manière différente dans le temps. C'est un événement familial, c'est un événement du couple. Il y a des ruptures aussi, parfois, que ce soit avec les proches dans la famille, qui disent ou qui font des gestes absolument désastreux, et c'est le cas aussi parfois dans le couple. Il faut surtout écouter et ne pas être dans le jugement, pas donner de conseils avisés. C'est un combat long, très lent. C'est une nouvelle temporalité aussi, celle du deuil. Il faut en parler avec sa conjointe ou son conjoint, passer du temps ensemble et profiter du temps du congé entre guillemets, pas en profiter, c'est pas le bon terme, mais prendre le temps dans le congé ou autre, un autre moment, puisque le congé décès, c'est sur la première année du décès, écrire une lettre d'amour à l'autre. Et après, il y a des solutions au sein du couple parce qu'on se connaît parfois.
0: Vaut mieux une lettre qu'un SMS, en fait. Hein.
3: Exactement.
0: Madame Barret, donc, c'est une question très importante, ça.
1: Oui, en effet, c'est une question importante. Moi, je peux juste témoigner de ce qui se passe dans les couples que j'accompagne, donc dans le cadre, effectivement, de leur accompagnement suite au décès de leur bébé. Et c'est vrai que la perte d'un enfant peut vraiment fragiliser la relation du couple. Et donc, M. Créter l'expliquait, parce que bien souvent, en fait, les pères et les mères ne vont pas traverser le deuil de la même manière. Donc, c'est très important, vous parliez, M. Créter, de l'importance de s'écouter l'un l'autre, et ça, vraiment, je vous rejoins complètement là-dessus, parce que c'est vraiment une clé, je pense, hein, pour que le couple, en fait, continue finalement à fonctionner. C'est pas un joli mot, mais oui. C'est le mot qui me vient. Alors là, moi, ce que j'observe, mais encore une fois, c'est ce que j'observe le plus, mais ça peut aussi être le contraire, que les choses soient bien claires. Mais moi, ce que j'observe souvent dans les couples que j'accompagne, c'est donc en effet que le papa et la maman n'avancent pas au même rythme, et que le vécu, en fait, il est très différent. Parce que, en partie parce que la mère, elle a vécu ce drame, comme je le disais tout à l'heure, corporellement, dans sa chair, et que ce n'est pas le cas du père. C'est un fait, voilà, c'est pas la faute des papas, mais c'est juste qu'ils n'ont pas porté l'enfant, ils n'ont pas accouché, et donc le vécu ne peut qu'être différent. Et donc, ce qu'on remarque, c'est que la souffrance psychique de la femme, encore une fois, c'est ce que j'observe souvent, mais c'est pas toujours le cas, mais elle est plus visible, en fait, que celle du père. Et puis aussi, enfin, je veux dire, elle est aussi plus prise en compte, hein, parce que on va beaucoup s'occuper des mamans et beaucoup moins des papas. Ça, c'est très important de le dire aussi. Mais ce qui ne veut pas du tout dire, en fait, que les pères souffrent moins que les mères. C'est juste que c'est différent. Et donc, les mamans, souvent, elles ont besoin de temps. Souvent, elles ont même besoin d'un temps de repli, c'est-à-dire qu'elles vont rester chez elles, elles vont pas avoir envie de voir des gens, elles vont pas forcément avoir envie de parler, elles vont beaucoup pleurer, elles vont dire « moi j'ai besoin de penser à mon bébé », etc. Elles vont aller au cimetière très souvent, tous les jours, pendant longtemps.

0: Bien été, mais je veux dire, là, c'est des grosses guillemets, justement pour pas trop penser et puis voilà, pour tenir le coup.
1: Monsieur Créteur, vous voulez rire?
2: Oui, je veux témoigner par rapport à effectivement ce que dit Madame Barré, puisque j'ai fait beaucoup de. Quand on parle à plusieurs de groupes de parole, pardon, et j'étais souvent le seul homme, le seul père qui parlait, j'écoutais les mamans endeuillées et j'aimerais que, bon, ça commence, mais qu'il y ait plus de papas qui souffrent. Alors évidemment, il faut s'occuper au maximum des mamans, mais faut pas que cette souffrance, elle arrive 5 ans plus tard, 10 ans plus tard, elle casse quelque chose en soi, ou dans le couple, ou dans la famille, crée une maladie ou autre, un problème dans le travail. Faut essayer de verbaliser, parce qu'on souffre. Moi, mon deuil, c'est le jour de mon anniversaire. Donc je dis, c'était pas mon anniversaire, parce que dire joyeux anniversaire, c'est quand même pour moi douloureux. Donc il faut aussi écouter la personne. Au-delà de la maman et du papa, il faut aller voir aussi la personne, parce qu'il y a des personnes qui en parlent 20 ans plus tard, et peut-être que c'est comme ça, parce que c'est son temps du deuil, il est personnel en fait. Donc c'est les mots de la personne, il faut comprendre aussi, parce que reprendre le travail tout de suite, ça peut faire du bien, mais on peut faire une pause à un moment donné, plus tard, et le comprendre. Donc c'est surtout le sentiment d'injustice qui nous traverse, nous les papas, si je peux parler pour tous les papas, parce que l'injustice de dire pourquoi ça m'arrive à moi, pourquoi je ne peux pas porter la douleur de mon épouse, parce que stéréotypement, on a envie de dire je dois être fort, c'est moi qui dois porter le couple, etc. Et ben non, parce que j'ai envie de dire, on vit aussi le deuil, hein, on est père. Moi j'étais père pour la première fois et c'est le jour de mon anniversaire, ben non, t'as le droit de pleurer, t'as le droit d'en parler, il faut prendre le temps.
3: Madame Barré, peut-être que cette attitude aussi génère souvent des malentendus au sein du couple.
0: Oui, alors ça peut arriver. Merci beaucoup monsieur Créteur de témoigner, parce que c'est vraiment très très important en fait, ouais. Ce que vous dites là, hein, c'est vraiment très éclairant. Et donc finalement souvent, moi ce que je remarque, c'est que le papa, donc en voulant bien faire, il se mure dans une espèce de silence. Il va être souvent en dehors de la maison. Et là où il fait comme il peut, bah finalement, la maman, elle va se sentir seule. Et puis, elle a le sentiment, en fait, que sa souffrance, elle ne va pas être partagée. Ce qui n'est absolument pas la réalité. Et donc, les deux partenaires, en fait, ne se comprennent plus. L'écart va se creuser. Et puis, le dialogue va être complètement rompu. Et donc, c'est pour cette raison. Et donc, là, on a un très beau témoignage. Enfin, voilà. Qu'il est important, en fait, de garder cet équilibre dans le couple et de se soutenir mutuellement. C'est-à-dire que, voilà, la souffrance, elle est partagée. Et même dans la douleur, en fait, un couple qui est soudé, en fait, va être capable de se soutenir l'un l'autre. Et moi, j'encourage vraiment donc les parents donc à se parler de leurs ressentis, de ce qui les dérange, de ce qui les interroge, et puis surtout, de respecter le vécu de l'autre, même si en fait ce vécu il est très différent. Et c'est vrai ce que vous disiez, Monsieur Créteur, c'est que parfois en effet les papas s'autorisent pas à parler, et puis quand la maman va mieux, et ben là ils s'effondrent complètement et c'est dramatique. Ou alors je reçois aussi des papas qui vont avoir tenu comme ça. Et puis, quand une nouvelle grossesse est avancée, là, ils craquent complètement. Et c'est à ce moment-là qu'ils s'autorisent, en fait, à parler de leur douleur d'avoir perdu leur premier bébé.
3: Nous sommes toujours en compagnie d'Agnès Barré, psychologue au sein du pôle femme, mère, enfant du centre hospitalier d'Arras, ainsi que monsieur Créteur, papa, qui témoigne de son deuil périnatal et qui est membre de l'association Nos Tout Petits. Alors, madame Barré, une question très importante également, lorsqu'il y a des enfants dans la famille. Déjà, la question de la fratrie se pose aussi. Comment parler de la mort du bébé aux frères et aux sœurs et comment les accompagner dans ce qu'ils peuvent eux-mêmes ressentir?
0: Oui, alors, très simplement, c'est essentiel d'informer les aînés, mais aussi les enfants qui suivront. On sait aujourd'hui que, quel que soit l'âge, en fait, garder la mort d'un bébé secrète peut vraiment faire des ravages en fait sur le développement des autres enfants. Et donc parfois moi les parents me disent ah oui mais il est trop petit, il va pas comprendre, etc. Mais même tout petit en fait un enfant il sent très très bien la détresse de ses parents et donc il va en être perturbé. Et donc c'est pour cette raison qu'il faut expliquer en fait à l'enfant même tout petit

0: voilà ce qui s'est passé. Et donc les parents sont parfois tellement mal que eux-mêmes en fait se sentent pas du tout capables en fait d'annoncer le décès aux aînés. Et donc dans ce cas vraiment ils peuvent demander par exemple à quelqu'un de l'entourage proche ou même à un professionnel hein, s'il n'y a pas quelqu'un dans l'entourage de le faire à leur place en leur présence. Et puis une autre crainte des parents en fait c'est de faire de la peine par exemple à la grande sœur ou au grand frère qui se réjouissait tellement de l'arrivée de ce petit bébé dans la famille. Les enfants, en fait, en fonction de leur âge, ils n'ont pas du tout la même conception de la mort que l'adulte et ils ne vont pas être dans la même détresse que les parents.
1: Est-ce que là, justement, ça a une influence sur la perception des enfants ?
0: Oui, comme je vous le disais, donc, ils ne vont pas avoir la même conception en fonction de l'âge qu'ils ont. Et donc, c'est important, donc, d'une part, de l'annoncer tout de suite en utilisant en fait, des mots qui sont compréhensibles pour l'enfant donc, en fonction de son âge. Et donc, il n'y a pas besoin de donner des détails. On va utiliser des mots très simples et puis on va expliquer juste voilà, que le bébé, il n'est plus dans le ventre de maman parce qu'il est mort et que c'est la faute de personne. Et donc, les frères et sœurs, en fait, ils vont eux aussi, finalement, vivre un deuil qui va... ils entament en fait un processus de deuil qui va évoluer en même temps en fait, que leur degré de maturité. C'est-à-dire qu'ils ne vont pas vivre les choses quand on va leur annoncer, par exemple, à 3 ans, et quand à 7 ans, avec la prise de conscience effectivement de la mort, etc., ça va prendre pour eux un autre sens. Et là, à ce moment-là, ils auront peut-être besoin de reposer des questions à leurs parents, etc., ou d'exprimer une tristesse qu'ils n'avaient peut-être pas exprimée auparavant. Et donc là encore, ce qui est important, je pense qu'on peut peut-être dire, qui peut peut-être aider les parents, c'est que respecter le rythme en fait de votre enfant. C'est-à-dire que c'est important qu'ils se sentent autorisés en fait à poser des questions, à parler en fait de ce petit frère ou de cette petite sœur qui est morte, de répondre en fait à ces questions quand elles viennent. Alors parfois il y a des questions qu'ils vont poser, et puis les parents vont pas savoir comment répondre. Et là on peut dire, écoute, je sais pas comment te répondre, ou alors on peut dire aussi, tu es trop petit, je te répondrai plus tard. Ça c'est des choses qu'on peut aussi hein, faire. Et puis, mais par contre, c'est pas la peine en fait d'anticiper, d'aller le questionner. S'il n'en parle pas spontanément, on lui laisse vivre sa petite vie, de frère et de sœur.
2: Monsieur Créteur, peut-être.
3: Alors effectivement, écouter les autres enfants, leur donner du temps, parce que aussi vivre un deuil, être à l'écoute de leurs émotions, de leurs besoins. Envisager de créer un espace dans la maison la personne décédée. Ne pas oublier les fêtes d'anniversaire, y compris de l'enfant décédé. Alors, moi, pour témoigner, dans ma famille, c'est qu'à Noël, on met une petite boule avec le prénom de ma fille, parce qu'elle est là, en fait. Il y a des moments, voilà, on sait qu'elle est là, et on le verbalise. Les parents endeuillés ont créé un terme de bébé arc-en-ciel pour les enfants qui arrivent par la suite, parce que c'est une grossesse aussi complexe, difficile. Ce qui nous est arrivé, c'est qu'on a eu un deuxième enfant, bon, elle a 14 mois pour l'instant, et on lui parle, on l'a emmené au cimetière, il y a un espace dédié, donc on lui parle. Alors évidemment, elle verbalise pas encore, mais elle comprend nos émotions. Elle comprend, voilà, à un moment elle va poser des questions parce que son deuxième prénom c'est celui de sa grande sœur. On a une crainte. On a lu récemment un livre qui s'appelle de Annie Ernaux. Elle explique qu'elle a perdu sa grande sœur qui n'est avant la guerre notamment, et où il y a des termes dits tu n'es pas ma grande sœur, etc. Et c'est des choses que j'ai déjà entendues avec des gens qui ont vécu un. Quand le grand frère ou la grande sœur ont vécu ça il y a 30-40 ans et sont dans cette logique-là. Moi, j'ose espérer qu'elle ne sera pas dans cette-là, puisque on va l'accompagner. Mais c'est aussi ce genre de choses qui peut arriver dans les parents. C'est que, et si elle ne comprend pas, et si on faisait une gaffe, et si on faisait pire que mieux, en fait. Et c'est voilà. Je sais pas, après vous couperez si vous voulez.
1: Non, non, mais vous faites bien. Et puis je pense que aussi l'accompagnement, l'entourage n'a peut-être plus la même façon de réagir à l'heure actuelle qu'il y a 40 ans. Vous en parliez un petit peu tout à l'heure, des phrases à éviter, de l'importance de l'entourage, du soutien de l'entourage. Madame Barré, on va en parler de cet entourage. Ils se sentent parfois démunis, vous en avez parlé, ils n'ont pas forcément conscience que cet enfant existait. Et face à cette situation, comment faire si quelqu'un nous écoute, si un proche vient de perdre son bébé, qu'est-ce qu'on peut lui dire? Monsieur Créteur, tout à l'heure parlé de phrases à éviter.
0: Bah écoutez, se sentir démuni, en fait, c'est complètement normal. Voilà, c'est le deuil périnatal, c'est souvent une situation complètement inédite, c'est extrême, on n'a jamais été confronté, souvent c'est la première fois, et que ce soit les parents à qui ça arrive, mais aussi les proches, on est complètement démunis et on ne sait pas du tout comment réagir, que dire, etc. Et moi, ce que me témoignent en fait les parents, c'est que ce qui arrive malheureusement souvent, c'est que les proches, en fait, vont fuir de peur d'être maladroits. C'est-à-dire qu'ils ne savent pas du tout comment réagir. Et donc, plutôt que d'avoir une attitude qui ne va pas convenir, les amis, les relations, les collègues, ne vont pas téléphoner pour prendre des nouvelles. Si on voit un collègue au loin, on va changer de trottoir en disant qu'est-ce que je vais lui dire? Est-ce que je vais aller vers lui en disant j'ai été au courant, je suis désolée, ou est-ce qu'au contraire, si je lui en parle, il va s'effondrer là sur le trottoir? En fait, les gens sont vraiment complètement un peu désemparés. Et finalement, donc il y a beaucoup de couples qui me témoignent que cet événement dramatique qui leur arrive, en plus, ils ont l'impression d'être devenus des pestiférés auprès d'un certain nombre de le cercle amical, social, etc. Après, pour la famille proche, c'est un peu différent. Mais ce qu'on peut dire aussi, c'est que c'est quand même extrêmement difficile et violent de voir quelqu'un qu'on aime et qui souffre. Et donc les membres proches de la famille, ils vont être eux-mêmes en fait impactés par le deuil. Donc évidemment, ils n'ont pas perdu leur propre enfant, mais ils ont perdu leur nièce, leur petit enfant, etc. Et donc souvent, en voulant bien faire, ils vont être maladroits. Hein. Face à cette douleur immense de la perte d'un enfant, ils vont essayer de consoler. Et donc, Monsieur Créteur le disait très bien, je veux dire, ça c'est complètement mission impossible. En fait, on ne peut pas consoler les parents. Et y a rien à dire ou à faire de spécial, sinon être présent. Ce qui est déjà absolument énorme, et donc être dans l'écoute. Et donc, les mots, en fait, ils ne sont pas à la hauteur de la douleur. Hein. Cette douleur, elle est innommable,
1: Est-ce qu'il y a des phrases à éviter, alors ?
0: Oui, alors déjà, ce qu'il faut absolument éviter, justement, c'est de minimiser la situation et la souffrance. Elle a besoin d'être connue. Puis alors, les phrases, c'est... tout à l'heure, Monsieur Créteur en citait une qui... Moi, tous les parents me disent qu'au moins une fois, quelqu'un leur a dit, et souvent plusieurs fois, c'est « ça va aller, vous en aurez d'autres ». « C'est mieux que ce soit arrivé maintenant ». « Il était encore tout petit ». « La nature fait bien les choses ». « Ma voisine en a perdu un et maintenant elle en a deux et ça va bien ». Il faut aller de l'avant. Tout ça, c'est du vécu. Hein. C'est, ça fait quand même 6 mois maintenant et t'es encore triste. Voilà. Je sais ce que tu ressens. Ben non, on ne sait pas ce que ressentent des parents tant qu'on ne l'a pas vécu. Et puis même si on l'a vécu, de toute façon, tous les parents le vivent différemment. Donc toutes ces phrases, elles sont vraiment à proscrire. Et elles font vraiment beaucoup de mal aux parents qui, ça contribue vraiment à leur isolement. Et donc le mieux et le plus simple, hein, vous me disiez qu'est-ce qu'on peut conseiller, c'est juste de demander en fait à la maman et au papa. De quoi avez-vous besoin? Est-ce qu'on peut faire quelque chose pour vous? Et donc, ça peut être des choses très concrètes. Hein. Est-ce que vous avez besoin qu'on parle de votre bébé? Ou est-ce que vous préférez que là, pour l'instant, on n'en parle pas? Est-ce que vous voulez qu'on l'appelle par son prénom? Dites-nous si vous voulez qu'on passe chez vous voir ou si vous avez envie d'être tranquille. Et j'encourage en fait aussi les couples en fait, que j'accompagne à dire à leurs proches, à leurs amis, ce dont eux, ils ont besoin. Et parfois, ça va être très concret. Hein. Il y a des couples qui vont dire, on a besoin que quelqu'un nous fasse des courses ou nous prépare des repas parce qu'on est tellement démunis par terre qu'on n'arrive plus à se faire à manger. Vous voyez, c'est vraiment très, très concret. Et donc, c'est ainsi que les parents, finalement, ils vont se sentir en sécurité et compris et qu'ils vont avoir l'impression aussi qu'on respecte leur rythme. Parce que, comme on le disait, c'est un deuil et que ça prend du temps.
2: Monsieur Créteur ?
3: Oui, dans les premiers moments, revoir, tout à l'heure on l'a dit, des femmes enceintes, des gens qui ont réussi, entre guillemets, les grands guillemets, hein, vraiment, avoir un enfant vivant. C'est juste la présence physique, c'est révoltant parce qu'il y a toujours ce sentiment d'injustice qui est là et qui n'est pas comblé et qui sera sûrement jamais comblé parce qu'on ne peut pas oublier cet événement. Moi, je peux, là, ça me vient tout d'un coup, mais je me souviens du Noël suivant, plutôt du Nouvel An, où certaines personnes se parlaient de leur grossesse, du poids, de la taille, de leur enfant vivant. Et moi, est-ce que je peux arriver à vous dire, voilà, son poids, sa taille, et ça, là, ça fait un silence, quoi, et les gens ne savent pas quoi dire. Donc, en fait, il faut que les gens soient autour de nous, présents, et c'est un deuil qui est long, qui est lent aussi. Et sur certains événements, il ne faut pas les oublier, les anniversaires. Donc, pas de jugement, pas de conseils non sollicités, énormément de présence, utiliser les mêmes mots que les parents, parce qu'il n'y a pas de mots sur cette souffrance. Nous-mêmes, il y a des gens qui nous qualifient de papa-ange, parent-ange, maman-ange. Mais c'est aussi un deuil familial, puisque les grands-parents, les cousins, parfois se disent, ben voilà, j'ai un petit cousin, une petite cousine, et j'ai pas de mots pour dire quoi. C'est la première fois, enfin, ma mère, c'était la première fois qu'elle était grand-mère. Et ça a été difficile aussi pour elle de le verbaliser, et elle a fait des gaffes vis-à-vis de moi, vis-à-vis de ma femme, etc. Donc c'est tout ça aussi, c'est évidemment c'est plus pour le couple, hein. De la présence, vraiment, de la présence comme l'a dit Madame Barret très justement.
2: Paradoxalement, dans ces moments-là, l'isolement peut aussi s'installer très vite. Comment éviter que les parents endeuillés se retrouvent seuls face à leur douleur? Ça c'est une question un peu philosophique, mais...
3: Oui, c'est très philosophique. Prendre régulièrement des nouvelles, ne pas hésiter à parler de l'enfant si les parents le veulent, vraiment. Des gestes simples d'amour sont souvent la meilleure réponse. Après, sur une autre réponse, c'est les hôpitaux accompagnent, les associations accompagnent. Moi, je suis très content aussi que la mairie d'Arras et d'autres acteurs locaux ont pris ça en marge. On a planté un arbre l'année dernière pour avoir un moment, un lieu, parce qu'il y a des parents qui se disent, ben voilà, je n'ai pas envie d'aller au cimetière, mais ce lieu-là, ben, je me sens un peu mieux, un peu ce qui est un peu d'amour que je ressens. Petit à petit, au niveau local et national, il y aura des lieux, des gestes, j'ose espérer, dans l'avenir, parce qu'on en parle de plus en plus. Donc voilà, et rompre l'isolement, c'est vraiment pas hésiter à essayer de prendre des nouvelles, parce qu'on est vraiment dans un autre espace-temps, et on a vraiment besoin d'aide au début, quoi. C'est faire les courses, quoi. Ça paraît tout bête. Comment ça va? Nous, on a décidé de partir une semaine dans un autre pays.
2: À la campagne,
3: etc. Parce qu'on s'est dit, mais les gens sont odieux, en fait, naturellement. Juste leur présence, en fait, des fois. C'était des regards et tout. On a tellement peur de sortir parfois aussi. D'attendre. Donc il faut que les proches qui savent faire avec nous, parce qu'il y a des proches qui savent plus, qui vont plus savoir faire, qui nous accompagnent, qui soient là, qui aient une équipe. C'est vraiment l'histoire d'équipe. Équipe familiale, équipe médicale. Et donc, sur la famille, moi, je ne peux pas forcément aider. Mais sur l'équipe médicale, j'espère que les associations, au niveau national, ça va changer. Arras, on le fait. Mais comme j'ai dit, il suffit d'aller à 50 ou 100 km d'ici. Et il n'y a pas le même accompagnement, en fait. Et ça, c'est encore plus désastreux.
1: Madame Barret, une autre étape aussi souvent difficile à anticiper, celle de la reprise du quotidien, notamment du travail. Comment ça se passe, le retour au travail après la mort de son bébé, et que peuvent faire d'ailleurs les employeurs pour rendre cette reprise plus douce?
0: Oui, alors la reprise du travail, c'est une étape qui est importante, en fait, sur le chemin du deuil, parce que elle marque le retour, entre guillemets, une fois encore, à la vie normale. Et donc parfois, en fait, les parents, c'est compliqué pour eux de retourner travailler, parce que consciemment ou inconsciemment, ça veut dire qu'ils sont de nouveau, j'ai envie de dire, opérationnels. C'est-à-dire que c'est comme si un peu, finalement, cette histoire était derrière eux, et qu'ils étaient de nouveau capables de retourner au travail. Et en fait, que ce soit consciemment ou inconsciemment, parfois ils verbalisent, mais parfois pas, c'est comme un peu abandonner leur bébé. C'est-à-dire que voilà, je suis de nouveau capable de retourner travailler, ça veut dire que je vais mieux, et si je vais mieux, ça veut dire que finalement je ne souffre plus. Et donc c'est important parce que ça demande effectivement, à un moment donné, que ces parents... ils puissent s'autoriser justement à continuer à vivre sans pour autant du tout oublier ou même continuer en fait à souffrir,

0: continuer leur processus de deuil et accueillir leur tristesse, leur chagrin, etc. Ce qu'on peut dire aussi, c'est que vivre un deuil périnatal, là je pense que tout le monde l'aura bien compris, ça change la personne en profondeur, puisque c'est une épreuve qui est vraiment déterminante dans une vie. Et donc il n'est pas rare en fait que la maman, le papa, alors dans mes accompagnements c'est plus souvent la maman, mais ça va être le moment où elle va changer de travail, elle va prendre un nouveau départ professionnel. Parce que finalement il y avait des tas de choses qui n'allaient pas, et que quand on vit cette épreuve, il y a un moment donné où... il y a des choses qu'on acceptait avant et qu'on ne supporte plus, et on décide qu'il y a une fracture, et là on prend un nouveau départ. Et donc les parents, même si voilà, ils se sentent et ils ont envie de retourner travailler, c'est forcément un moment qu'ils vont redouter. Ils vont craindre l'indifférence, ils vont craindre l'indélicatesse, et puis ils vont craindre aussi leur propre réaction, c'est-à-dire qu'ils vont avoir peur soit d'être agressifs si la personne en face d'eux est trop maladroite ou indélicate, ils vont avoir peur aussi de se mettre en colère, ils vont avoir peur aussi de s'effondrer à un certain moment, là où on va leur demander comment ils vont, par exemple, à un moment donné, s'ils ne s'y attendent pas, ils vont dire « moi j'ai peur de m'effondrer ». Et ça va être aussi très différent, ça il faut le dire, c'est que souvent en fait, les parents retournent travailler, alors souvent les mamans, elles vont retourner travailler plus vite si le contexte professionnel est bienveillant. Parce qu'elles vont, elles savent, elles peuvent dire ce dont elles ont besoin, etc. Alors que si ça se passait déjà pas très bien au travail, en général, c'est là qu'il va y avoir changement ou qu'il va y avoir un retour au boulot qui va être retardé. Donc si l'environnement est favorable, en fait cette reprise du travail, elle peut être aidante et faire du bien justement sur le chemin du deuil. Mais dans tous les cas, en fait, on peut le préparer, ce retour au travail, en faisant des choses finalement assez simples. Mais par exemple, en s'autorisant en fait à dire soit à ses collègues, soit à son encadrement, sa hiérarchie, ce qu'on souhaite. C'est-à-dire que tout simplement, voilà, on passe un coup de fil, on envoie un mail en disant, voilà, je reprends tel jour, j'aimerais qu'on passe, par exemple, le mot aux collègues, que je préfère en fait qu'on ne me parle pas de ce qui m'est arrivé. Donc voilà, il y a une façon en fait où on peut se protéger, ou au contraire, dites aux collègues qu'ils peuvent me demander de mes nouvelles, je suis OK. Enfin, vous voyez, et ça va vraiment dépendre complètement des parents. Voilà, ou alors on s'appuie sur une bonne collègue, voilà, elle va passer le mot. Et puis, souvent, je donne ce petit truc aux parents, enfin, qui vraiment le prennent ou le prennent pas. Mais je leur dis, ben voilà, vous pouvez en fait parler aux personnes à qui vous avez envie de parler. Et donc, à celle-là, ben, vous pouvez raconter ce que vous avez envie de raconter. Mais si vous craignez les gens indélicats, vous préparez à l'avance une petite phrase. Cette petite phrase, c'est, ben voilà, je te remercie beaucoup de prendre de mes nouvelles, mais je souhaite pas en parler. Et donc, là, il y a vraiment quelque chose où finalement, ils se préparent à quand, à un moment donné... ils pourraient être surpris par cette question, eux ils y ont déjà pensé, et donc ils ferment effectivement la discussion et ils se protègent. C'est très important d'apprendre en fait à se protéger.
1: Monsieur Créteur, donc vous, comment ça s'est passé le retour au travail, hein? Je pense que vous êtes professeur, c'est ça?
2: Exactement.
1: En quelle matière?
2: En histoire géo.
1: En histoire géo, bah.
2: Alors la reprise a été très très difficile, et là c'est pas, pour mon cas, c'est plus moi qui est le père qui est en rupture, qui veut changer de corps de métier, parce que ça, c'est, enfin, dans l'éducation nationale, il y a des choses, et c'est parfois difficile de revoir des enfants qui portent le même prénom que le vôtre. Alors mon employeur, qu'est-ce que peut faire déjà l'employeur? J'ai dû l'informer de mes droits, et c'est là où j'ai mon combat, c'est que il y a des parents qui n'ont pas ces droits. S'ils perdent à 20 semaines, 21 semaines, parfois ils n'ont pas le congé parental, enfin du père ou de la mère. Bon, même si ça dépend de plein de petites choses, mais donner du temps, écouter effectivement ce que veut l'employeur. Alors moi, comment ça s'est passé? J'ai fait la rentrée, on m'a dit comment ça va. Parce que, alors effectivement, il y en a qui ne l'ont pas informé, il y en a qui savaient, qui n'ont pas osé le dire. Après, au début de l'année, on fait la préhistoire. Donc, j'ai fait. Alors ça me marque encore. Hein, c'est, on fait le. Il y a une expression, c'est le berceau de l'humanité. Et donc, j'ai cette question des sixièmes. C'est quoi un berceau? Je pleure parce que le berceau chez moi, il est vide parce qu'on l'a pas eu. On a mis du temps à vider la chambre de notre fille.
1: Ça veut dire que il y a des mots qui font des déclics.
2: Ah, il y a des mots, il y a des gestes, il y a des moments. Ça y est, on est encore dans le temps du deuil et que on se sent pas prêt. Il faut s'écouter aussi. Il faut aller voir le médecin traitant. On se dire pause. pause. Et c'est pour ça qu'il faut aussi peut-être du mi-temps thérapeutique, faut des choses, etc. Mais dans l'éducation nationale, mi-temps thérapeutique, c'est très compliqué parce que c'est en trimestre, c'est, enfin voilà, c'est, voilà, je vais pas. Ils ont essayé de faire des choses, mais ça marche pas. Mais c'est pareil, moi, j'enseigne aussi la Shoah, et je montre des choses de deuil périnatal. Et j'avais jamais capté. Je parle en géographie de la mortalité infantile à Madagascar, par exemple. Et j'avais pas capté parce que j'étais objectif, j'étais dans mon boulot. Et je pleure. Et je dis, mais pourquoi t'as... Enfin, voilà. Et maintenant, bon, la première année, j'aurais pas dû montrer tout ça et tout ça. Mais là, j'y arrive à revenir. Et faut prendre du recul, faut se connaître, faut se muscler, entre guillemets. Et donc, la reprise du travail, c'était... très douloureux, mais il faut écouter son employé et lui donner des droits, en fait, et lui prendre le temps, qui est son temps de deuil, parce que c'est pas l'employeur de dire, bah voilà, t'es opérationnel, comme l'a dit Madame Barret, allez au boulot. Non, moi je demande, par exemple, chaque année, donc mon anniversaire, pour aller sur la tombe de ma fille, et je l'ai, bon, tant mieux, mais voilà, il faut écouter la personne, etc. Et mon épouse, par exemple, elle prend quelques jours à ce moment-là, parce que voilà.
1: Et du coup, j'ai envie de me tourner vers Madame Barret en tant que psychologue. Donc, justement, on parlait de ces mots clés qui arrivent dans la tête. Est-ce que ça peut être aussi une thérapie à un moment donné où il faut se confronter au mur, justement, pour essayer de sortir de cette douleur, ou alors se conforter et de se renfermer sur soi-même pour dire non, je veux pas.
0: J'ai envie de dire ni l'un ni l'autre. Enfin, moi, ce que je peux dire, c'est que non, il faut pas se forcer. C'est-à-dire que, comme on le dit depuis le début de cette émission, le deuil périnatal, c'est un deuil en fait qui demande du temps. C'est un temps qui est différent en fait pour chaque personne endeuillée. On le choisit pas. Hein. C'est pas du tout une question de volonté. On se dit pas à un moment donné, je vais me mettre un coup de pied aux fesses et ça va aller mieux. C'est un temps psychique et il a vraiment besoin que ce temps soit respecté. De toute façon, on n'a pas le choix. Et donc, en effet, c'est ce que dit Monsieur Créter est vraiment, résonne tellement par rapport à tout ce que j'entends des parents que j'accompagne, c'est que c'est un chemin de patience, en fait. C'est-à-dire que tant qu'on n'est pas prêt, on n'est pas prêt. Je veux dire, on n'est pas prêt à retourner travailler. On peut pas nous obliger à retourner travailler, c'est pas possible. De toute façon, je pense qu'il faut vraiment faire confiance aux parents que quand ils vont pouvoir retourner travailler, ils seront très contents d'aller travailler. Et donc, en effet, après. Il faut pas non plus être complètement isolé et du coup s'enfermer dans une grotte et ne plus être du tout dans la vie. Mais c'est à ça aussi que servent les accompagnements psychologiques, justement. C'est comment, avec beaucoup de respect, beaucoup d'écoute, etc., petit à petit, en fait, les parents retrouvent un peu leurs ressources, leur énergie pour, à leur façon, retourner dans le monde. Donc oui, en effet, on sort, on voit des femmes enceintes, on voit des poussettes, etc. Alors au début, on ne sort pas beaucoup. Moi, je dis, mais essayez d'aller dans des endroits où il n'y a pas trop d'enfants. Mais bon, évidemment, mais on y va progressivement, vous voyez. Mais d'emblée, effectivement, on ne va pas aller se promener à côté d'une crèche, etc. Vous voyez. Et ça, c'est très différent. Moi, j'ai des mamans qui, assez vite, vont retourner à des fêtes de famille, là où il y a d'autres enfants, etc. Et puis pour d'autres, ça va être beaucoup plus long. Je pense que c'est vraiment important, ça, de le respecter.
3: Pour terminer, on va vous laisser à chacun un dernier mot. Quel message aimeriez-vous adresser aux parents endeuillés, aussi à leurs proches qui nous écoutent aujourd'hui ?
0: Écoutez, je pense que je l'ai déjà un peu dit. Moi, ce que j'ai envie de dire aux parents et à leurs proches, déjà, c'est que la douleur qu'ils éprouvent d'avoir perdu leur bébé, elle est juste légitime et normale. Ça, c'est vraiment très important. Ils n'ont pas du tout ni à la taire ni à la rejeter, mais que cette douleur, en fait, elle a... j'aurais envie de leur dire aussi que qu'il faut pas qu'ils restent seuls, justement, qu'il y a des associations, des professionnels, mais qui peuvent avoir aussi des amis, de la famille parfois, qui sont là pour eux et puis pour les aider, et aussi vraiment pour donner une place à ce bébé, à le reconnaître en parlant de lui, en lui laissant une place, etc. Et puis je me répète, mais j'ai envie de leur dire aussi que le chemin de deuil, c'est vraiment une traversée en fait de la souffrance, et que c'est un chemin de patience et qu'il a pas de durée définie. En fait, c'est un processus psychique qui se fait tout seul. Donc avec le temps, la douleur va s'apaiser un peu, le chagrin va rester, Mais les émotions, en fait, elles se calment au fur et à mesure du temps. Mais ça peut être très, très, très, très long. Ni de tourner la page, ni de, je déteste cette expression, faire son deuil. Bah, pourquoi ? Parce que le deuil, en fait, il n'est jamais terminé. Ça, je crois que c'est important, il faut le dire aux parents, parce que parfois, ils s'inquiètent. Est-ce que j'avance bien sur le chemin du deuil ? Quand est-ce que ça va être terminé ? Alors, c'est très dur, mais moi, je leur dis, ce ne sera jamais terminé. Avec le temps, en fait, vous n'allez jamais oublier, vous n'allez jamais être consolé. Mais avec le temps, le rythme, en fait, il est vraiment propre à chacun. Le goût de vivre et la joie va revenir. Mais on ne sait pas quand, on ne sait pas comment. C'est, voilà, vraiment, il y a quelque chose comme ça de... Donc, voilà, gardez confiance, mais ça prend du temps.
1: Monsieur Créteur ?
2: Oui, c'est un temps très long, celui du deuil. Il est personnel, il y a un rythme personnel. Il y a des associations, effectivement. Nous, notre association, on a un site avec les paroles qu'il ne faut pas dire.
1: On peut rappeler peut-être le site ?
2: On a effectivement un site, donc notoutpetit.fr, où il y a des ressources, où il y a les paroles à éviter. Des témoignages aussi, pour tout de suite... pour peut-être créer du lien parfois, des événements. Alors il y a les réseaux sociaux, je l'ai dit, il y a des groupes. Ben, nous on a voilà, des groupes de parole qui sont faits très bien par Madame Barré sur Arras. Je crois que c'est le jeudi...
0: De 18h30 à 20h.
2: Voilà. Il y a des ressources, il y a des livres sur, que je pourrais transmettre. Mais le voilà, mon deuil, je l'ai évoqué, c'est en lien avec mon anniversaire, donc c'est un temps long. J'ai encore ces questions où je ne sais pas encore répondre. Ça dépend de du lien que j'ai avec les personnes. C'est tu as combien d'enfants ? Une phrase du small talk, qu'on parle dans la petite conversation comme ça. Et avec mon épouse, on ne sait toujours pas comment répondre. Et je lui ai dit, ça dépend du lien que tu as avec la personne. Soit tu dis un. Et tu triches entre guillemets, comme ça, t'as pas de soucis. Parce que ce matin, on lui a posé la question, c'est votre premier ? Non, je peux pas dire, c'est compliqué. Donc on dit oui, on hoche la tête, on trouve les ressources en soi, on s'écoute, on dit nos mots, et c'est pas l'autre personne qui, voilà. Parce qu'on peut projeter quelque chose, une émotion, une douleur. Et c'est ça qui est fou, c'est que parfois, il y a des gens dans la famille ou les amis qui vont être horribles, sans faire exprès, parfois. Mais il y en a d'autres, et c'est incroyable, ils vont être là. Ou des inconnus, ils vont être superbes. Et parce que c'est un traumatisme, il y a des gens qui vont être ressources. Moi, je fais cette émission parce que, aussi, j'ai vécu un deuil périnatal. Donc c'est une nouvelle temporalité, ça m'a changé. Je suis bien plus investi dans l'association et autres. Donc tout ça peut vous accompagner, mais c'est aussi parfois des gens.
3: En tout cas, merci à tous les deux pour votre expertise, pour votre témoignage très important, pour votre présence tout simplement, pour les conseils partagés aussi au cours de cet épisode. Nous espérons que cet échange pourra apporter quelques repères et du soutien aux parents qui sont confrontés au deuil périnatal, mais également à leur entourage. Pour terminer, nous vous invitons à une soirée débat-rencontre pour soutenir les parents endeuillés et sensibiliser le grand public à la réalité du deuil périnatal.
1: Et ce sera jeudi 15 octobre 2026 pour la journée mondiale de sensibilisation au deuil périnatal au Conservatoire d'Arras. Et toutes les informations seront sur le site internet de Radio PFM. Et n'hésitez pas à partager cet épisode autour de vous afin qu'il puisse toucher les parents endeuillés, leur famille et leurs amis, mais aussi les professionnels et les soignants qui les accompagnent. Merci à tous les deux. Donc, on rappelle qu'on était en compagnie de Agnès Barré, psychologue au sein du pôle Femmes, Mères, Enfants du Centre Hospitalier d'Arras, ainsi que Monsieur Créteur, papa endeuillé et membre de l'association Nos Tout-Petits. Et on remercie donc Laura qui m'accompagnait pour cet entretien.

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0: Dans ce lieu singulier, oublié du soleil, grandit à l'infini par réverbération, un cri universel vous enjoignant l'éveil. Ce cri, mes chers amis, c'est l'esprit des bas-fonds. Bonjour à tous et bienvenue dans la 12e saison des Comptines du Forgeron, votre émission métal tous les dimanches de 15h30 à 17h avec de multiples rediffusions tout au long de la semaine sur Radio PFM. Ravi de vous retrouver ici, Adrien au micro, vous m'avez reconnu. Et aujourd'hui, je ne suis pas tout seul, le studio est bien plein déjà parce que Laurie, tu es là, salut à toi.
1: Salut, salut tout le monde.
0: Fidèle au poste comme toujours, est-ce que tu as passé une bonne semaine ?
1: Très bonne semaine, comme d'habitude.
0: Est-ce que tu as vu des concerts cette semaine ? T'es un peu notre actualité concert chaque semaine.
1: Alors, vendredi, je suis allée voir Sungrave.
0: Qui était venu dans cette émission.
1: Oui, qu'on a reçu dans l'émission. Et puis, Embers.
0: Est-ce que tu as passé une bonne soirée ?
1: C'était une très bonne soirée, très chouette.
0: Fort bien. Et aujourd'hui surtout, alors on vous l'avait teasé la semaine dernière, aujourd'hui il va y avoir besoin de parapluies et de costumes de cosmonautes, les deux en même temps, j'insiste, parce qu'aujourd'hui on reçoit les Rain on Mars. Salut les gars.
2: Hello.
0: Ravi de vous retrouver aujourd'hui pour ce direct. Alors pour commencer, est-ce qu'on peut avoir un petit tour de table vocal pour que les auditeurs sachent associer une voix à un nom?
3: Alors salut, moi c'est Edouard, du coup je suis le guitariste soliste du groupe.
0: Salut.
3: Salut à tous.
4: Salut, moi c'est Thomas, le batteur du groupe du coup.
5: Bah, bonjour à tous.
6: Moi c'est Julien, je suis le bassiste. Bonjour à tous.
7: Eh bien bonjour à tous, moi c'est Lux Redfire, le chanteur du coup du groupe Rain on Mars.
0: Qui en plus a un pseudo stylé, c'est le chanteur donc il fallait que t'aies un pseudo stylé.
7: Bah, bien évidemment.
0: Déjà pour commencer, comment ça va les gars ? Ce dimanche après-midi fort sympathique.
4: Eh bah, ben ça va nickel.
3: Nickel, nickel.
4: Ça va bien. Il nous manque juste un membre qui n'a pas pu venir parce que sa gonzesse a encore une fois oublié ses clés.
0: Il est resté enfermé à l'intérieur.
4: Voilà,
0: c'est ça,
4: ouais, c'est ça. Il n'est pas pris en otage, un premier.
3: Non, il est parti en vacances.
7: Voilà. Il est parti en vacances. Il y a eu les chances, la petite chance d'être parti au soleil, quoi, tu vois.
4: C'est ça.
0: Et c'est bien d'être légèrement hors saison comme ça. En plus, on peut en profiter sans le monde. Enfin, c'est juste avant les vacances de la Toussaint.
4: Ah non, mais lui, c'est pas question de ça. C'est question de pognon.
3: C'est-à-dire ouais, qu'il a capté que c'était moins cher, donc il s'est dit, moi je pars.
0: Ah oui, mais ça compte, voilà. Hein, je veux dire, en pleine inflation.
3: Tout à fait.
0: Ça compte. En tout cas, on est ravis de vous retrouver aujourd'hui. Alors, j'ai envie de commencer vraiment par la base de la base, mais j'avais envie de vous demander comment vous vous étiez rassemblés autour de ce projet et notamment autour de ce nom, Rain on Mars, parce que c'est vrai que la planète rouge, de manière générale, elle inspire beaucoup de monde et visiblement beaucoup de monde dans la région, parce que vous avez aussi nos compatriotes régionaux de Rush on Mars qui sont inspirés par la planète rouge aussi. Mais vous, comment vous vous êtes rassemblés autour de ça et comment vous avez choisi votre nom ?
6: Bah, en fait, Rain on Mars a commencé par un projet solo, c'était le mien de base. J'avais repris la musique après avoir arrêté la musique pendant plusieurs années. Et j'ai commencé à composer tout seul dans mon coin. Et j'ai commencé à avoir des retours assez positifs sur ce que je commençais à produire, bien que c'était encore assez balbutiant. Et je cherchais un nom pour histoire de. Et je cherchais à recruter parce que je commençais à avoir mes limites, les limites de ce que je pouvais faire tout seul.
0: T'as pas voulu faire home orchestre
6: Bah je le fais, mais j'ai ressenti le besoin de faire ça avec d'autres personnes. Mais avec d'autres personnes.
4: Faire du violon avec sa basse par exemple, tu vois ça.
6: Voilà, j'ai commencé à expérimenter en tous les sens. Et je cherchais un nom pour essayer de montrer un petit peu où je voulais aller et montrer que le projet avait en tout cas l'ambition d'être un peu sérieux. Et je regardais un documentaire à ce moment-là. En fond, il y avait un documentaire qui parlait de ça. Et j'ai trouvé l'image de. Parce que c'était un reportage qui expliquait que certains canaux sur Mars étaient d'anciens lits de rivière, ce qui tendait à prouver qu'il y avait bien eu de l'eau à un moment donné. Et j'ai trouvé l'image assez poétique. Donc ça m'a plu. Donc j'ai traduit le nom en me disant bon, je changerai plus tard s'il faut. Sauf que j'ai jamais trouvé, jamais trouvé mieux que ça. Donc je l'ai gardé. Ensuite, j'ai commencé à poster des annonces un peu tout azimut pour essayer de trouver des camarades. Et puis, ça a pris du temps, je cache pas, parce que le projet était assez précis. Donc du coup, trouver les musiciens qui collaient à ce que j'avais besoin, c'était assez compliqué. Et puis, ils sont tous venus petit à petit. Il y a eu Edouard qui est venu en premier.
3: Salut.
6: Edouard qui est venu en premier. Ensuite, il y a eu Thomas, si je dis pas... Lux et Kieran qui sont arrivés à peu près en même temps l'année dernière.
7: C'est ça, l'année dernière.
0: Il a révélé ton vrai nom, c'est terrible.
7: Aïe, aïe, aïe.
0: Le mythe s'effondre.
7: Pourtant, le pire, c'est pas comme si je l'avais drivé quoi, sur le sujet. Quoi, mais bon.
0: C'est pas grave. Quelques heures de média training en plus, ça vient.
7: Oui, ça ira.
4: C'est ça.
0: Mais dès lors, Julien, est-ce que tu dirais. Alors, je lance ça comme ça et vous avez le droit de me contredire, mais est-ce que tu dirais que quelque part, vous fonctionnez un petit peu comme Iron Maiden, c'est-à-dire les idées viennent du bassiste et puis après, ça s'orchestre un peu collectivement, ou est-ce que à force tout le monde s'est mis à composer, tout le monde s'est mis à amener des choses?
6: Je me trompe dans la perception de la chose, mais je lance souvent l'idée de départ, ouais, ou l'impulsion,
3: puis après on se greffe dessus,
6: et ensuite ils se greffent tous dessus, ils changent ce dont ils ont besoin de changer, ils apportent ce qu'ils ont envie d'apporter, puis je m'assure de la cohérence du tout à la fin.
5: Ouais, c'est-à-dire qu'on a décidé en fait d'harmoniser, si tu veux, la direction artistique. Là, par exemple, on est en train de travailler sur un album et on a une direction artistique bien précise. Et pour toute la partie compo, c'est Julien qui s'en occupe dans la globalité, déjà parce qu'il sait très bien faire ça. Et comme dit Julien, après, ouais, on vient se greffer, modifier les trucs si ça nous plaît pas trop. Et puis, puis on s'orchestre un peu comme ça, ouais.
1: Et les textes aussi, du coup
6: Pour le coup, oui. Enfin, en partie.
5: C'est un peu là, les textes, c'est un peu un mélange de tout le monde, tu vois. Sur l'EP ça a été le cas, sur l'album ce sera aussi le cas.
6: Voilà.
5: On a un thème à traiter en fait, de par la direction artistique. Et puis après c'est bah tiens, pour tel morceau j'ai fait tel texte, dites-moi ce que vous en pensez. C'est toujours un travail collectif, parce que on a toujours dit on a un groupe, on fait les choses ensemble, et pas chacun de son côté. Voilà, après
3: c'est l'architecte et les décorateurs quoi.
5: Ouais, c'est ça, ouais.
7: Oh, c'est joliment dit.
5: De temps en temps tu fais ça. Toi tu fais des études un peu.
0: Bah, ce que je vous propose, c'est qu'on donne un premier aperçu à nos auditeurs de ce que vous faites. Alors on va s'écouter donc tout au long de cette émission votre premier EP. Et je vous pose pour la première fois une question que je vais poser un certain nombre de fois. Qu'est-ce qu'on se met?
5: Alors là comme ça,
0: ça vous la coupe hein.
5: Si on commence dans l'ordre de l'EP qui n'est pas dans l'ordre,
3: my bad.
5: Ce sera avec Rebirth.
0: Mais eh ben on peut faire ça. Hein.
6: Ouais, Rebirth.
5: C'est,
6: ouais.
5: C'est vous qui décidez après.
3: Ouais, bah allez, Rebirth, c'est pas
7: tu donnes l'idée, vas-y, on va te suivre, tu sais comment on est. Hein.
5: Allez,
0: eh ben allons-y.

0: Vous êtes sur Radio PFM à l'écoute des comptines du Forgeron et on venait d'entendre Rebirth de Rain on Mars. Le groupe est avec nous aujourd'hui dans les studios. Et alors j'ai envie de commenter direct en disant que c'est marrant, pour un début d'EP, vous commencez en brutalisant pas trop les gens quelque part.
1: C'est ça.
0: On y va tout doucement, mais en même temps très chouette. Et avec un style qui fait un peu penser à cette musique un peu entre rock, grunge et hard rock qu'on avait à la fin des années 90, début 2000, qu'on se trouvait notamment dans tous ces films qui étaient en général moins bons que leur bande originale, genre Daredevil ou des choses comme ça. Il y a ce petit côté un petit peu Creed, un peu Hinder, etc. C'était la volonté de départ d'aller grappiller au niveau de ce style, ou est-ce que c'est un peu quelque chose qui vous est tombé dessus dans la pratique?
2: Dans l'intention, en tout cas, c'est à peu près c'est un résultat que je visais. Après, je vous préviens, je vais le dire, le premier qui me fait une réflexion, je m'en vais. Moi, j'ai grandi directement là-dedans. Moi, je suis le plus âgé du groupe.
3: Papy.
2: Donc,
3: voilà,
2: j'en étais sûr.
4: Il avait déjà 40 ans à cette époque, donc forcément.
2: C'est ça. Donc, moi, je voulais insuffler ce genre d'ambiance. J'avais envie d'insuffler ce genre d'ambiance. J'ai grandi directement avec ce genre de référence et ça me parlait déjà. Et j'ai la chance que ça leur parle un petit peu aussi d'ailleurs. Quand on y réfléchit.
1: Ouais, quand tu regardais ça, moi j'étais même pas encore né. Hein. J'étais même pas au statut de création. Hein, donc,
4: je crois que mon père n'était pas né même. Pour te dire. Hein, c'est...
2: Même ton père m'appelle monsieur.
1: Après, pour ce morceau, dans la création de ce morceau, en fait, ce qui est assez drôle, c'est que ces paroles-là devaient pas se greffer sur cet instru-là.
5: Tout s'est passé sur une moquette magique dans un grenier. Quoi.
1: Voilà. C'est ça, en fait, si tu veux,
0: tu l'as fumé la moquette?
5: Non.
1: En fait, si tu veux, l'histoire c'est cool. Mais, si je sais pas si vous avez eu l'occasion de lire un peu la description de l'EP, mais c'est un EP qui fait aussi hommage. Un EP hommage. Donc les deux premières chansons sont vraiment, ouais, pas dire consacrées, mais on a imaginé ça comme une histoire. Et donc en fait, la première chanson, on raconte un peu la descente aux enfers du personnage qu'on suit tout au long de l'EP. Et en fait, c'est arrivé. Donc j'avais écrit les paroles comme ça. On avait tout mis au tableau parce qu'on a un gros tableau. Hein, bref. Et puis un jour, donc on bossait hein, une instru qu'on n'arrivait pas à caler les paroles dessus. C'était un foutoir, c'était horrible.
5: C'était
1: quoi.
5: Un vrai bordel.
1: Et puis un jour, il y a Karen qui se pointe, donc celui qui est pas là. Hein. Il prend une guitare acoustique, il fait hey les gars, regardez, hier soir, j'ai bricolé ça. Il sort le riff que tu entends au début de la chanson. On se regarde tous, on regarde le tableau, et voilà, la chanson était faite. Mais ça arrivait comme ça, claquement
2: de
1: doigts.
2: C'est vrai.
1: Et ça a donné ce que.
2: Une heure chrono, lui.
1: Une
2: heure chrono, c'était plié.
1: Mais c'est tombé sous le sens, quoi. C'était, tu vois, l'éclair.
0: La magie.
1: Ah non, mais c'était.
5: C'est exactement
1: et
5: ça.
1: Et on était encore une fois allongés sur la moquette magique. On va expliquer quand même ce qu'est la moquette magique.
5: Ouais, va falloir.
1: Alors, faut savoir que le studio de répète, donc le studio d'enregistrement en répétition de Rain on Mars, il se trouve chez ma femme, donc moi le batteur. Donc, au grenier de ma femme, bonjour ma femme, si tu m'entends, ma petite femme. Donc en fait, quand on est allongé sur cette moquette, il se passe un truc, c'est qu'à chaque fois on pond des morceaux qu'on trouve incroyables.
5: C'est un truc de malade.
4: Surtout après les siestes.
1: On fait la sieste sur la moquette, on se relève et là il y a toujours quelqu'un qui va te sortir un banger et ça va finir. Ça arrivait, c'est sur l'EP, c'est le cas de trois morceaux.
5: Ouais.
0: Du coup, la sieste, elle fait vraiment partie de la routine de répète. C'est-à-dire que
1: on n'a pas le temps.
5: Non, pas du tout.
4: Avec l'âge de Julien, oui, du coup.
2: Des fois, ouais.
0: C'est vous arrivez, vous pioncez pendant une heure et demie et après vous composez des trucs.
1: Non.
5: Même pas, ça dure genre, c'est une sieste de genre 5 minutes, pas plus quoi. C'est une micro sieste en fait, mais c'est une micro sieste qui nous permet de trouver une inspi et puis de partir un peu.
2: Gatai avait été fait comme ça
1: aussi. Oui,
5: Gatai avait effectivement été fait comme ça. Ouais.
1: Cocaïne aussi, Rebirth.
2: Ouais, c'est vrai, voilà, Cocaïne aussi, ouais.
1: Bah, Rebirth, on avait un élément, un autre qui fonctionnait pas et t'as quelqu'un qui spawn qui dit oh hier soir je m'amusais, j'ai trouvé. Alors en plus. Sur Rebirth, c'est pas du 4-4 ou du 3-4, tu vois, en termes de signature rythmique. C'est du 12-8.
0: C'est bien.
1: Ah, c'est très bien, mais c'est très chiant parce que quand tu veux l'enregistrer, il te faut un métronome. Mais quand t'as composé le morceau, que tu sais le jouer, mais que t'as même pas fait attention à la structure rythmique, toi t'es devant ton ordi, il faut régler le putain de métronome. Et là, tu cherches comme un couillon pendant au moins 2 heures,
2: oui.
1: La structure en mode 4-4, non c'est pas ça, 3-4, non c'est pas ça, ça commence à devenir compliqué là, et finalement on est tombé là-dessus.
0: Après, là, du coup, pour la prochaine fois, vous le saurez. En soi, 12-8, c'est en fait le double de Nothing Else Matters de Metallica, par exemple. Donc là ça vous donne une espèce de ref avec ce morceau-là. Pour la prochaine fois, ça marchera. Vous serez déjà habitué. Ah oui, c'est du ternaire, ça marche, pas de problème.
1: Ah, mais le ternaire, on l'avait compris tout de suite, tu vois. C'est voilà, c'est juste que... Bon...
0: Et de fait, parce que vous parliez des paroles sans forcément trop spoiler, mais est-ce qu'on peut justement développer un petit peu ? Alors effectivement, moi j'avais lu la description qu'il y a sur votre site, mais c'est toujours mieux si c'est vous qui en parlez aux auditeurs. Là justement, Rebirth, surtout que tu parles du fait que l'EP c'est la descente aux enfers d'un personnage, et là ça commence par une renaissance du coup. Ça commence bien quelque part. Enfin, peut-être que ça va mal finir après.
1: Ouais, mais... en fait, c'est la renaissance du personnage, mais du mauvais côté, si tu préfères. En fait, tout part d'une. En gros, enfin, c'est un scénario classique, mais tout part d'une dispute. Et on se rend compte qu'en fait, le personnage, il pète un cap parce qu'il commence à être à bout de tout ce qui tombe sur le coin de la tronche, quoi, globalement. Et puis, il tombe petit à petit, il bascule dans. On sent en fait qu'il va basculer dans la drogue, et la renaissance, en fait, c'est la renaissance du personnage, mais du mauvais côté, si tu veux, des choses. Donc, ouais. Pourquoi le titre Rebirth ? Bah, c'est ça, c'est pour imager.
0: Cette espèce d'épiphanie autour de.
1: Ouais, c'est ça, c'est complètement. C'est une antithétique, on va dire, tu vois, c'est complètement en opposition avec ce qu'on pourrait attendre de.
5: Il utilise des jolis mots aussi.
1: C'est
5: travailler.
1: Je parle la France, monsieur, moi. Donc voilà.
0: Laurie, tu voulais réagir ?
3: Oui, tu disais, Thomas, que c'était un album hommage. Est-ce qu'on peut en savoir un peu plus ?
1: Alors, l'histoire, c'est. En fait, ça parle. C'est. D'une commune décision. On avait déjà des thèmes qui abordaient la mort, le suicide, les drogues, etc. Mais personnellement, mon histoire personnelle, en fait, c'est que mon demi-frère s'est suicidé à 21 ans, il y a maintenant 3 ans, je crois, si j'ai bonne mémoire. Et ça m'était un peu resté en travers de la gorge. Et en fait, j'avais juste écrit une chanson qui s'appelle Drive, qu'on écoutera tout à l'heure, qui parlait en fait de juste. Ça représentait en fait ce qu'on s'était dit avec mon frère, ce qu'on allait vivre. Et je l'avais traduit dans un texte pour une chanson, quoi. Et finalement, on a construit l'OP autour de ça parce que le thème était important. Et on s'est dit, bah, y a beaucoup trop de gens en fait qui ont cette vie de déchéance et personne n'en parle jamais. Et on s'était dit, bah, pourquoi pas mettre ça en musique sans récupérer l'histoire en se disant on va cartonner que ça. Non, c'est vraiment pas le but. C'est vraiment le but, c'est de rendre hommage à quelqu'un qui est oublié et qui a été oublié maintes et maintes fois dans sa vie. Donc c'est une façon pour nous.
2: Oui, puis sans sensiblerie excessive non plus.
1: Non.
2: Juste de tendre un miroir et expliquer que cette situation existe et que ces gens existent. Tout simplement en parler, puis laisser les gens se faire leur propre opinion.
1: Voilà, c'est-à-dire que moi j'ai récupéré le truc pour ma part, mais ça concerne bien plus de gens. On cite personne, en fait. Oui. C'est vraiment un schéma de vie classique qu'on va retrouver chez plein de gens qui se droguent, qui ont pas de thunes, et puis que voilà, la vie c'est de la merde. Et voilà, c'est ça qu'on va un peu mettre en lumière, quoi.
0: Et alors, sans chercher nécessairement à trop creuser, mais est-ce que de fait cette démarche de composition par rapport à l'EP, est-ce qu'il y a eu un côté un peu thérapie collective ? Est-ce que toi ça t'a permis de mettre des mots un peu sur tout ce chapitre et
1: Pour ma part, c'est-à-dire que j'ai un rapport avec la mort qui est pas c'est-à-dire que je l'ai très très vite accepté, j'ai même bien accepté, donc c'est pas c'était pas vraiment une thérapie. C'est juste que j'avais l'histoire, je voulais lui rendre hommage. À la base, c'était qu'au travers d'une seule chanson, et on était tous d'accord en disant une chanson c'est bien, il n'y a pas besoin de plus. Et après, c'est le reste de l'EP qui s'est construit autour. Mm-hmm. Mais je ne veux pas dire malgré moi, mais presque, en fait, tout est venu ensemble. Tu vois, il y avait déjà des chansons. Quand je suis arrivé dans le groupe, il y avait déjà des trucs qui étaient composés. Je prends Last Day on Earth, par exemple, qui était déjà composé. Last Day on Earth, ça rejoignait un peu l'histoire, tu vois. Donc voilà, après Rebirth, ça a été composé. À la base, c'était juste une dispute qui m'a donné l'idée. Et puis, on a réussi à arranger le truc. Et puis après, on a eu Gataille qui parlait aussi de drogue. Voilà. T'as les quatre chansons, après tu dis ok, la DA ça va être ça, on va tout articuler autour de ça. Et voilà, mais non, il n'y avait pas de côté thérapeutique pour ma part, hein, pas du tout.
0: Pas de soucis.
2: Mais ça avait été le cas pour les premiers morceaux du groupe. En tout cas, les morceaux avant que t'arrives.
1: Ah oui, avant que j'arrive peut-être.
2: En tout cas. Parce que moi j'ai fondé le groupe, j'étais en plein divorce, j'avais des soucis de santé, et j'ai composé, je ne l'ai pas sorti. En tout cas, il sortira pas sous la forme où je l'ai fait à l'époque. Mais les tout premiers morceaux, la démarche était très dans mon corps. J'entends. Ça a été très cathartique. Hein. C'était très cathartique.
1: Cathartique. Putain, mais hey, on va apprendre.
2: Ah bah moi aussi j'étais à la fac. Ah,
1: toi, tu vas pas ripolliner la façade, ton petit.
5: Juste comme ça, vous savez que j'ai pas un vocabulaire aussi poussé que le vôtre.
1: C'est pour ça que tu chantes en anglais, mon grand.
2: Les gens s'en rendent compte. Hein.
3: Justement, pourquoi ce choix de l'anglais ?
2: Oh, bonne question, quand on y réfléchit un petit peu. Il y a une raison de... Attends, tu vas prendre un nouveau. Une raison un peu prosaïque à tout ça, c'est j'ai eu plusieurs projets avant Rain on Mars, et j'en avais eu un. C'était du rock, surtout c'était du grunge, c'était une sorte de mélange entre Noir Désir et Nirvana. On le faisait en français. C'est hyper compliqué à exporter. C'est très très compliqué. Mais même en France, hein, je veux dire, autant en Belgique, on n'avait pas tant de mal que ça à tourner. Mais en France, le rock en français, c'est super compliqué.
4: Ouais, c'est-à-dire en anglais, ça te permet de sortir de ta niche, quoi, entre guillemets.
2: Voilà. Et puis les codes sont pas les mêmes, surtout en termes d'écriture. Alors c'est pas pour critiquer les anglo-saxons plus que ça. Hein. Je veux pas faire dans l'anti-anglo-saxon primaire, mais pour la forme. Ça nécessite moins de rigueur qu'écrire en français. Je veux dire, en anglais, à partir du moment où ça tient, la structure tient debout, que la grammaire tient debout, que le texte a bien un sens, ça passe. Je suis pas obligé de me concentrer sur les tournures de phrases, à devoir compter en parallèle. C'est plus facile, en tout cas. En tout cas, pour l'exercice, c'est plus facile parce que j'ai écrit en français et maintenant je le fais. J'essaye un peu en anglais. Mais ouais, les codes sont pas du tout les mêmes. C'était au début. C'était vraiment au début parce que je trouvais que c'était plus facile à exporter, que c'était un peu plus facile à exporter. Et quand j'ai commencé à faire évoluer la DA du groupe pour voir parce qu'une fois l'EP passé, on parle de quoi du coup ? Attends, de quoi on va parler ? Le français rendait pas bien. J'ai essayé, mais le français rendait. L'anglais semblait une langue plus naturelle, en ce qui me concerne. Hein. Je pourrais...
0: Pour revenir à quelque chose que tu disais un peu plus tôt, du coup, il y a les premiers morceaux du groupe, pour le moment, ils sont dans un coffre-fort scellé. Il y a des morceaux secrets de Rain on Mars qui sont...
2: Oui, enfin, il y en a un qui est sur l'EP, qu'on a sorti, qui en est issu. Et le restant, oui, je destine ces morceaux à d'autres projets du groupe qui sortiront avant un petit moment.
0: C'est-à-dire que même pas pour l'album, ou ce serait un truc vraiment à part ou...
2: J'ai essayé d'en caser un ou deux dans l'album qu'on est en train de faire, mais les ambiances de ces morceaux s'y prêtaient pas vraiment. Mais ces morceaux, j'y tiens à titre purement personnel, c'est des morceaux auxquels je tiens. C'est des morceaux qu'on a abordés en live, qui ont été bien reçus. Donc du coup, ça m'embête un peu de les mettre à la poubelle purement et simplement. Mais je voudrais, entre guillemets,
4: leur trouver une petite place.
2: Voilà, leur trouver une place plus appropriée. J'ai quelques pistes, mais je les ai pas encore tout à fait. C'est un projet assez compliqué à mettre en route. Mais oui, pour l'instant, dans le moment, il y a bien un disque dur planqué dans un coin où il y a à peu près... Il y avait combien de chansons dans Echoes ? Il devait en avoir 11.
4: Ouais, 10. À l'ancienne, ouais, il y avait... Ouais.
2: Il devait y avoir 10 morceaux.
4: On avait un set de une heure et demie, quoi, un truc comme ça.
2: Ouais, c'est ça. Si tu... Ouais, ouais. Là, si on enlève une reprise ou deux qu'on avait bouclées et une chanson qui n'était pas à moi, ouais, genre dans le temps. Une chanson qui n'était pas à moi. Ouais, c'est ça, ça fait ouais, une bonne une dizaine, ouais.
0: Donc à surveiller, peut-être que dans 15 ans, il y aura un best-of des rarities de Rain on Mars, un peu comme avec tous les gros groupes, des ressorties de vieilles B-sides ou de raretés.
4: Une petite démo qui...
2: Ah bah si c'est ça, il y a de quoi remplir. Hein.
4: Ah voilà, ouais,
2: c'est les gars, je crois que j'ai une idée. Les gars, je crois que j'ai une autre idée.
4: c'est ça.
0: Ce que je vous propose, c'est qu'on continue d'explorer votre EP avec un deuxième morceau, donc la ritournelle. Qu'est-ce qu'on se met, braves gens ? Rebirth, c'est fait.
4: Bah là, justement, par rapport aux anciens morceaux, je dirais Last Day, qui était un ancien morceau qu'on a réadapté.
5: Tu veux rester dans les calmes quand même ? C'est reste calme.
1: Ouais, ça permet de faire monter tranquillement.
5: Ouais. Allez.
0: On va secouer les gens après. Luke,
5: ouais,
0: ne t'inquiète pas.
5: Y a pas de soucis, je m'en fais pas, moi.
0: C'est parti du coup pour Last Day on Earth.

0: On laisse passer le souffle jusqu'au bout. C'était Last Day on Earth de Rain on Mars, toujours sur les comptines du Forgeron sur Radio PFM. Et le groupe est toujours avec nous pour en parler. Donc cette fois-ci, là, il y a quelque chose de très radical. Là, ce personnage qui dit que c'est le dernier jour sur Terre qui va mettre fin à ses jours aujourd'hui. Sur cette EP, vous l'avez enregistré dans quelles conditions? Est-ce que c'était du tout fait maison? Est-ce que vous avez trouvé un super ingé son pour vous faire ça? Comment ça s'est fait?
1: On a trouvé un super ingé son, c'est Thomas.
2: Tout est fait maison et c'est un super ingé son en même temps. Voilà, c'est parfait.
0: Comme quoi, dans les deux cas, j'avais bon.
2: Voilà, c'est ça.
3: Et du coup, dans le même studio que la moquette magique.
1: Ouais, c'est ça.
0: Et sur quel laps de temps, en gros, est-ce que c'est un truc où vous avez fait single par single ou est-ce qu'il y a eu une grosse session où vous avez tout enquillé
4: Non, c'était single par single.
1: Ouais, parce que pour se réunir, c'est compliqué de. Ouais. C'est compliqué d'avoir un agenda avec 5 personnes. Ouais, en plus, on est tous dispersés, on a tous des boulots alimentaires en plus par-dessus le marché. Donc, se réunir sur le long terme, pour le temps d'album, c'était pas. En tout cas, pour cette EP-là, ça a été difficilement jouable. Donc, on s'y est pris petit à petit.
4: Ouais.
1: Mais Last Day on Earth, c'était déjà. On avait changé le texte pour coller, mais
3: les parties instrumentales ont été déjà.
1: La partie instrumentale était déjà plus ou moins faite.
3: Tout du moins guitare et basse.
1: Voilà.
4: En fait, c'est ça, c'est que quand on enregistre, on fait toujours en plusieurs étapes, donc t'as une prise guitare basse, on rajoute la batterie, on recale tout correctement, et puis après on prend le chant, et puis après t'as toute la partie mixage, on confirme tous ensemble, et si c'est bon, mastering, distribution, mais...
1: Arrangement, quand on permet.
4: Ouais.
3: Ouais, parce que Julien, on est obligé de le canaliser un peu, parce que des fois il a trop d'intention.
1: Un peu trop instrument. Trop, ouais,
4: mais tu vois, faut savoir que pour l'EP, tu vois, en termes de matériel, on n'est pas équipé, tu vois, on a une petite carte son 2 entrées, un ordinateur, un micro champ.
0: C'est quoi, c'est une Focusrite Scarlett
4: 2? Non, c'est une Steinberg.
1: C'est une URC22.
4: URC22, tout à fait. Et puis c'est tout quoi.
0: Après, quand ça fonctionne.
4: Bien sûr. Ouais. Alors après, on avait essayé de se casser la tête, à se dire on va faire comme les pros, tu vois, on met un ampli guitare, un petit micro devant, ça va être super. Mais en fait, c'est de la merde. Et au bout d'un moment, il faut vivre avec son temps. On est en 2026, on a fait un truc qui s'appelle les VST. C'est super cool quand t'as des bonnes VST.
0: Pour avoir déjà joué avec vous, vous avez pas d'ampli sur scène.
4: Non.
0: De toute manière, vous faites tout au numérique.
4: Tout au numérique. Et t'as vu comment ça sonne. Bon, ça. Voilà. Après, la condition, c'est de bien régler son matériel, de bien régler ses presets. Mais même à l'enregistrement, tu vois, on peut prendre le pédalier. Bah, par exemple, Edouard, il va vouloir enregistrer. Il a fait son preset chez lui, il a fait son à lui. On veut capter ça et on veut pas le recréer. Bah, on branche dedans, on enregistre et puis.
3: Il me semble que c'est pour Drive où ça a fonctionné comme ça.
2: Ouais,
3: bah,
2: sur Drive, c'était exactement ça.
4: Il y a juste des trucs qu'on va enlever, tu vois. Par exemple, sur scène, il va jouer avec du delay, de la reverb, un petit peu de chorus, des conneries comme ça. On enlève tout, on garde juste. On enlève tout et on reproduit après dans la machine, quoi. Mais,
3: c'est de la censure, ça.
4: mais non, après, sinon, ouais, ça s'enregistre assez bien. On arrive à faire des trucs vachement qualitatifs, je trouve. Avec trois fois rien maintenant, c'est quand même dingue quoi.
0: C'est vrai que ça s'est vraiment facilité sur ces dernières années.
4: Ouais.
0: Là, c'est pas pour faire de la pub, mais là, du coup, les interfaces que vous utilisez, c'est quoi? C'est du Neural, du Kemper? Enfin, vous êtes sur Quad Cortex ou sur.
4: Alors là, tu me parles chinois.
3: Moi, mon pédalier, c'est un petit mower. Pareil, c'est pas. Enfin, ça reste de l'entrée de gamme quoi, mais ça sonne.
0: Ok.
3: Bien réglé, puis.
0: Nickel, bah non mais parfait.
3: Pas besoin de plus.
2: Kian, c'est du boss aussi, je me
3: C'est du boss et je crois qu'il est passé du côté de Mower aussi.
2: Oui, sur le dernier qu'il avait utilisé, ouais, c'était ça.
1: Ouais, puis moi je suis sur du.
2: Une usine à gaz.
1: Voilà. je suis sur du Zoom ou sur du boss, moi aussi.
4: Ouais.
0: Fort bien. Et quelque chose qui m'a interpellé quand j'avais regardé sur votre site, etc., c'est que Lux, tu apparais aussi avec une guitare et c'est vrai que tu es guitariste.

0: aussi, mais est-ce que ça vous arrive d'avoir des configs à 3 guitares?
1: Alors, actuellement, non. Peut-être un jour, peut-être pas, on n'en sait rien.
2: C'est... l'album à venir, ça a tranché encore, mais certaines choses ont été pensées pour que ce soit possible. Est-ce que ce sera fait
1: ça? C'est pour ça que j'ai dit peut-être que oui, peut-être que non. Moi, je laisse un peu de suspense, tu vois.
0: Puis t'avais l'air de dire que t'étais un peu bridé sur les arrangements.
2: C'est parce que j'ai
0: Est-ce que c'est Julien passion saxophone
2: Ah non, c'est Julien passion orchestre.
3: Passion orchestre.
2: C'est oui, passion oui, philharmonie. Non, c'est parce que en fait, musicalement, j'ai longtemps été musicien de session et accompagnateur, où mon rôle se bornait quasiment qu'à jouer, et encore jouer jouer la partition, jouer ce qu'on me demandait sans trop avoir à y réfléchir. Et Raynon Mars m'a permis un petit peu de commencer à vouloir explorer ces voies-là. À explorer l'arrangement, je me suis formé tout seul, puis après j'ai fait un petit passage en éclair au CMO pour essayer de comprendre ce que je comprenais pas tout seul. Mais j'avoue, quand j'ai commencé à me mettre à ces disciplines, j'avais tendance à en mettre un peu beaucoup.
3: Alors, quand il a découvert Arturia, c'était...
2: Quand j'ai découvert Arturia, j'ai découvert le Spitfire aussi, qui peut simuler les musiques orchestrales. Parce que je suis très fan de musique de film. Et je suis très fan de musique de film, terreau expérimental dans lequel je me suis éclaté. Les premières versions de Last Day on Earth, franchement, en live, sans l'art philharmonique de Boston, c'était un peu chaud à jouer, j'avoue, il aurait fallu au moins qu'on soit 88.
4: Ah, au niveau du cachet à partager, là, aurait été...
2: Ah ouais, ça à 200 balles à 200. Ouais.
0: Mais de fait, est-ce qu'on pourrait imaginer, parce que ça, il y a quelques groupes qui l'ont fait par le passé, mais est-ce qu'on pourrait imaginer un jour les morceaux de Rain on Mars réimaginés avec des versions orchestrales?
3: Ah bah bien sûr.
0: Je pense par exemple à Saxon qu'il a fait avec Crusader, par exemple, ou Accept qu'il a fait avec Le Temps de tout un concert. Est-ce que ça pourrait être imaginable?
2: Clairement, BMTH l'avait fait aussi, ouais. Il me semble, il y a quelques années. C'est un objectif qui est affiché. S'il y a un objectif à remplir, c'est qu'un jour qu'on puisse prendre un projet à nous et qu'on puisse le faire sous cette forme. Ça, je m'en suis jamais vraiment caché.
1: Tu vois, moi, je verrais bien The Last Day on Earth, mais revisiter justement sur un côté philharmonique.
2: Revisiter, parce qu'elle a été orchestrale. La première version était orchestrale. Edouard peut en attester. J'avais mis la totale. Hein.
4: Ah ouais, je me souviens, c'était la troisième chanson que je devais passer pour mon audition.
2: C'est
4: avec toi. Oh, putain, je voyais le truc au début, je fais bon, peut-être
2: 80 pistes, même moi je m'y retrouvais plus.
4: Peut-être un peu simplifier la chose
2: ouais,
4: parce
2: ouais.
4: que.
2: Ouais.
0: Et là, l'EP, ça y est, c'est sorti, avec les 5 morceaux et avec le concept qui va avec. Est-ce que le prochain album sera concept aussi? Est-ce que ce sera avec une continuité narrative
2: oui.
0: aussi?
2: Oui,
3: tout à fait.
2: Oui, le sujet a été choisi, le terme de scénario, il est acté.
3: On a de la matière pour les 60 prochaines années à peu près.
2: Oui, parce qu'en fait, je voulais faire un vrai album concept, vraiment développer la chose. Et une fois que j'ai fini de pré-maqueter, je me suis rendu compte que j'avais ouvert une porte et j'avais tellement envie de dire des trucs. Je me rends compte que j'ai parlé de tel sujet dans cette chanson, ça ouvre un autre sujet, j'ai envie d'en parler. Mais du coup, je me suis retrouvé avec 30 chansons, je me suis dit, ça fait un peu beaucoup. Et du coup, on se rend compte que c'est déclinable, et qu'il y a au moins 3-4 albums à faire avec cette histoire.
3: Ouais, carrément. Ouais.
0: Et alors, sans forcément tout révéler, parce qu'il faut encore que les gens se tiennent prêts et découvrent, mais est-ce qu'il y a des choses qu'on a le droit de savoir sur le prochain album?
2: Oui, clairement.
1: Il y a une petite partie de l'histoire.
2: On peut donner les thèmes et les grandes lignes de l'histoire sans trop en révéler.
3: Déjà, la direction artistique.
2: Ouais.
1: Oui.
3: C'est-à-dire que on voulait un mélange de. En fait, on voulait rentrer dans la case du grunge gaze. Mm-hmm. Qui est un mélange de shoegaze et de grunge, donc des musiques avec des atmosphères planantes et les trucs assez attristants du grunge. Donc ça, la case, elle est cochée, tu vois, ça c'est bon. Et après, on voulait, encore une fois, raconter une histoire, mais Julien, je te laisse développer sur l'histoire.
2: J'ai développé une histoire autour de l'IA.
3: Sujet d'actu.
2: J'ai trouvé ça un sujet très actuel. Je parle pas que de ça. C'est surtout un album qui se passe dans un univers futuriste et qui se passe dans un futur plus ou moins proche. 2084 pour ceux qui auront la référence. Et je vais pas donner tous les détails, mais en gros je développe une histoire sur un personnage confronté à une IA et avec toutes les problématiques. Bien entendu, j'exagère beaucoup les points de vue comme le font n'importe quelle histoire de science-fiction. Mais j'ai commencé à explorer la voie de la dépendance à la technologie, la place de l'IA, qui est un sujet quand même qui est quand même très actuel. Et j'ai compilé tout ce que je pouvais sur le sujet. J'ai essayé de lire plein de choses et ça a ouvert tellement de possibilités que je me suis rendu compte que sur un seul album ça irait pas.
0: C'est vrai que c'est un sujet très complexe.
2: Ah, oui.
0: De ce point de vue-là, c'est quoi justement votre rapport à l'IA de manière générale? Parce que c'est vrai que c'est un sujet dont on entend parler énormément en ce moment et qui est vraiment très clivant dans toutes les strates de la société, y compris même au niveau du spectre politique. En fait, vraiment sur tous les éléments du spectre, on va avoir des gens qui sont très pour, très contre, et puis des gens qui sont un petit peu entre les deux. Enfin, c'est vraiment devenu un fait de société. Mmh. Et je me demandais où vous vous situez par rapport à ça, en fait. Comment ça a impacté votre quotidien? Comment vous le sentez? Est-ce que c'est quelque chose qui vous angoisse? Je sais pas.
2: En tant qu'outil, pour l'avoir expérimenté, parce que du coup l'occasion m'a permis d'aller fouiner déjà, parce que je m'en sers pas. Moi personnellement, je m'en servais pas du tout. Je veux dire, même ChatGPT, je l'utilisais même pas. Donc, c'est vraiment quand j'ai commencé à réfléchir à la question que je me suis dit, tiens, je vais aller voir ce que ça donne. Et je suis allé voir notamment ce qui se fait en matière d'IA dans la musique. Je pense notamment les logiciels d'Isotope, maintenant qui font du mastering et du mixage via IA.
3: Qui est merdique, mais bon, qui.
2: Voilà. Ouais, qui est pas foufou. Mais en fait, et tout ça pour dire que la conclusion que j'en ai, sur mon expérience personnelle, c'est qu'en tant qu'outil, pourquoi pas? Pour aider à travailler, pour mettre en structure des choses, j'y vois pas tellement d'inconvénients. Mais se baser là-dessus pour bosser, je vois pas la.
3: Ça peut être un vrai gain de temps, tu vois, sur certaines choses quand on veut faire des maquettes, par exemple.
2: Voilà.
3: Plutôt que de t'emmerder, parce que faut savoir que Julien il compose sur Guitar Pro 8, donc t'as un résultat en MIDI mais qui est juste dégueulasse. Donc si tu veux une maquette qui sonne à peu près correctement pour aller attirer, je veux dire, des gens, tu vois, par exemple des radios ou quoi, pour teaser un peu ce qu'on fait, tiens, voilà ma maquette GPU, le mec écoute ça, il dit mais c'est dégueulasse, on est d'accord. Donc c'est intéressant parce que ça t'évite de taper la partie enregistrement, que de toute façon tu sais que tu vas tout mettre à la poubelle parce que ça va encore changer. Donc c'est-à-dire que d'un fichier GPU, tu peux passer à un fichier qui sonne bien, même très bien. Et ça te permet d'avoir une bonne base de travail en disant ah, ça peut ressembler à ça.
0: Donc ça c'était vraiment au tout début du truc. Enfin, maintenant que vous avez l'EP, vous n'en avez plus besoin quelque part.
3: Pour les prochaines chansons, pourquoi pas, tu vois. C'est-à-dire qu'on a les compos, on veut que ça sonne. Pourquoi pas s'en servir juste pour des maquettes en interne.
2: Pour tester des ambiances aussi, c'est pas si mal que ça, parce que fatalement, comme Tom le dit, avoir des ambiances grunge gaze qui sonnent bien, mais si je sais pas, je dis un truc complètement au hasard. Si jamais on voulait lorgner sur d'un côté de notre style. Ce moyen permet de tout de suite voir si ça sonne bien ou pas, sans avoir à tout réenregistrer ou tout remixer une deuxième fois.
3: Et puis c'est-à-dire que, tu vois, quand tu mixes, je parle de mon expérience personnelle, quand tu veux, il y a un truc qu'on appelle le morceau de référence. Donc tu as toujours un morceau où tu dis j'aimerais bien que ça sonne comme ça. Alors c'est une méthode que j'ai absolument pas utilisée pour l'EP, parce que je voulais pas justement sonner comme quelqu'un. Par contre, tu vas dire à IA, je voudrais une atmosphère X, avec une guitare Y, un peu de synthé, un peu de machin, un peu de truc. T'as ta référence qui n'existe pas. Donc tu vois, c'est là où ça devient intéressant, mais encore une fois, s'en servir comme un outil pour atteindre un objectif et pas s'en servir pour faire quelque chose. Et le problème de l'IA, c'est qu'aujourd'hui, les gens s'en servent pour tout faire. Pour rédiger un courrier, les gens, ils s'en servent. Pour faire de la musique, on s'en sert. Pour faire une affiche, mais ça, sérieusement, tu vas à la boulangerie du quartier, le mec fait son affiche avec l'IA. Putain, pourquoi pour une promotion de 3 baguettes? Sérieusement. Là, on faut arrêter.
4: Moi, je dis pas, pour les études, ça va être bien.
3: Non, mais tu vois, mais moi, je vais m'en servir, mais pour apprendre. Donc, quand je vais demander quelque chose à l'IA, c'est j'aimerais bien faire ceci, cela, peux-tu me l'apprendre et pas me donner la solution?
0: Oui.
3: Parce qu'en fait, les gens s'abrutissent, mais c'est aberrant. Franchement, les gens deviennent complètement débiles avec ça.
2: Clairement.
3: C'est... Quand tu vois les hommes politiques ou même des entreprises qui t'envoient par mail leur requête à ChatGPT en plus de la réponse, mais tu dis, mais alors là, on te chie sur la gueule, mais complètement. C'est. ça devient, ouais, ça devient grave, franchement grave.
1: Ça y est, on a lancé Thomas sur le débat de l'IA.
3: Ah ouais,
4: il est tout rouge là.
3: C'est... Mais non, mais c'est un truc qui, en fait, non, c'est un truc qui m'énerve.
2: On en a parlé longtemps à deux. Hein,
1: ah oui, non, mais je me doute.
0: Ouais, non, puis c'est un sujet important parce qu'effectivement, comme tu le soulignes, ça finit par toucher des strates que spontanément entre nous on n'imaginerait pas et que. Enfin, tu découvres que des choses qui paraîtraient surréalistes si t'en discutais dans un autre contexte et tu te retrouves face au fait accompli que des gens font passer des choses qui devraient passer par l'humain, par ChatGPT ou par n'importe quel autre IA d'ailleurs. Donc, peu ou prou, c'est un fait de société et c'est ce que je disais, c'est clivant, ça provoque des réactions fortes, donc c'est aussi normal que tu puisses... gueuler un coup.
3: Mais non, mais et puis il y a un autre problème, c'est que tu vois, l'IA fait de la génération d'images. Donc, qu'est-ce qui se passe? Ton IA, elle génère une image, elle l'envoie sur le net. Donc du coup, une autre IA, tu vas lui demander d'analyser une image X, elle va reprendre une image d'une IA qui a été générée, et tu te retrouves avec un paquet de merde qui est généré, régénéré. Et voilà, et maintenant, t'as carrément des gens qui cherchent même pas à vérifier ce que l'IA dit. Donc, par exemple, tu vas demander à l'IA quand a été découvert l'Amérique.
4: Truc con, 1492. Hein.
3: Voilà. Ça y est, donc le mec il va te faire tout son speech et il va te dire c'est Cristobal Columbus qui a découvert ça en 1494, admettons.
2: Il est bizarre toi, l'histoire. Hein.
3: Non mais voilà, mais les gens ils vont faire quoi? Ah bah moi je suis hyper intelligent, je sais qu'en 1494 Christophe Colomb il a découvert l'Amérique. Ah ouais, comment t'as appris ça dans quel livre? ChatGPT. Et ChatGPT. Moi je suis mécanicien. T'as des clients qui viennent nous voir. Ah, moi je connais le problème, ChatGPT il m'a donné la solution.
1: Ah ouais, non, mais ça, c'est horrible.
2: Je travaille dans un hôpital, on m'a fait exactement la même chose. Bah, ça a remplacé Doctissimo cette histoire.
3: Ouais, non, mais tu vois, ça devient vraiment du grand n'importe quoi. Clairement. Du grand n'importe quoi. Toi, tu ouvres des livres, tu te fais chier à passer des heures à apprendre des trucs, puis t'as des gens, ils viennent, hop, ChatGPT.
2: Mais je crois que le pire, c'est surtout ces niveaux propriété intellectuelle. C'est, j'ai découvert ça en cherchant. C'est à partir du moment où tu mets quelque chose dans l'IA.
3: Ah, ça t'appartient plus.
2: Une musique, une image, n'importe quoi. Tu peux la supprimer si tu veux, hein. Mais elle servira, le contenu servira quand même à l'entraînement de l'IA. Donc ça veut dire que je suis en mettant un morceau dedans, potentiellement j'entraîne une IA qui va pouvoir faire exactement la même chose que. Enfin, si tant est qu'elle pige, parce que pour avoir fait l'essai, pour l'instant c'est balbutiant, mais ça progresse, hein, mine de rien.
0: Et puis ça a fait l'objet aussi d'un certain nombre de coups de gueule sur les réseaux, par exemple de graphistes dont affiches ou les pochettes d'albums ou les œuvres d'art se sont faites pomper sans rien, sans citation.
3: Oui. Ah oui, tu vois pas le nombre d'emplois que ça peut supprimer. Genre, imagine les gens qui préparent des discours pour des hommes politiques. Bah, on a plus besoin d'eux. Fais-moi un discours sur le réchauffement climatique. Poum, hop, envoyé.
0: Bah, le mec, c'est rigolo que tu parles de réchauffement climatique avec l'IA.
3: Non, mais tout ça, on n'en a même pas encore parlé. Mais tu vois, les data centers, hein, tous les 3 minutes, il y a 36 pingouins qui crèvent là, parce qu'il fait super chaud. Bah ouais. Bah... Ouais, enfin, tout ça pour.
2: Ça y est. Il n'y a plus de saison, ma pauvre dame.
0: Je vous propose qu'on repasse un morceau de l'EP, justement, pour continuer à broyer du noir ensemble. Il nous en reste encore 3 qu'on n'a pas passé, dont une reprise d'ailleurs. Il y a une reprise sur l'EP.
2: C'est vrai.
3: Tout à fait.
0: Qu'est-ce que
1: les choses
0: sont
1: dures.
3: T'as choisi, j'ai choisi. À vous les gars.
2: Drive.
0: Eh ben
4: ouais,
0: c'est parti.
4: C'est tout parti.
0: On va se passer Drive. Restez avec nous dans les comptines du Forgeron.

0: Vous êtes toujours sur Radio PFM et on vient d'écouter Drive, encore une fois, de Rain on Mars. Et Rain on Mars est toujours avec nous dans les studios. Laurie, tu voulais réagir?
1: Oui, on parlait juste avant de passer le morceau que dans les titres, il y a une reprise. Cocaïne, pourquoi ce choix?
2: Elle vous intrigue cette chanson, Cocaïne, j'ai l'impression.
3: J'avoue qu'elle intrigue beaucoup, celle-là.
1: Bah, pourquoi avoir choisi ce morceau d'Eric Clapton, en fait?
0: Cale, c'est JJ Cale qui l'a écrit.
1: Oui. Voilà.
3: Ouais, mais alors, moi je précise quand même que j'avais parlé de la version d'Eric Clapton parce que c'est un morceau que j'ai fait quand j'ai commencé à faire de la scène, donc c'est-à-dire il y a 12 ans maintenant. Il y a déjà 12 ans. Oh là là, ça, je vais prendre des cheveux gris, moi je le sens bien. Bon, ça se verra pas en même temps. Mais en fait, c'est un morceau qu'on m'a proposé une fois. J'ai un ami qui avait du coup son groupe à l'époque et qui m'a dit, écoute, t'as déjà une bonne voix, est-ce que ça t'intéresserait de faire un duo? Et en fait, le duo, c'était justement Cocaine de Eric Clapton. Et quand on cherchait du coup un morceau à rajouter en bonus track, on s'est dit, bon bah, on peut partir sur House of the Rising Sun, qui est vraiment du coup la continuité de la déchéance
4: et qu'on a bien retravaillé à notre
3: société. Ouais, du perso, et qu'on a vraiment bien retravaillé à l'origine. Et en fait, on s'est dit, bah, House of the Rising Sun, ça a été trop repris, et du coup, on s'est dit, bon bah, go partir sur Clapton. Et au départ, on savait pas trop comment l'amener. J'ai bidouillé un truc. Et il y a Doudou, enfin il y a Edouard.
5: C'est Doudou.
2: Et ouais, voilà.
3: Doudou
2: encore une
3: fois, qui s'est ramené.
2: Encore une fois, voilà. La moquette magique, voilà. Après une petite sieste.
4: Mais le mec, il s'est levé, mais comme un piqué. Hein.
3: Ah, mais c'est clairement ça.
6: D'un coup, il s'est levé. J'ai une idée, les gars.
2: Les gars, j'ai une idée. Et d'ailleurs, fun fact par rapport à ça, c'est que ce jour-là, en fait, c'était une journée où on s'était casé la journée entière à bosser. Et c'est là où on a rencontré Kyrian.
3: Oui,
2: qui a débarqué genre
4: mais
2: vers.
4: Non. Ah non, la rencontre avant Kyrian, il n'y a pas fait une journée complète.
2: Mais non, mais laisse-moi finir.
4: Oh, tu vas m'énerver tout de suite.
2: Il arrivait genre à 16-17h, un truc comme ça. On a commencé à gratouiller un peu avec lui. Et en fait, son audition, entre guillemets, ça a été de jouer sur la chanson avec nous.
6: C'est vrai.
2: À ce moment-là.
6: Il t'était arrivé la même chose en plus.
2: Ouais.
6: Quand toi t'es arrivé, t'as été en studio quasiment dans la foulée, je crois.
2: C'est ça. Et
6: enfin, le studio, la planche à repasser, quoi. Mais c'est une
2: histoire, ça aussi. Et puis ouais, du coup, c'est là sur le P en tout cas, c'est la seule où Kyrian fait un solo, enfin où on a une petite bataille de solo qui se met en face à face.
0: Un duel guitare.
2: C'est ça, ouais, voilà.
0: Comme dans Crossroads avec Steve Vai.
2: C'est ça.
3: Oh, ouais, bah. Belle référence, voilà. J'aime bien ça.
4: Donc on fait le duo de solo parce que le solo dans la chanson de Clapton, il est hyper long.
0: Ouais.
4: Donc on s'est dit, bon bah, si on veut garder un côté Clapton, on va faire un solo super long aussi, ça va être cool.
0: Ouais, ça fait partie effectivement un peu comme Leila qui dure 8 minutes aussi avec le clavier, la guitare, tout ça.
4: Tout à fait.
0: C'était bien vu. Est-ce que on aura des occasions prochainement de vous voir sur scène? Parce qu'on arrive déjà plus ou moins à la dernière demi-heure d'émission, on va bientôt passer à votre carte blanche, mais l'important quand même, c'est comment les gens peuvent vous soutenir. Donc est-ce que vous jouez bientôt? Est-ce qu'on peut vous attraper bientôt?
4: Il y a des trucs qui sont en discussion pour le moment. Il n'y a rien d'officiel, il n'y a rien de planifié.
2: Mais la petite pause hivernale.
4: Ouais. Pour l'instant, on travaille sur l'album, du coup, parce qu'il faut quand même avancer sur ce côté-là. Il y a 2-3 dates qui sont en discussion pour cet hiver, mais il n'y a rien de sûr. Donc, potentiellement, cet hiver 2-3, sinon, ce sera l'année prochaine, où on reviendra encore plus fort.
0: Et au niveau de l'album, justement, alors ça peut être complètement hypothétique et puis vous n'êtes pas obligé de dire un truc qui va forcément se produire, mais vous vous êtes fixé à peu près quel timing pour l'album, quel échéancier?
2: La dernière fois qu'on en a reparlé, on s'était fixé à septembre 2027.
0: Mm-hmm.
2: Maintenant, dans les faits, plus...
6: Est-ce qu'on va y arriver?
2: Ouais, c'est ça. C'est plus,
6: plus
2: octobre-novembre, on va dire.
6: Ouais, parce que c'est plus ambitieux qu'on l'aurait
2: imaginé.
6: Donc
2: en sachant que là, à côté, on doit tous gérer nos vies perso, tout ça.
6: Ouais.
4: C'est-à-dire que, tu vois, on aurait une résidence d'une semaine, déjà, on pourrait bien taper dedans. Malheureusement, on n'a pas de résidence.
0: On a accordé les congés de tout le monde en même temps.
4: C'est hyper compliqué, franchement, c'est hyper compliqué. Donc, on n'est pas aussi productif qu'on aimerait l'être. Mais bon, en principe, ça devrait le faire.
0: C'est en tout cas tout le mal qu'on vous souhaite et on surveillera ça avec attention. Je vous propose qu'on passe justement à vos influences, aux choses qui vous inspirent, aux choses qui vous plaisent, les choses qui tournent dans vos playlists en ce moment. Vous nous avez sélectionné un certain nombre de morceaux pour votre carte blanche. Qui a envie de commencer?
3: Bon, bah, je vais commencer. Mais du coup, on va devoir échanger nos morceaux avec Thomas, en fait. Parce que si on parle vraiment d'influence, le morceau que toi, t'as choisi, en fait, ça fait partie de mes influences pour le coup.
4: Ah ouais.
3: Du coup, est-ce que tu m'autorises à citer le morceau que...
4: Bah ouais, si tu veux, mais le tien fait pas du tout partie des miennes.
0: Bah, c'est... Tu feras quand même le morceau que tu as choisi, mais tu peux en parler quand
3: ouais,
0: même.
3: Vas-y, bah, vas-y, bah, vas-y. En fait, ça va être plutôt le morceau de Thomas, pour le coup, qui fait partie de mes grandes influences, qui est du coup un morceau d'Hubert Félix Tiefen, qui d'ailleurs bah, voilà, est en tournée actuellement, que j'ai hâte de retrouver, parce que j'ai eu l'occasion de rencontrer du coup cet artiste-là qui m'inspire énormément, donc sur le morceau du coup Confession d'un Everbeen. Donc voilà, qui est une belle histoire, pas facile à comprendre, mais qui me parle énormément pour le coup.
0: D'accord, donc ça c'était le morceau que Thomas avait choisi, Thomas, c'est ouais. ça ? Du coup Thomas, est-ce que tu peux nous en parler aussi un peu ? Pourquoi tu as choisi ce morceau-là ? Enfin, ta perspective sur ce morceau-là est chouette aussi.
4: Eh ben alors c'est parce que moi, à la base, Tiefen, j'aimais pas du tout. Bah alors pas du tout. Et j'ai appris à aimer, tout doucement. Et donc en ce moment, c'est un truc qui m'inspire vachement beaucoup. Et non, ça tourne en ce moment beaucoup dans les playlists, mais parce que en fait j'ai eu vraiment beaucoup de difficultés à aimer ce que fait Hubert Félix Tiefen, parce que j'ai jamais compris Tiefen. Et il n'y a que récemment où j'ai un petit peu compris un petit peu ce qu'il y avait dans sa tête, mais donc du coup ça tourne quoi.
0: Ok, donc c'est l'histoire d'une redécouverte quelque part.
4: C'est ça.
0: On écoute ça tout de suite, restez avec nous dans les comptines du Forgeron.

0: Confession d'un Never Been, c'est le premier morceau de la carte blanche de Rain on Mars dans les comptines du Forgeron. De temps en temps, ça fait du bien aussi de proposer à nos auditeurs quelque chose de vraiment pas métal, voilà, pour casser un petit peu les gaines, donner des boutons aux gatekeepers. On continue du coup avec Rain on Mars, toujours votre carte blanche. Qu'est-ce qu'on se passe après ça?
1: Moi, je serais parti pour du Idols
0: avec plaisir.
1: Avec Rains. Donc moi c'est une chanson qui m'a beaucoup marqué. C'est ma préférée du groupe, mais en fait je les ai découverts au Rockwerther en 2022 sans connaître le groupe. Et en fait je me suis pris une grosse claque dans la tête. Et depuis c'est devenu un de mes groupes préférés. Ce qui m'a toujours fasciné, c'est de voir comment ils sonnent avec des riffs plutôt simples entre guillemets. Et je sais pas, il y a tout qui sonne, il y a une énergie, tu vois les mecs sur scène, ils ont tous leur personnage, mais je sais pas, ça fait vraiment un groupe synergique entre guillemets. C'était une grosse claque que je me suis pris, donc j'ai choisi ce morceau là.
0: Et on va essayer de vous la transmettre, c'est parti.

0: Idols avec Reigns dans les comptines du Forgeron, le deuxième morceau de la carte blanche de Rain on Mars qui est toujours avec nous. À qui le tour maintenant?
1: Bon.
2: Au doyen.
3: Allez, papy.
4: C'est ton déambulateur ou ça va aller?
5: Non, ça va aller.
3: Règle le saut d'automne.
5: Quoi? Qu'est-ce qu'il dit, monsieur?
0: C'est toujours les bassistes qui se font agresser de toute façon.
5: Oh, mais faut pas croire que je leur rends. Hein. Pas... Donc, du coup, mon morceau. Hein. Moi, j'ai choisi le morceau Young Gets Daughter de Super Heaven. Et c'est avec ce morceau que j'ai découvert le grunge gaze. Sur ce morceau, ce morceau, une petite histoire. Hein, c'est un morceau qui est un peu sorti entre guillemets dans l'indifférence générale début des années 2010 et qui a connu une vibe un peu inattendue début des années 2020 avec les réseaux sociaux. Ce morceau a un peu explosé, qui a beaucoup servi. Et j'adore, c'est les ambiances qui me parlent totalement. Et c'est avec ce morceau que j'ai un peu réalisé le fait qu'on pouvait, tiens, ça se mélange ces trucs-là, ça peut se mélanger. Et dès que j'écoute ce morceau-là, ça me reconnecte à ça.
0: Ça, c'est quand même la magie de certains phénomènes d'Internet, la manière dont des trucs complètement obscurs reviennent des fois en plein boom. C'est comme le phénomène de Panchico, je ne sais pas si vous connaissez ce groupe, mais
5: un peu.
0: C'est un groupe qui a sorti un EP complètement au pif au tout début des années 2000 et qui a pas eu de succès, quoi. Et en fait, un jour, quelqu'un a trouvé un CD complètement fracassé de ce truc en disant je viens de trouver ça, c'est incroyable, qu'est-ce que c'est? Et ça a créé toute une espèce de rush sur Internet. Et maintenant, Panchico fait des tournées internationales.
5: Putain.
0: Parce que sur Internet, il y a tout un tas de gens qui se sont dit c'est quoi? Et il y a plein de gens qui ont mené l'enquête.
5: Sixto Rodriguez aussi, avec la magie d'Internet.
0: Tout à fait, exactement, le Sugarman, où il y a eu ça aussi avec Fex et Subways of Your Mind, une espèce un morceau qui était un Lost Media pendant des années.
5: C'est ça.
0: Voilà, donc là, Super Heaven, Youngest Daughter, c'est les petits bijoux qu'Internet nous donne de temps en temps.

0: On écoutait Super Heaven avec Youngest Daughter, encore une fois dans la carte blanche de Rain on Mars, qui est toujours avec nous dans les studios. Et alors, Lux, toi, tu es venu me voir à un moment parce que tu disais que tu avais des remords. Tu voulais te repentir, tu avais fait un choix de morceau et finalement, il y en avait un autre qui était mieux pour toi.
1: Ouais, en fait, à l'origine, j'avais choisi un morceau de Hailstorm, pour le coup. C'est le premier groupe que j'ai vu dans mon tout premier festival. Mais en fait, je me suis rappelé d'une chose, c'est que ça va pas du tout avec ce que je fais moi personnellement et avec ce que je suis. Et du coup, je t'ai demandé de changer ça et de te tourner vers Ghost, du coup, sur le morceau Mary on the Cross. Ouais, je sais.
2: Pas le meilleur, pas le meilleur.
1: Je sais, pour toi, c'est pas le meilleur. Mais en fait, pourquoi celui-là? Parce que la fois où j'ai découvert Ghost en live, quand je suis allé les voir à Paris, je me suis rendu compte en fait de toute la présence scénique qu'ils avaient au niveau du groupe, et c'est quelque chose sur lequel je m'inspire énormément sur certains de mes déplacements, ou même sur certains points de la direction artistique qu'on a pris pour tout ce qui est au niveau des tenues de scène, tout du moins pour Rain on Mars.
0: Est-ce que c'est aussi pour ça que t'as une canne aussi sur scène?
1: Alors, ça n'a rien à voir. C'était quelque chose que j'ai pris de Alice Cooper sur le groupe Hollywood Vampire. Mais je me suis dit, voilà, si eux peuvent le faire, pourquoi moi je pourrais pas le faire, étant donné que je n'ai que la voix avec Rain on Mars. Donc avoir les mains occupées peuvent être aussi une bonne chose. Et pourquoi pas rajouter un accessoire, et pourquoi pas rajouter des tenues, et pourquoi pas...
0: Est-ce que tu veux mettre du latex sur tes joues aussi?
1: Non, je ne mettrai pas de latex sur mes joues. Non. Non.
3: Et ailleurs?
4: en fait, sur scène, et c'est moi qu'on traite de vieux.
0: Et ben c'est parti, on écoute Mary on the Cross.

0: Est-il besoin de présenter un tel hit, Mary on a Cross de Ghost? C'était le dernier morceau de la carte blanche de Rain on Mars, car on le sait, les absents ont toujours tort, et ainsi votre membre absent est puni, il ne passera pas sans ses influences. Si vous voulez les connaître, il faudra aller lui demander en suivant Rain on Mars et en allant les voir sur scène. On va se quitter avec une ligne de poudre blanche, si ça vous va, mais avant ça, il faut quand même que je fasse les petites annonces habituelles de fin d'émission, car nous arrivons déjà vers la fin. N'oubliez pas que nous sommes rediffusés dans la nuit de lundi à mardi à 23h30, dans la nuit de samedi à dimanche à 2h30 du matin, mais surtout le vendredi à 22h30 pour terminer la semaine en beauté. Nous possédons une page Facebook, une page Instagram et une page Mastodon, les Comptines du Forgeron, où vous pouvez liker, partager, où vous pouvez suggérer des groupes à chroniquer, où vous suggérez vous-même si, comme Rain on Mars, vous voulez venir discutailler avec nous dans les studios. Je vous fais le petit rappel d'agenda. Alors la semaine prochaine déjà, on reçoit le Dawn Festival, un nouveau festival qui se tiendra à Falampin. Je l'ai encore réussi, c'est bien ça.
1: Oui, c'est bien ça.
0: Et qui donne ses profits au refuge, et donc qui va lutter contre les violences faites aux femmes, des valeurs qui sont donc totalement en phase avec celles de Radio PFM. 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On a tout préparé, on a sélectionné nos candidats, nos questions sont prêtes, les lots sont arrivés. Ça va durer à peu près 2 heures et ça va être formidable. Soyez derrière votre TSF pour écouter ça. On passe au mois de novembre, et le 8 novembre, on reçoit les copains de Black Old Sound qui viennent nous parler de leur actualité. Le 22 novembre, on reçoit Proto Noise. Laurie, tu nous les avais dégotés. On va avoir un petit peu de noise valenciennois, ça va être très sympa, il y aura plein de bruit. Et n'oubliez pas également que notre mois de décembre sera black metal, puisque le 6 décembre on reçoit Sorcière et le 20 décembre on reçoit Hellebor. Si vous voulez regarder un petit peu du côté des festivals de 2027, on sait déjà qu'on aura un mois d'avril chargé avec le Aérésis Metal Fest qui revient le 4 avril et le Furious Circus qui revient le 11 avril. N'oubliez pas d'élire votre chroniqueur préféré, et cette semaine c'est un match au sommet entre Vivien, Damien, Marco, Mavo et Julien, car on le sait, les chroniqueurs que vous préférez, c'est ceux que vous n'entendez pas. C'est pas toi Julien, c'est qu'on a un autre chroniqueur qui s'appelle Julien, qui n'est pas là, et donc forcément il est en lice. 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Rain on Mars, encore une fois, merci beaucoup de nous avoir rejoints pour ce direct, ça a été un vrai plaisir de pouvoir discuter avec vous.
2: Merci pour l'invitation.
3: Un plaisir partagé.
0: Et merci puis beaucoup. Revenez quand vous voulez pour parler de votre actu, bien entendu. Et donc on va se quitter avec la fameuse reprise d'Eric Clapton / DJ Cale dont on a parlé un petit peu plus tôt, avec la battle de solo. On va se quitter avec Cocaine. N'oubliez pas bien entendu de suivre Rain on Mars sur les réseaux pour avoir toute l'actualité des concerts et aller les voir sur scène. N'oubliez pas de soutenir votre scène locale. Chers amis, prenez bien soin de vous, regardez bien de chaque côté avant de traverser la route, et s'il vous plaît,
1: ne courez pas avec des ciseaux.
0: Voilà, c'est vraiment pas bien. Allez, en parlant de trucs pas bien, on se quitte avec Cocaine, parce que la drogue c'est mal, vous voyez. Allez, bisous à tous.

0: 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Salut à tous et à toutes. Bienvenue sur PFM à 99.9. Pendant une heure, vous allez retrouver l'équipe au complet de Faster Pussycat, Daphné et Mélanie, pour vous entraîner dans le sillage de nos concerts, de nos coups de cœur, des nouveautés musicales.
1: Et une plongée aussi dans la biographie de Debbie Harry. Donc, on écoutera plusieurs morceaux de cette fabuleuse chanteuse punk de la première heure à New York. Et puis on va débuter l'émission, Mélanie, avec une chanson que nous n'avions pas eu le temps de passer complètement entièrement la fois dernière, puisque nous étions quittés sur un hommage à Catherine Ringer et une évocation à l'Italie à travers une reprise d'un des titres créés par Nino Rota, qui est un grand compositeur italien milanais qui est mort depuis 1976, mais à qui l'on doit la création des fabuleuse musique du milieu du cinéma, La Strada, Le Parrain, La Dolce Vita, 8,5. Et donc là, il y a un album créé par Mauro Gioia avec de nombreuses interprètes féminines comme Adriana Cancagnotto, Maria de Medeiros, Ute Lamper, Martirio, Susanna Rinaldi, Charlene Spit et Catherine Ringer, qui interprète avec Mauro Gioia, je prononce certainement très mal, Para più piano, par le plus bas, l'histoire de l'entendre complètement en ce début de Faster Pussycat, et après on partira vers d'autres sphères musicales.
0: Commençons avec les frissons, c'est parti pour Faster Pussycat.

0: Voilà, on commençait calmement avec Catherine Ringer et Mauro Gioia.
1: On poursuit, alors on va pas tout de suite plomber l'ambiance parce qu'il y a de super morceaux bien mielleux, romantiques, comme on l'aime, Fleur Bleue. Ça nous fait du bien et on continue avec un autre coup de cœur, Daphné, The Matcham Lees. Ils nous viennent tout droit de Californie, de Santa Ana, et ce sont les potes également de toute la clique Coleman Records, Les Sincers, The Altons et plein d'autres. Ce que je vous propose, c'est d'écouter un second titre de Miss Matcham Lees. Son premier album est totalement épuisé et là, elle est en studio pour enregistrer le deuxième, donc surtout précipitez-vous lorsqu'il va sortir, on vous tiendra au courant. Et en attendant, laissez-vous bercer par ce Break My Heart, The Matcham Lees dans Faster Pussycat.

0: Rien de tel qu'une sérénade latino-chicano, Mark Chambliss, extrait de ce 45 tours Break My Heart.
1: Moi, je vais revenir sur ma lecture du début de l'automne, celle de l'autobiographie de Debbie Harry, qui est forcément, vous devez savoir, une des membres du groupe Blondie qui a officié dans les années 70. Son autobiographie, écrite en 2019, s'appelle Face It. Donc, après les premiers chapitres de son enfance, sa découverte de New York dans les années 70, sa recherche de personnalité et aussi sa conviction de vouloir devenir une artiste, elle va voguer un temps dans plusieurs groupes. Le tout premier, plutôt Country, The Wind in the Willows. Et puis très vite, elle va trouver les Stilettos et son comparse Chris Stein, sa rencontre. Et elle dira, lorsqu'on a quitté les Stilettos, c'est aussi Chris Stein, Fred Smith et Bill O'Connor, le bassiste et le batteur, sont venus avec nous et peu de temps après on a fait notre premier concert en tant que Angel and the Snake. Et Chris a eu l'idée du nom en voyant dans un magazine de photos d'une fille qui posait avec un serpent car elle pensait qu'elle me ressemblait vaguement. On a fait la première partie des Ramones au CBGB's. 3 semaines plus tard, on y retournait pour notre second concert, toujours avec les Ramones, qui s'est en fait révélé être le dernier de The Angel and the Snake. Et après, on est devenu Blondie and the Banzai Babies. Je ne me rappelle plus qui a eu l'idée de Banzai Babies. Chris et moi étions tous deux branchés par la pop culture japonaise. Et Blondie, eh bien, j'avais recommencé à me décolorer les cheveux. Et quand je marchais dans la rue, les ouvriers du bâtiment m'interpellait en criant « Hey, Blondie !» Et dans les années 30, un célèbre personnage de bande dessinée s'appelait Blondie, une blonde un peu bête qui s'avère finalement plus futée que tout le monde. Ok, ben, je pouvais jouer ce rôle sur scène. Ça aurait pu être le point de départ d'une bonne stratégie commerciale, mais en réalité, on ne réfléchissait pas trop à ça. On faisait simplement ce qu'on avait envie de faire et les choses avancer que petit à petit. Au début, on avait des choristes, Julie et Jackie, et on était toutes les trois blondes jusqu'à ce que Jackie se teigne en brune. Ça ne fonctionnait pas, alors on a enrôlé Tish and Snooky Bellomo, un duo que j'avais vu sur scène à l'Amat Opera House en face du CBGB's, et elles assuraient l'un des numéros d'un vaudeville farfelu, le Palm Casino Review, avec des drag queens et des théâtreux décalés. Voilà comment débute donc Blondie et ce nom-là, après moult expériences diverses et variées et dans des glauques, enfin des endroits très très glauques. Eh bien, je vous propose de les retrouver de suite dans Faster Pussycat en 78, extrait d'une émission Top Pop avec leur One Way or Another.

0: Quelle dégaine sur scène. Ouais, magnifique. Et donc, une autobiographie parsemée. Alors, il n'y a pas tout dans les détails parce qu'elle n'a jamais tenu de carnet, de souvenirs. Donc, voilà, elle a essayé de se replonger de la façon la plus honnête possible dans ses souvenirs. Bien sûr, c'est aussi son interprétation et son interprétation et les souvenirs qu'elle en a, elle. Mais en tout cas, très sincère. Mais voilà, une vie quand même très décousue à cette époque-là, mais quelle vie, parce que voilà, il tentait plein de choses. Alors tout ça avec drogue, sexe et rock and roll, c'est pas une gageure, c'est vraiment ce qu'ils ont vécu. Et elle a survécu donc à tout ça, et Chris Stein également, même s'il y a eu une période où il a été atteint d'une maladie rare et qui a beaucoup touché leur couple, puisqu'après ça ils se sont séparés. Mais ils ont toujours gardé le lien artistique et collaboré tout au long de leur vie. À chaque fois qu'elle sort un album, elle ne fait rien sans Chris Stein, et elle est aujourd'hui marraine des enfants qu'il a pu avoir avec une autre femme. Enfin voilà, ils ont gardé de très très bons rapports. Et tout à l'heure, je vous lirai un petit passage aussi de CBGB's pour rappeler un peu à cette jeune génération ce qu'était l'état d'esprit du CBGB's à l'époque.
1: Où est le rock'n'roll en 2026, Daphné? Eh bien, figure-toi que peut-être qu'il se trouve du côté de l'Australie. Il y a The Gnomes qui arrive avec le vent en poupe. Il y a un EP qui est prévu, et surtout, c'est qu'ils seront à Paris le 6 novembre. Une seule date en France. Donc, si vous les connaissez, si vous êtes fan, eh bien, précipitez-vous. Et juste sans plus attendre, on essaye de les découvrir justement avec ce morceau Batteries of Gnomes. C'est jeunes Australiens, petite frappe, super, comment dire, poseur également. Ils vont sur ce EP et bien se mettre du côté des premiers albums des Beatles, et on a l'impression d'être en plein Kaiser Styles. C'est parti avec The Batteries. J'espère que c'est un de ces morceaux, sinon c'est une découverte pour nous tous, et c'est tant mieux, grand moment de partage. The Gnomes.

0: The Gnomes, juste un avant-goût avec un morceau plutôt post-punk ce côté-ci, et ce sera pour la fois prochaine le côté plus Beatles. En tout cas, voilà, il faut compter désormais avec eux, valeurs sûres et surtout de super bons musiciens.
1: On retourne dans l'autobiographie de Debbie Harry, qui a fait partie des Blondies, et je vais vous proposer un passage qui parle de CBGB's à New York avec sa faune d'artistes des années 70. Le CBGB's au 315 Bowery est aujourd'hui une légende, mais à l'époque ce n'était qu'un bouge au rez-de-chaussée d'un des nombreux asiles de nuit de l'avenue. Comme les Hells Angels habitaient à deux pas, c'était devenu un bar de bikers. En 73, Illy Crystal, qui tenait le lieu, l'avait appelé CBGB OMFUG, l'acronyme de Country, Bluegrass, Blues and Other Music for Uplifting Gourmandizer. Donc country, bluesgrass, blues et autres musiques pour goinfres exaltés. Haley était hippie, grand et parlait lentement. Apparemment, il avait grandi dans une ferme où il élevait des poulets et il était convaincu que la country allait devenir quelque chose d'énorme. Il portait souvent une chemise à carreaux et avait une grande barbe et une tignasse hirsute. Un jour, Haley a décidé de donner leur chance au groupe de la rue, du coin, comme il les appelait. « Ces gamins ont quelque chose à dire et nous devrions les écouter », affirmait-il, entre autres choses. Le CBGB's était encore un trou, mais c'était le nôtre. De nos jours, c'est devenu une autre planète. C'est une boutique de prêt-à-porter qui appartient à John Varvatos. John en a conservé le style, mais aujourd'hui, l'auvent est noir et non plus blanc. L'ancien auvent du CBGB's est exposé au Rock'n'Roll Hall of Fame. C'est à l'époque, dans le quartier, il y avait surtout des boutiques vétustes et des asiles de nuit. En face du club se tenait une pizzeria à l'arrière. La ruelle était jonchée d'ordures, de détritus, de verres brisés. Elle puait la pisse, elle était infestée de rats. À l'intérieur, le club avait une odeur qui lui était propre. Un mélange caustique de bière éventée, de tabac froid, de crottes et de sueur. Jonathan, le chien de Haley, était libre de se promener partout où il voulait. Et c'est ce qu'il faisait en se soulageant chaque fois à l'envie qu'il lui en prenait. Dans un coin qu'on appelait en plaisantant la cuisine, une grosse casserole de chili mijotait en permanence, ajoutant son fumet à l'odeur entêtante du lieu. Quant aux toilettes du CBGB's, bon, j'ai lu quelque part que Chris et moi y avions tiré un coup. C'est pas impossible, mais on n'est certainement pas allé jusqu'au bout. Pour une des bonnes raisons, Chris est parvenu à en capturer le mystique sur quelques magnifiques photos. Il y avait un bar, un jukebox, un billard, une cabine téléphonique et une grande étagère pleine de livres, principalement de la poésie beat, parce que c'est ce qui branchait Haley. Derrière le long comptoir, il y avait quelques tables et une petite scène légèrement surélevée en gradin. Le chanteur était devant et sur la partie la plus basse, le groupe au milieu. Et le batteur se penché au fond sur une minuscule estrade. On y jouait au CBGB's tous les week-ends pendant 7 mois d'affilée. On ne gagnait pas d'argent, on était rémunéré en bière. Quand on réussissait à faire payer 2$ l'entrée, c'est qu'on avait de la chance. Et Haley avait un grand cœur. Il laissait toujours venir des gens gratuitement. Par la suite, lorsque Roberta Bailey s'est occupée de gérer les entrées, les choses ont pris un tour un peu plus professionnel. Le public était quasiment totalement composé de nos amis, les autres groupes, les artistes et les barrés de downtown, comme Tomata de Plenty, Gorilla Rose, Fayette Hauser et plus tard Arturo Vega. Ce dernier débarquait toujours avec un masque de catcheur et pendant des mois, personne n'a connu son identité. Arturo était un artiste et par la suite, il est devenu directeur artistique des Ramones. Il a dessiné leur logo, vendu leurs t-shirts et fait leur lumière. Il partageait son loft qui était juste à côté avec Didi et Joey Ramone. À l'époque, le monde était plus immédiat, plus petit, plus resserré et privé. C'était un temps où on vivait les choses sans effets spéciaux, une simple existence brute, viscérale, sans censure, sans voyeurisme, par procuration. Les selfies ni dont dépeint encore internet, sans junkie de smartphone qui préfère les interminables textos au contact direct en face à face, sans presse qui cherche à tout prix à filmer ou à photographier tes moindres mouvements ou tes faux pas. Voilà, c'est dit. Merci Debbie Harry d'avoir vécu ça, de nous retransmettre l'identité du CBGB's, et je vous propose du coup de la retrouver avec Joey Ramone, son grand ami, sur Standing in My Way.

0: Duo de choc.
1: Oui, cette blondie androgyne aussi qui a beaucoup joué sur cette créature féminine, mais qui était plutôt transgenre et surtout elle écrivait des chansons d'un point de vue masculin. Voilà, à l'époque, c'est une femme qui s'habillait en femme et qui s'affirmait artistiquement dans un milieu très masculin et machiste. Donc voilà, elle a pris toute la place qu'il fallait et c'est son regard sur l'époque est vraiment très intéressant. Et là, donc on l'a retrouvée sur son album Debravation en 93 avec Joey Ramones.
0: On poursuit avec un compte-rendu de concert. On en a pas mal à raconter puisqu'on était, on en a vu un ensemble. Et cette semaine a été très très chargée. On commence avec The Slackers. Les Slackers, ils nous viennent tout droit de New York, plus précisément de Brooklyn. Ils ont débuté en 1996. Ce sont 5 gars fans de ska, de rocksteady, de reggae, de garage et en même temps de toute la musique des Caraïbes. Ça détonne sur scène. Ils sont 5 avec beaucoup, comment dire, d'enthousiasme, de charisme. Il y a même, c'est la première fois que je voyais un batteur, donc attention ceux qui écoutent, ne piquez pas, il faut être beaucoup plus imaginatif que cela. Donc il prend sa basse, il prend un tabouret blanc, il est habillé tout en blanc et il pose le genou sur le tabouret ainsi que sa basse et il joue comme cela, tu sais, pendant tout le concert. C'est vraiment, voilà.
1: Le batteur a une basse.
0: Le bassiste qui joue comme ça.
1: D'accord.
0: Donc avec le genou et sa basse sur le tabouret. Voilà, assez spectaculaire et surtout la classe. Et ils sont 2 chanteurs sur scène et un chanteur qui est à l'orgue également, qui lui aime beaucoup l'improvisation au niveau des chants et c'est parfaitement pile poil avec les mots, les intonations et surtout c'est que au niveau musical, ce sont 2 sacrés artistes. Donc voilà, pour se mémorer, on va écouter un morceau qui va nous faire chaud au cœur, issu de leur album Self Medication. C'est Every Day Is Sunday, The Slackers.

0: mettre du baume au cœur avant Daphné de nous parler de Chassis.
1: Oui, c'était pas prévu au programme et puis on a vu, parce qu'on a vu passer la date entre le Botanique et Paris et nous n'étions pas disponibles. Mais heureusement, sur un day off, la blonde platine qui fêtait ses 2 ans a proposé de retrouver Chassis donc dans les rues d'Amiens un week-end et donc ça a été l'occasion bien de les voir sur scène, mini scène. Dans une grande rue entre 2 balcons et c'était très fun, très bonne ambiance avec des gens qui ne connaissaient pas, des gens fans qu'on avait vu dans plusieurs concerts déjà et puis avec une nouvelle guitariste incroyable qui fait le show également, alors un bassiste très effacé mais qui est toujours là depuis le début et un très jeune batteur aussi, très très bon et donc voilà, moi je suis assez fan de ce jeune androgyne aussi, un peu, alors look un peu à la Bowie années 70, mais très glitter, glam rock. Et donc il joue à fond dans les couleurs. En plus, là, il était pailleté de rouge avec les plateformes boots rouges. voilà, avec le côté moins théâtral que ce qu'il peut faire quand il a une grande scène. Et un moment très fun parce que je pense que voilà, il a apprécié aussi le moment, les gens qui étaient au balcon et l'étroitesse de la scène ne permettait pas de faire de grands gestes comme il a l'habitude de faire et puis de se laisser porter par l'ambiance du moment. Donc voilà, j'ai encore apprécié cette interprétation, sa venue en Europe et ce temps à Amiens. Toi, tu l'as vu
0: le 3 octobre au Petit Bain à Paris et c'était le dernier soir de sa tournée. Donc, il était très enthousiaste, très sincère. C'est lui-même qui vient sur scène pour préparer son matos. Il fait pas sa star. Il a quand même 3 albums à son actif. Le dernier est complètement blues parce que c'est un très très bon musicien, un guitariste hors pair. Et voilà, il aime le théâtre également. Et c'est vrai que l'ambiance avec sa guitariste était vraiment une belle symbiose. Et puis, il souriait sur scène et on voyait qu'il prenait vraiment plaisir. Mais un petit bémol, j'ai trouvé qu'il manquait quelque chose pour vraiment nous faire vibrer.
1: Décoller.
0: Voilà, nous faire décoller. Alors, c'est très chouette, moi, je trouve aussi de faire attention à sa tenue. Mais malheureusement, j'ai trouvé que c'était pas suffisant d'être habillé avec... voilà, des choses à paillettes et des super plateformes aussi léopard avec tout un attirail mais voilà qui lui va parfaitement.
1: Mais quelqu'un savoir tenir 1h30 sur scène, danser, jouer à merveille
0: Et là il a pas trop bougé. Alors, peut-être qu'il était fatigué puis il était aussi peut-être sous le charme de Paris, je ne sais pas ce qu'il a fait de voilà, mais en tout cas quelqu'un d'extrêmement accessible et qui était là après pour parler
1: effectivement, et ça à chaque fois à la fin de ses shows, il voit son public, il rencontre son public, il parle à son public, il prend des photos avec son public.
0: Voilà, donc ça c'est encore abordable et accessible, donc c'est tant mieux. Et puis quand même, voilà, il fait super bien le show et quand même le premier album, je pense qu'il est bien meilleur lorsqu'il est sur scène que le deuxième. Et Daphné, qu'est-ce que tu nous as proposé?
1: Extrait de Pronounce Chassis, puisqu'il il en joue pas mal de morceaux, Kiss Kiss. Et je vous propose son Fast Love aussi, et toujours interprété d'une autre manière sur scène que sur album. Et c'est on connaît pas tout de suite les morceaux, mais après on fait mais oui c'est ça. Et donc c'est aussi chouette de pas avoir l'impression d'être dans l'album et d'écouter l'album, mais voilà, de nous proposer quelque chose. Chassis dans Fast Love Pussycat.

0: Fight Club. Yes, Chelsea.
1: Voilà, donc précipitez-vous sur le dernier album, beaucoup plus blues. Et puis, si vous n'avez pas encore eu l'occasion de le voir sur scène, eh bien, on en reparlera les fois prochaines et on s'y retrouvera avec bonheur. Autre concert, et surtout, c'est pour les auditeurs uniquement du jeudi 8 octobre, puisque le concert a lieu vendredi 9 octobre à l'Aéronef. C'est Monsieur Jalen Ganda qui est sur le label Dapton Records, par référence la Soul Music. Il vient de sortir ce dernier album, Doctrine of Love, qui est vraiment super bien léché, encore bien mieux que le premier. Et depuis, comme il a pas mal fait de scènes, eh bien, on espère qu'il est ultra rodé. Donc on vous donne rendez-vous demain. Donc et ça nous permet aussi de faire un grand coucou à Jean-Michel, le programmateur de l'Aéronef, qui prend énormément de risques et qui fait des choses également peut-être plus évidentes, mais en tout cas c'est un fan de musique hors pair, et sa salle arrive à rassembler énormément de générations tout autour de la musique. Et c'est comme cela que par exemple les Red Cross ont été applaudis et sur-applaudis lorsqu'ils sont passés l'an passé. Et voilà, ça c'est pas ça se fait pas dans toutes les salles donc de programmation musicale. Donc vive l'Aéronef, super salle sur l'île. Donc on vous donne rendez-vous le 9 octobre pour aller voir Jalen. Et si vous n'avez pas encore écouté cet album, je vous propose le titre éponyme, Doctrine of Love.

0: Beaucoup de fun dans cette chanson avec son ami Iggy Pop, Well Did You Ever, de l'extrait de l'album Red Hot Plus Blue en 90. C'est un morceau assez cinématographique, il y a plein de bruitages autour, il y a des dialogues et le cinéma l'a un peu sauvé fin des années 80 puisqu'elle elle avait passé vraiment une période très difficile entre la fin du groupe, difficultés entre les différents membres, des arnaques forcément, enfin voilà, et puis la drogue qui faisait ses effets aussi, donc voilà, c'est une fin des années 80 difficile, mais c'est le cinéma qui l'a un peu sorti de ce marasme, notamment John Waters qui lui a demandé d'interpréter la maman dans Hairspray, sacré personnage aussi. Alors John Waters qui a un cinéma aussi très particulier avec beaucoup de drag queen, très barré, très série Z, voilà, donc là elle a beaucoup pris de beaux moments. Il y avait aussi David Cronenberg qui lui avait proposé Vidéodrome. Alors là, c'est beaucoup plus trash aussi, mais voilà, c'est les différentes facettes de Debbie Harry. Et puis aussi, au détour d'une phrase, elle dit « Et eux aussi, j'ai pu travailler avec la réalisatrice catalane Isabelle Coixet pour ses films « Lovers » et « Ma vie sans moi ». Donc, très étonnée, effectivement, qu'elle puisse aller voguer dans ce type de cinéma-là. Donc, voilà, on découvre plein de choses. Et puis après, elle fait tout un laïus autour de une des grandes drag queens qui intervient beaucoup dans les films de John Waters, c'est Divine, voilà, qui a beaucoup chanté également. Donc, voilà, c'était l'occasion de se plonger un peu dans son autobiographie, de vous proposer des chansons qu'on n'a pas souvent entendues dans Faster Pussycat, et puis voilà, autour de ces chansons aussi. Peut-être si on a le temps, tout à l'heure, Maria, avant la fin de l'émission, mais j'en doute, sinon la semaine prochaine.
1: La semaine prochaine, puisque là, on se quitte avec le meilleur concert de toute l'année 2026 à 2027, je l'annonce, et j'espère que vous... Voilà, j'attends que quelqu'un les détrône et ce serait voilà, super parce que c'est déjà très intense. C'est bien sûr The Sincerely. Ils étaient le 2 octobre au New Morning à Paris pour un concert mais époustouflant.
0: En diable,
1: tu as pu voir voilà, quelques bribes. Et surtout, ils étaient 11 sur scène. Et lorsque vous avez 11 Chicanos avec, en étant des musiciens hors pair, mais vraiment avec des cuivres, il y avait des saxos, il y avait des trombones, et sincèrement, ils maîtrisent vraiment bien la chose. Ils n'ont que deux albums à leur actif, le dernier c'est Love Stories, et ce que je vous propose, on aura l'occasion d'en reparler la semaine prochaine, c'est There She Goes, pour se quitter en beauté. On vous souhaite une excellente semaine, plein de belles choses, restez à l'écoute
0: et
1: de
0: bon week-end. Bye bye.
1: Et surtout plein de bons concerts. Ciao à tous. There She Goes, The Sincerely.

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Salut à tous, vous êtes sur Radio PFM 99.9 et vous écoutez Easy Rider. Je crois que c'est une des premières fois dans l'histoire de cette émission qu'on ne commence pas avec notre générique. Bah ouais, je l'ai oublié.

Vous êtes sur Radio PFM 99.9 et vous écoutez Easy Rider et vous écoutez Buzzard, Buzzard, Buzzard avec un ancien titre qu'on aime beaucoup, John Lennon is my Jesus Christ, un morceau qu'on rêverait de savoir écrire tellement c'est évident, mais ça faut savoir le faire. On continue avec un groupe américain qu'on aime beaucoup dans cette émission avec un ancien album, pas le dernier, Rides On, mais le précédent, qui pour moi, quand je l'avais écouté, ce deuxième album, Midnight Manor, par ce groupe américain qui s'appelle The Nude Party, je trouvais que c'était vraiment le moins bon des trois albums. Et en fait, je crois qu'aujourd'hui, c'est celui que je préfère. C'est compliqué, hein, la musique. On se pose des questions des fois et on se dit « Ah, mais c'est pas terrible !» Et puis finalement, deux ans après, on se dit « Mais comment je suis passé à côté ?» Comment je suis passé à côté de ce Time Moves On qu'on écoute tout de suite dans Easy Rider ?

Vous êtes sur Radio PFM 99.9 pour écouter Easy Rider et pour écouter un extrait du dernier album en date des Jesus and Mary Chain. L'album s'appelle Glasgow Eyes et c'était The Eagles and the Beatles qui ont fortement influencé, vous vous doutez bien, Jesus and Mary Chain. Un vieux groupe, j'avais envie juste maintenant comme ça, groupe suédois, j'ai retrouvé ça en rangeant des disques aujourd'hui, les Name Losers, groupe suédois qui a fait un album, un seul quasiment et unique album dans les années 60, en 65-66, en Suède, et qui a fait un truc absolument génial, sans le savoir, plus énervé que les Stones du début. C'était pas bien difficile, les Stones au début, ils étaient quand même assez sages sur disque. Et on va les écouter, les Name Losers, avec un titre qui déglingue, et quand je l'ai réécouté tout à l'heure, je me suis dit, ça c'est pour Easy Rider, ce soir, les Name Losers, avec le titre New Orleans.

Easy Rider, c'est tous les mercredis soirs de 20h à 21h30 pour le direct et puis avec des multiples rediffusions sur l'antenne de Radio PFM 99.9 à Arras. Là, on était dans les années 60 avec une compilation qui s'appelle Chica, c'est le volume 3 sorti par l'excellent label Moonstone, enfin Vampy Soul, label espagnol qui ressort des trucs complètement improbables des 60s, des 70s. C'est un peu le thème yéyé 63-82 quand même, ça va que 82 de ce volume 3 des compilations Chicas. Moi, je suis un fan absolu du volume 1. Et là, c'est le volume 3 qui sort. Et on retrouve Sonia qui était déjà sur le volume 1 avec une reprise dingue en espagnol de Get Out of My Cloud des Stones. Et là, elle reprend un morceau en fait d'une nana qui s'appelle Rita Pavone, qui est espagnole, mais qui chantait une version allemande de ce morceau parce que les textes étaient un petit peu ambigus. Si j'étais un garçon, en fait, voilà, c'est Si un chica fuera yo. C'est ce qu'on écoutait par Sonia en 65. Et Sonia, c'était une énervée. Et j'aime beaucoup sa version qu'elle fait de ce classique allemand chanté par une espagnole. Je ne sais pas si vous avez bien suivi. En tout cas, la compilation s'appelle Chicas Volume 3. C'est absolument génial et j'adore. Elle, j'adore également. Elle s'appelle Molly Lewis. On la suit depuis un petit moment. Et Molly Lewis, qu'est-ce qu'elle fait? Ben, elle fait des albums absolument géniaux. Tarantino, il faut qu'il écoute Molly Lewis et qu'il mette un de ses morceaux dans un de ses prochains films parce qu'elle le fait à mort. Et elle le fait super bien, Molly Lewis. C'est très cinématographique, c'est un côté musique de western, c'est absolument génial. Mais il y a une particularité assez frappante chez elle. Elle est un peu comme Micheline Dax, Molly Lewis. Elle ne chante pas, elle siffle. L'album s'appelle Lounge Lizard et on écoute siffler Molly Lewis. J'adore, avec ce titre, On the Lips, dans Easy Rider.

Memphis Train, interprété par Grime Day, et non pas par Rufus Thomas, à qui il reprend ce titre. Sorti en single, Grime Day, c'est le chanteur des Prisoners, groupe anglais de Chatham qu'on adore et qu'on suit depuis tout le temps. Et ce single déglingue, j'ai belle, excellente reprise de Memphis Train. On les aime beaucoup, ils sont anglais également. Ils s'appellent Kit Capici. Si je dis pas de bêtises, ils sont Dastings. Ouais, c'est ça, nouvel album. Il s'appelle There Goes the Neighborhood. Et il est pareil pour les dance floor sur certains morceaux, et il est absolument génial. Il est énervé et Kit Capici le font très bien. J'espère qu'ils vont aller loin, Kit Capici. Let's get to work, extrait de leur nouvel album, Kit Capici dans Easy Rider. 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

On est dans le même esprit, encore une fois, avec juste Kid Capici qu'on écoutait à l'instant, avec leur pote Bob Villain. Lui, il est de Londres. On le suit depuis un petit moment. Il fait une sorte de mélange de hip-hop et avec des grosses guitares. Et le nouvel album déglingue, encore une fois. Un titre très humble, comme le dit, Humble as the Sun. Et on en écoute un extrait de Bob Villain, et pas Bob Dylan, hein, He's a Man, dans Easy Rider.

0: Bon, je pense que vous m'avez entendu chanter en même temps, hein, mais je suis tellement excité à chaque fois que j'entends ce titre des Black Lips, album qui est sorti en 2011, Arabian Mountain. Pour moi, je pense que c'est mon album préféré des Black Lips, même si j'adore toujours ce qu'ils font aujourd'hui. Il faut absolument aller voir les Black Lips sur scène. C'est un peu la loterie, les Black Lips. Ou c'est de la folie furieuse, ou alors ils ont pas envie, et voilà. Mais j'ai vu plusieurs fois, et la dernière fois que je les ai vus, ils avaient envie à mort, et il n'y a plus beaucoup de groupes qui vomissent sur scène ou tout ça. Et les Black Lips, c'est encore ça. C'est quand même un groupe qui a enregistré un album live dans un bordel au Mexique. Fallait le faire, c'est les Black Lips qui l'ont fait. Et c'est un extrait donc de cet album qui a été réédité il n'y a pas très très longtemps, le titre Modern Art, parce qu'ils sont tous sauf loin d'être cons, les Black Lips, dans les paroles. On voit des gens érudits là-dedans, et c'est un peu ça qui fait le sel. Par contre, ce sont vraiment des branleurs pas possibles. 1982, Israëlien n'existait pas encore. PFM, oui, depuis un an, mais voilà, c'est un groupe qui reflète bien l'esprit de cette période-là. Un groupe qui, on croit qu'ils sont irlandais, mais bon, ce sont des purs londoniens. Kevin Roland et ses Dixies Midnight Runner, avec un album à l'époque, je pouvais plus l'écouter parce que encore au milieu des années 80, on l'entendait tout le temps, ce fameux Common Eileen, mais cet album, To Rye High, est un album absolument génial. Un album du pub rock anglais, on va le dire comme ça. Et j'avais envie de vous passer un petit morceau juste comme ça, parce que on a tout de suite envie de faire la fête quand on entend un extrait de cet album To Rye High des Dixies Midnight Runner de Celtic Soul Brothers. C'est ce qu'on écoute dans Easy Rider.
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Oups, ça sent l'Angleterre, les Jam en 1982 de Beat Surrender. Ils adoraient les Jam sortir des 45 tours que tu retrouvais pas sur l'album. Je crois que ce titre-là n'est sur aucun des albums des Jam. Double 45 tours avec plein de titres en plus. Et c'est absolument génial ce titre Northern Soul, Beat Surrender. On est en 82 et en 84, il y avait des nanas. Il y avait assez peu de filles à l'époque qui faisaient des groupes. On est juste après la période punk, hein, et il y avait un groupe, toute une scène à Chatham. On a retrouvé tout à l'heure les Prisoners avec Graham Day, Billy Childish, des choses comme ça. Et puis il y a eu un groupe qui s'est monté en 84, premier EP pour ces Delmonaz qui ont sorti ce truc là et c'était un peu un ovni à l'époque. Alors ça n'a pas marché, hein, évidemment, parce que je sais pas pourquoi, d'ailleurs ça aurait dû. Chanteuse assez incroyable, vous allez tout de suite vous en rendre compte en écoutant les Delmonaz en 84 avec ce titre que j'adore, Coming Home Baby.

C'est marrant comment Blondie a été associé à la période punk. Bon, c'est vrai qu'ils ont commencé au CBGB's, mais très très très vite. En fait, déjà en 1978, avec Heart of Grass, ils faisaient déjà de la disco, de la pop. Et voilà, c'est assez rigolo. Blondie, punk, non, pas vraiment, mais superbe chanson. L'intro du début, elle est absolument incroyable. Il fallait l'inventer, Heart of Glass par Blondie. Ça, c'est 67. Ça aussi, il fallait le faire en 67, surtout quand on est de Lens. Lens, chez nous, dans le Pas-de-Calais. Elle s'appelle Charlotte Leslie. Elle avait sorti quelques EP à l'époque et pas grand chose. Et celui-là avait été censuré. Pourquoi ? Bah parce que à l'époque, en 1967, dire que les filles c'est fait pour faire ce qu'elles font, eh ben voilà, Charlotte Leslie, vous allez comprendre, les filles c'est fait.

êtes sur Radio PFM 99.9 et vous écoutez Les Filles, c'est fait pour faire l'amour, interprété par Charlotte Leslie. Tu m'étonnes qu'en 67, c'est pas bien passé en France. Et une émission où il y a beaucoup de filles, je m'en rends compte, mais c'est super, j'ai pas fait exprès, je vous jure. On continue encore avec une fille. Alors là, c'est un album qui est absolument énorme. C'est assez fou que cet album ait été réédité une fois en 92 en CD, jamais en vinyle. C'est un album d'une nana qui a beaucoup marché, Jackie DeShannon, et qui a sorti cet album en 1966. L'album s'appelle Laurel Canyon. C'est compliqué à trouver cet album, mais j'ai une petite copie pour vous. Ça va crachouiller un peu, mais c'est pas très grave. Cet album est absolument incroyable. Elle reprend, c'est elle, la version la plus connue de The Weight, de The Band. C'est elle qui la chante, c'est sur cet album-là. Et tout l'album est incroyable. Laurel Canyon, c'est l'esprit de Laurel Canyon. Vous savez, cette banlieue huppée, je dirais, qui n'était pas à l'époque, mais qui est devenue aujourd'hui, où les cabanes côtoient des sommes absolument astronomiques. Laurel Canyon, c'est le nom de cet album, et je trouve que quand on voit toutes les photos, c'est vraiment l'esprit. On aurait voulu y être. Je vais vous passer justement le morceau Laurel Canyon de Jackie DeShannon, mais je sais pas quel morceau j'aurais pu vous passer, parce que tous les morceaux sont incroyables sur cet album. Même sa version de Sunshine of Your Love de Cream, elle est absolument géniale. Mais alors ce morceau Laurel Canyon, pour moi, c'est un des plus grands morceaux des 60s. Et cet album, c'est certainement un de mes albums préférés des 60s. Elle s'appelle Jackie DeShannon, Laurel Canyon, dans Easy Rider.

Qui d'autre pouvait reprendre aussi bien que la reine Nancy Sinatra le morceau And No Sunshine de Bill Withers? La version est absolument magnifique, de toute façon, comme tout ce que a fait Nancy Sinatra. Vraiment superbe version. Elle, on l'aime beaucoup également, c'est son dernier album. Moi, j'aurais pas trop mis un copec dessus. Et puis voilà, il est absolument génial, il s'appelle Visions. Elle est connue, hein. Elle, c'est la fille Ravi Shankar. Elle s'appelle Norah Jones et on en écoute un extrait, Paradise. Magnifique. Extrait de son dernier album.

0: Get It To Go, interprété par ces cinglés de Steve Richards qu'on aime beaucoup. Ils sont australiens. L'album, c'est State of Mind. C'est le dernier en date. Il est temps que vous en sortiez un nouveau, les gars. On attend avec impatience Get It To Go, un morceau mid-tempo que j'adore. C'est un hymne. On reste en Australie avec eux. On les aime beaucoup. Psychedelic Porn Crumpets, extrait de leur dernier album qui s'appelle Fronzoli. Je pense que c'est leur meilleur album. Il est absolument génial. Allez, on en écoute un extrait. Psychedelic Porn Crumpets, Pill House.
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C'est pas souvent qu'on passe du français dans Easy Rider, mais j'aime beaucoup cet album de Christophe qui est sorti en 1978, Le Beau Bizarre, sorti en pleine période punk, et le Christophe nous fait un album jazzy, barré, compliqué, Le Beau Bizarre, et c'est justement le titre éponyme qu'on écoutait dans Easy Rider. Bah voilà, Easy Rider, c'est déjà terminé, ça passe trop vite. On va se quitter avec quoi? Bah alors avec un album culte, un album absolument incroyable, sorti en 1972, un film qui illustre la bande originale d'un film, Superfly, une sorte de production de blaxploitation, mais la bande son est signée par le génialissime Curtis Mayfield, qui fait là un chef-d'œuvre avec cette BO, qui est un album absolument génial, un petit peu au même titre qu'on peut l'être des albums comme What's Going On de Marvin Gaye. Le Superfly de Curtis Mayfield, c'est là-dessus qu'on va se quitter. Restez à l'écoute de Radio PFM 99.9. Nous, on se retrouve la semaine prochaine, même bat heure, même bat chaîne. Il y a plein d'émissions super à écouter sur Radio PFM. Puis si vous avez envie d'écouter des trucs un petit peu différents, je pense que c'est un peu chez nous que vous pouvez écouter ça. Et puis aussi, sans être inondé de publicité. Et ouais, Easy Rider, c'est sur PFM depuis 1988 et c'était la 1537e édition. Allez, on se quitte avec Fred is Dead, interprété par le génial Curtis Mayfield. Ciao, bye, c'était Easy Rider.

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Yes, I, bonjour à toutes et à tous et bienvenue dans le Cabaret avec le Bat Smokers pour vous servir bien sûr. J'espère que vous avez passé toutes et tous une agréable semaine et que ben voilà, il s'est pas passé trop de galères. Actuellement, nous écoutons Black Uhuru, Peace and Love.

Yes, sir, et special big up à tous les fidèles Falawa du Kabard Ready, que ce soit sur les ondes, sur internet, sur les réseaux. J'en profite pour faire un big up à l'homme qu'on appelle Montana. Yeah, man, respect.

que Rose, African Roots, on enchaîne avec Junior Delgado, Fort Agostas. Yes, massif. Le tune est bad, alors on pull up et on joue ça calmement et proprement. Yeah, man.

0: FM 99.9. Yes. Si vous appréciez la vibes et que vous êtes un fidèle follower, vous savez de quoi il s'agit. Que de la positive vibration dans le cabaret de Reddy. On vient d'écouter Junior Delgado, Fort Agostos. Yeah man, on va enchaîner calmement avec l'homme que l'on nomme Junior Morvin, Bandman Passy. Yes I, un special big up à l'homme que l'on nomme Yasser, One Love Breda. Yeah man.
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Yeah, Real Rock Redeem. Yeah man, sorti tout droit des studios à l'ancienne, Soul Jazz Records. Yeah man.

t'as apprécié la vibes. En tout cas, je tenais à souhaiter, enfin saluer tous les supporters sur les réseaux sociaux qui donnent la force.

continuer. Et il faut le savoir, il faudra une énergie nucléaire pour nous arrêter. Parce que reggae music, et j'en profite aussi pour faire un maximum, un large big up à tous ceux qui, comme moi, véhiculent de la

Yes man, comme on dit en Formule 1 ou en athlétisme ou peu importe, c'est un faux départ et on recommence la course. Hier, yeah, l'homme s'appelle Dennis Al Capone, Godet dans le cabaret Dreddy. Right now, c'est parti. Yeah.

Yes, Massif, on revient avec l'empereur du reggae, l'empereur de la dancehall, j'ai nommé Shabarank, Just Reality, dans le cabaret, yeah man.

Yes, aïe les amis, yes, on arrive à la fin de ce Kabard Ready. Franchement, j'espère que vous avez passé un agréable moment. On essaye de faire en sorte de varier, mais en tout cas, on essaye de rester authentique et de jouer la musique qui nous ressemble, c'est-à-dire, on joue ce qu'on aime parce qu'on aime ce qu'on joue. Yeah, man. D'ici là, je vous demande de faire très attention à vous, c'est important. Souvent, on a tendance à se mettre de côté au détriment des autres personnes, et souvent, les autres personnes en question ne sont pas les personnes qui vous veulent le plus de bien. Donc, faites attention à vous, faites attention à vos proches, aux personnes qui vous sont chères et que vous avez en confiance, bien sûr. Inutile de se faire la guerre, on est tous dans la même galère, c'est ce que j'aime dire. Et one love, see you next week, si le Tout-Puissant le veut bien, parce qu'il n'y a que lui qui sait de quoi sera fait demain.

0: toujours dans la 18, toujours sur PFM 99.9, toujours avec 100K, toujours pour ceux qui kiffent le rap et pour ceux qui kiffent beaucoup le rap. Aujourd'hui, une playlist pratiquement de cette année. Je lance tout de suite l'émission avec Rikwan et Terminology. Risk it all.
1: Yeah.

0: Chicago représente Mike Jenkins, Long Time Coming.
1: Tight shit.

C'est tout, tout frais. The Game, sur le nouveau documentaire The Life.

Eric Sermon a sorti Dynamic Duo. Je n'ai pas réussi à choisir un seul morceau. Alors j'en diffuse deux. Does It Corrupt, The City, et Cypressive. How Do You Know? Yeah.

J'avais annoncé l'album, il est sorti. On écoute Rhapsody, Joyful.

Et voilà, c'est tout pour aujourd'hui. La 18 revient dans 2 semaines sur PFM. Vous pouvez aller sur la page Facebook La 18, mater les clips de certains morceaux et retrouver les liens vers radiopfm.com pour écouter les émissions en podcast. Pour la route, on s'écoute Busta Rhymes et Jay Dilla, Run 'Em Down. C'était 100K. Peace.

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8: 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Trou Noir Sound System, cette semaine par Bips. Je vous avais déjà parlé de l'émission Les Nocturnales sur PFM, qui est une émission un peu ambiante à laquelle on participe. Il y a une autre programmation nocturne du 999 à laquelle on participe, c'est le Manche Disque. À la base, sur une idée d'Adrien, c'est un créneau diffusé tous les jours de 4 à 5 heures du mat et qui regroupe des musiques qu'on pourrait dire dissonantes, extrêmes peut-être, bruyantes sûrement, je dirais semi-difficiles. Au départ, j'avoue avoir été très sceptique sur le concept. À quoi bon passer de la musique plus ou moins inaudible à des heures où on ne va pas se mentir, l'incroyable audience de PFM n'est pas vraiment au top. Qui est assez insomniaque, téméraire, tendance masochiste et ou simplement auditivement capable d'endurer cette épreuve à ces heures-là? Mais comme la douleur est si proche du plaisir, j'avoue, après m'y être frotté, que programmer pour cette émission m'a procuré beaucoup de réjouissance. Et afin de vous en faire profiter à une heure de grande écoute, si c'est un peu le prime time de PFM, là tout de suite, je vous propose une Selecta maison issue du Manche Disque. Alors quand j'ai évoqué cette idée aux collègues de Trou Noir, certains m'ont dit « Mais non, pas ça, pas maintenant Bips, mais c'est déjà trop tard, c'est Trou Noir expérimental, Sound System, volume 1 en plus ». On commence doucement, promis, histoire de se mettre dans le rythme, avec un peu de Witch House, O, avec 5 O, ici en 2013 avec The South.

Trou Noir Expérimental Sound System Volume 1 après le Witch House. Petit passage trap metal de l'affaire avec Ghost Main AI, extrait de Anti Icon, sorti en 2020 aussi.

Tu auras peut-être reconnu le groupe City Morgue, Zila Camille, Sauce Moulin, ici avec Denzel Curry, le titre Draino, et on enchaîne avec Aurore, Prisoners of War, extrait de Horrors of 1999, sorti en 2015.

Combien de temps je vais rester à faire le mort dans le jardin? Combien de temps je vais rester à faire le mort dans la cave ou bien c'est dans la chambre? Je ne sais plus si c'est bien dans la cave ou dans la chambre. Je vois le soupirail ou bien c'est la fenêtre. Je ne sais pas si je vois bien ou peut-être que je vois trop bien. Si je continue, je verrai encore mieux et je pourrai dire si je continue à faire le mort. Est-ce que je vais devoir encore longtemps continuer à faire le mort jusqu'à ce qu'ils arrivent? Et si je continue le mort, est-ce qu'ils vont venir voir si je suis vraiment mort? Peut-être qu'ils vont venir me voir et me souhaiter bon anniversaire. C'est ton anniversaire, t'as 10 ans, ça fait bientôt 15 ans que t'as 10 ans. Maintenant, il va falloir que tu arrêtes de faire le mort. Tu vas sortir de ta chambre et tu vas marcher et tu vas jouer et tu vas aller tout près du canal. Tu vas tomber dans le canal, tu vas jouer avec ton copain. Ton copain, il croira que tu es parti en oubliant ton vélo et il va ramener ton vélo et toi tu seras dans le canal, tu seras plongé dedans en voulant attraper des épinoches et tu seras pas ressorti, t'as voulu attraper des épinoches et tu es tombé dans le canal et le petit copain est reparti, il a dit qu'il ne t'avait pas trouvé et ils ont dit que tu étais encore en train de faire le mort quelque part.

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1: On a écouté / enduré tour à tour à la suite Charles Penquin, Clipping et à l'instant Gilles Keita et Raoul Beckham sur la compile Erratum 4. On enchaîne avec un petit passage Frappecore, Evil Grimace et le classique 3 litres.
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Aphex Twin en 2018, extrait du EP Collapse, T69 Collapse.

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écouté Trou Noir Expérimental Sound System Volume 1 par DJ Blip Bips. J'espère que tu auras kiffé le trip ou au moins testé de manière positive tes capacités auditives. 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On se quitte avec Two Shell, Hello It's Me, le remix de Ship Skate. T'as des bises de Bips.

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0: Bonsoir à tous, chers auditeurs, chères auditrices. Vous êtes sur Radio PFM 99.9. C'est l'heure de l'atelier fac et c'est Luzana qui présente ce soir. Je suis avec Théo.
1: Coucou.
0: Dibouane.
2: Bonjour.
0: Tristan.
3: Bonsoir.
0: Alicia.
4: Salut.
0: Et après, il y aura Quentin et Iliana qui nous rejoindront. Nous vous proposons une émission sur la pop culture, car notre génération a baigné dedans depuis notre naissance jusqu'à aujourd'hui. Et nous avons plein de choses à vous partager sur ce sujet. Mais la pop culture, qu'est-ce que c'est? D'où vient-elle? La pop culture, c'est la nouvelle culture du peuple, produite par lui et pour lui. Une culture qui a absorbé et qui a été reformatée, amplifiée par la société de consommation, les médias de masse, les industries culturelles, mais aussi les plateformes numériques, les réseaux sociaux, en passant par les franchises planétaires ou les forums de fans. Ce terme, qui est un dérivé de « popular culture », naît bien avant Internet et Hollywood, car il apparaît au XIXe siècle. Mais à l'époque, ce sont des récits oraux ou autres chansons satiriques, romans, feuilletons, produits hors des institutions, transmises de bouche à oreille et souvent méprisées par la culture savante qui émerge. La pop culture au sens moderne apparaît dans les années 60 avec le pop art d'Andy Warhol, en pleine émergence du consumérisme et du développement industriel post-Seconde Guerre mondiale. Dans les années 90, Internet bouscule tout et globalise le phénomène. Avec la technologie, les fans ne sont plus seulement des consommateurs, ils deviennent des créateurs, des analystes, remixeurs dans des forums, des blogs et produisent même des fictions amateurs et des parodies. Avec l'apparition du vidéoclip et MTV, la musique fait sa place également dans la pop culture, amenant désormais une forme de culture hybride qui circule à grande échelle et à toute vitesse. Elle crée des références qui parlent à des millions de gens, dans les films, les séries, les jeux vidéo, la musique pop, la mode, la publicité, et qui a façonné même des imaginaires communs, et dont les personnages sont devenus des icônes connues de tous. Malgré ses origines anglo-saxonnes, la langue de la pop culture n'est pas universelle, elle est dominante, car ce sont souvent les mêmes œuvres, les mêmes récits, les mêmes formats qui circulent à l'échelle planétaire. Ce qui nous semble collectif peut en réalité être le fruit d'une sélection marchande,

0: œuvres représentent une sorte de connexion à travers le monde. Pourtant, aujourd'hui, on a l'impression qu'elles n'existent plus. Certains nous font des leçons de morale du style « Internet a tué la monoculture »,« YouTube et les réseaux sociaux sont les armes du crime ». Mais la technologie a-t-elle vraiment commis un crime? Est-ce qu'elle a vraiment tué la monoculture? Et surtout, est-ce que c'est grave? Déjà, il faut revenir à son pic. On est dans les années 70-80, la télévision est allumée, toute la petite famille est autour du poste avec seulement 3 chaînes publiques. Alors forcément, tout le monde parle de la même émission. Ce sont les médias qui nous disent quoi regarder, quoi écouter. Le choix est limité, presque fait par défaut. Au moins, le lendemain au boulot, personne n'est perdu. C'est l'un des aspects de la monoculture, le rapprochement social. Tout le monde peut parler de la même chose et surtout, tout le monde attend la même chose. Aux États-Unis, en 1994, tout le monde attend l'épisode de Friends avec impatience. Et cette attente, elle rapproche les spectateurs. Ça crée un sentiment d'appartenance à quelque chose de plus grand que soi. On peut enfin dire « j'appartiens à ce mouvement ». Quand un épisode sortait, on avait 7 jours pour en parler. Aujourd'hui, quand une série sort, certains la terminent avant même que leurs amis l'aient commencé. Année 2010, boum, gros choc. L'explosion du numérique bouscule les choses. Imaginez maintenant la petite famille sur le même canapé. L'un regarde une série, l'autre scrolle sur son téléphone, le troisième regarde un match. Un programme différent pour chacun, mais surtout la possibilité d'avoir enfin le monopole sur la télécommande. Puis, les plateformes de streaming entrent dans notre vie. Il y a un véritable switch. On ne se demande pas ce qu'on nous propose, mais ce qu'on veut voir. Alors, fini la passivité? Pas vraiment. Avec les algorithmes, qu'on retrouve notamment sur TikTok, on pourrait penser que le contenu culturel que l'on voit est personnalisé. Mes choix, mes envies. Et pourtant, tous nos goûts qu'on pensait un peu niche sont en fait partagés par des milliers. Mais est-ce qu'on peut encore parler de monoculture? Peut-être qu'elle n'a pas disparu. Elle est devenue plus rare, plus ponctuelle. Pendant une Coupe du Monde, par exemple, un concert, la sortie d'un album ou d'un film événement, on peut encore avoir cette impression que pendant quelques heures ou quelques jours, tout le monde parle de la même chose. Avant, cette culture permettait de rassembler, mais elle laissait aussi beaucoup de monde de côté. Les cultures minoritaires, les goûts différents, ceux un peu à part. On a remplacé une grande culture commune par une multitude de petites communautés. C'est ça la culture populaire aujourd'hui. Non plus une seule qui rassemble tout le monde, mais des milliers de choses qui rassemblent quelques-uns. Et finalement, peut-être que la monoculture n'est pas morte, elle a simplement changé d'échelle.
1: Bien évidemment, elle a changé d'échelle et elle a changé de plein de secteurs puisque la pop culture lui a précédé et elle se retrouve sur divers aspects puisque la pop culture, comme dit précédemment, ce n'est pas que la musique ou les films, mais c'est aussi les jeux vidéo. Des jeux tels que Tetris, Zelda, Street Fighter, Final Fantasy, leur langage, leur code et esthétique ont façonné une nouvelle génération d'imaginaire pour être appropriés désormais par les fans avec le cosplay, les produits dérivés et la réalisation de live action. Théo va nous en présenter un d'ailleurs, c'est le jeu Clair Obscur Expédition 33, un exemple d'icône de pop culture à la française.
2: Tout à fait Louisiana. Clair Obscur Expédition 33, un jeu vidéo bien français, messieurs dames. Vous en avez forcément entendu parler. À sa sortie en avril 2025, il était littéralement partout. À la télé, à la radio, sur les réseaux sociaux. Et surtout, dans nos consoles. Mais c'est quoi exactement Clair Obscur Expédition 33? Mon âme de gamer simplet vous dirait simplement que c'est The Greatest Game of All Time. Et rien qu'en disant ça, je pourrais d'ores et déjà m'arrêter là. Mais un peu plus de matière s'impose. Vous êtes plongé au cœur de la ville de Lumière. Une sorte de Paris alternatif à la sauce 19e siècle. Il y a 67 ans, ce que l'on nomme la fracture sépara Lumière du reste du continent, non sans quelques dégâts. Les rues et les beaux quartiers haussmanniens sont ravagés, la tour Eiffel courbée et l'espoir des habitants se tarit. Mais dans quoi croit-il exactement? Il croit en l'avenir, en ceux qui réussiront à débarrasser Lumière de la peintresse. Dans ce but, chaque année, une expédition est envoyée sur le continent. Nous en sommes donc à la 67e, l'expédition 33. Car oui, on compte à l'envers, tel un compte à rebours. Chaque année, les habitants se font gommer. En gros, ils disparaissent de la surface de la Terre. Mais pourquoi exactement? Car ils sont trop vieux. Lors de l'expédition 33, les gens qui ont 33 ans sont gommés, laissant ainsi Lumière dans un deuil perpétuel car cela se reproduit chaque année. Avec ces quelques lignes, vous avez déjà un bel aperçu de l'état de la situation au début de l'arc narratif. Évidemment,

0: Je ne peux pas vous en faire un résumé détaillé. Me connaissant, j'aurais pris littéralement tout l'atelier fac. Donc, on n'a pas le temps. Mais quelque chose de spécial se dégage de ce jeu. Les personnages ne sont pas creux, on vit avec eux le deuil. Les personnages sont nostalgiques de leur jeunesse, on y croit comme on croit, en leurs doutes, en leur tristesse et en leur faiblesse. L'ambiance est quant à elle un pur délire absolu. On a tous les codes de l'art, de la peinture notamment. Et puis que dire des musiques ? Elles sont toutes excellentes. Laurent Testard, le compositeur du jeu, a été recruté sur SoundCloud. C'est, pour vous donner une idée, un peu le Fiverr de la musique. Avant ce projet, il était littéralement inconnu au bataillon. Et il nous pond littéralement un classique du premier coup. Au calme, le gars. Mais au-delà même des musiques, c'est tout le jeu qui a été fait par des débutants. La plupart des développeurs ont été d'anciens de chez Ubisoft qui n'ont jamais fait de jeu avant. Et d'autres ont tout simplement été recrutés sur Reddit, le fameux site de forum en ligne. On dirait littéralement un projet de JDR, le truc. Dans une industrie polluée par les microtransactions à outrance, le manque d'ambition et la rentabilité absolue, Clairobscur Expedition 33 s'inscrit comme l'outsider. Et ce même outsider a tout raflé. 9 titres de jeu de l'année, un record absolu. Et près d'un an passé en tête du réputé site de notation Metacritic. On peut dire que la petite équipe de Sandfall Interactive basée à Montpellier a réussi un pari fou. Aujourd'hui encore, les joueurs sont au rendez-vous. On réclame tout de suite, ou du moins après qu'elle. Il n'est pas rare qu'en me balandant sur des forums, justement, sur, par exemple pour Reddit, je vois des gens parler de leur expérience ou se cosplayer. Ce jeu a bouleversé les gens et il a changé leur vision sur le jeu vidéo. Il y a même des concerts. Les places pour la tournée européenne A Painting Symphony ont été sold out en l'espace d'une semaine seulement. Je suis tellement dégoûté d'avoir raté le coche et j'aimerais revenir sur les cosplays rapidement. Depuis quelques mois, des cosplayers déguisés en leurs personnages favoris se filment devant des endroits de Paris présents dans le jeu. Donc on a des moments un peu drôles où ils font semblant d'être dans le jeu. Bon, comme ça, on est d'accord, on dirait que c'est pas ouf, mais une fois sur Instagram, sur TikTok, moi en tout cas ça me fait rire. Après, je suis pas très difficile parce que tout à l'heure Théo a pas arrêté de péter et j'ai ri toute l'après-midi, littéralement. En bref, le jeu vidéo ce n'est pas qu'un simple divertissement. Il nous fait rire, il nous énerve et il nous émeut. Clairobscur a fait tout ça, sans tomber dans la surenchère. À mes yeux, il y aura un avant et un après Clairobscur.
1: Merci à Alicia et Théo pour leur chronique. Il est temps de faire une pause musicale en lien bien évidemment avec le thème du jour. On vous laisse avec la bande originale d'Expédition 33. C'est Alicia de Laurent Testard et Alice Duport-Percier.

0: Vous êtes sur l'atelier fac de la radio PFM 99.9 et ce soir c'est la pop culture qui est à l'honneur. Toutes ces chroniques étaient très intéressantes et nous donnent envie de nous plonger davantage sur le thème de la pop culture pour voir ses différents aspects. Cela montre les diverses facettes qui ont rendu la pop culture insaisissable et fascinante. Elle est à la fois un outil de pouvoir et un outil d'émancipation. Elle peut légitimer l'ordre établi ou le contester. C'est ce que font les minorités qui ont récupéré et retourné les outils de cette culture de masse pour faire une place à leur art et mettre en avant leur cause, comme c'est le cas avec la communauté cuir. Quand on parle de cuir, on fait référence à la communauté LGBTQIA+, c'est les gays, les lesbiennes, les bi, les trans et les non-binaires, et plus encore, qui en ont eu marre d'être dans le placard, et c'est moi qui vais vous en parler. L'impact des cuirs dans la pop culture est notable. Aujourd'hui, les représentations d'artistes LGBTQ+, progressent de plus en plus dans la pop culture, dans l'industrie de la musique notamment, avec des artistes tels que Oshi, Bilal Hassani pour les Français, ou encore Pomme et Chris. Du côté outre-Atlantique, on a Lil Nas X ou encore Billie Eilish, qui incarnent cette nouvelle vague d'artistes queer visibles, qui n'ont pas peur de revendiquer leur sexualité et de s'engager en faveur de leurs droits. Au cinéma, de nombreux acteurs et actrices n'ont plus peur de parler librement également, tels que l'acteur bisexuel Jonathan Bailey ou encore l'acteur trans Elliot Page. Cela n'aurait pas pu avoir lieu 20 ans auparavant, puisque en effet leurs aînés ont vécu à une époque où l'homosexualité était passée sous silence, à quelques exceptions près, tels que Elton John, jusqu'à la fin des années 70. Pour le contexte, tout commence en 1969 avec les émeutes de Stonewall, un bar gay de New York, où a eu lieu une énième descente répressive de la police. C'était celle de trop. Des manifestations spontanées ont émergé dans les rues dans les jours suivants, donnant naissance aux premières marches des fiertés. Cet événement a marqué l'histoire des luttes en faveur des droits LGBT et fait connaître ses premières icônes, telles que Marsha P. Johnson, une travailleuse du sexe afro-américaine, ainsi que son amie Sylvia Rivera, une militante hispanique américaine. La décennie suivante, Stonewall, permet des changements sociétaux aux États-Unis et à travers le monde après, notamment sur le plan juridique et sur la scène musicale. C'est principalement les icônes de pop anglo-saxonne qui ont permis de faire bouger les lignes, notamment avec le nouveau genre tendance de l'époque, le disco. Le disco était diffusé d'abord dans les bars gays, avant d'être repris par l'industrie musicale mainstream qui a laissé l'image de ces artistes, de côté, ainsi que leurs revendications. Mais cette vague d'émancipation ne dure pas et n'aboutit pas à des changements systémiques, puisque dans les années 90 et les années 2000, le contrôle de l'industrie musicale, les producteurs, les maisons de disques, les labels sont toujours aux mains des hommes cis, blancs, hétéros. Pour autant, les artistes queer et les alliés sont toujours là, malgré que le disco a laissé place à la musique électronique, avec des artistes tels que Prince, Cyndi Lauper, Boy George, Cher ou encore Annie Lennox. Au cinéma et dans les séries, des changements s'opèrent également, passant de quelques représentations stéréotypées montrant l'homosexualité comme un trouble ou un drame familial, puis associée à la maladie dans le contexte de pandémie du sida dans les années 80. Elle a fait beaucoup de morts au sein de la communauté gay, largement plus touchée car ayant des pratiques sexuelles non protégées suite à leur marginalisation et renforcé l'homophobie ambiante déjà persistante. En parallèle, le cinéma indépendant montre des récits queer sous un angle positif, des films tels que Folle du désert, aux films d'auteurs comme Happy Together, en passant par d'autres films grand public comme Philadelphia, paru au cinéma dans les années 90, mettent en avant des personnages LGBT hors des clichés. Aujourd'hui, il y en a davantage, avec Modern Family, Love Simon, Sense 8, Call Me By Your Name, Heartstopper, Sex Education, Pose ou encore Queer as Folk. Dans la littérature, James Baldwin, un auteur afro-américain, auteur de romans, de poésie, de nouvelles, de pièces de théâtre et d'essais, fait figure d'exemple, à travers des écrits qui explorent les tensions liées aux distinctions raciales, sexuelles et de la classe au sein des sociales, et des distinctions sociales au sein des sociétés occidentales. Il a joué un rôle important dans ces luttes, notamment avec son livre La Chambre de Giovanni, qui a inspiré André Assiman, l'écrivain du roman queer Call Me By Your Name. La pop culture, c'est aussi la mode et ses créateurs queer et leur look androgyne, décalé et provocateur qui en font un clin d'œil au symbole queer dans leur création, rendu visible par les défilés de Thierry Mugler à Jean-Paul Gaultier en passant par Jacques Mus et qui ont été repris par les stars internationales. Néanmoins, cette visibilité a un prix puisque les artistes queer subissent encore des déferlements de haine homophobe et une résurgence des discours conservateurs prônant l'hétéronormativité inquiètent les organisations et associations en faveur des droits LGBT, puisque ces groupes souhaitent le retour au modèle de la famille nucléaire, un père, une mère et leurs enfants. C'est particulièrement le cas aux États-Unis avec l'administration Trump et ses politiques répressives contre la communauté transgenre. On l'a bien compris, la culture queer fait partie intégrante de la pop culture désormais. À côté des artistes de la scène musicale, des films et séries, on retrouve aussi des émissions telles que RuPaul's Drag Race. Elles mettent la queerness sur le devant de la scène de manière joyeuse et drôle, mais aussi pour faire passer des messages politiques en faveur des droits des personnes queer. Je laisse Dibouane vous en dire plus.
1: En effet, Louisiana, dans ce monde LGBT qui est profondément lié à la pop culture, on a un art qui s'en inspire tout particulièrement, et c'est le drag. Donc je pense que certains d'entre vous connaissent déjà cet art, ou en ont au moins déjà entendu parler, mais est-ce que vous savez vraiment ce que c'est? D'abord, par définition, le drag, c'est l'art de se transformer, son apparence et son identité pour incarner un personnage, souvent en lien avec le genre, mais pas toujours, et c'est soit dans une intention expressive, esthétique ou encore politique. On connaît bien sûr l'exemple de la drag queen, qui est donc la transformation la plupart du temps d'un homme en femme, donc c'est le plus connu, mais on peut aussi observer d'autres types de drag qui sont moins vus, moins reconnus et moins représentés, comme par exemple les drag kings, donc qui permet à une femme la plupart du temps de se transformer en homme, ou encore les drag créatures qui la permet carrément de jouer avec son humanité. Mais même s'il y a plusieurs types de drag, le drag reste un art qui est très libre. Il n'y a pas forcément de normes, juste des inspirations communes. Si on parle d'inspiration contemporaine, on parlera bien sûr de grandes icônes dans la pop culture, comme par exemple Lady Gaga, Kylie Minogue, Madonna ou encore Britney Spears. Mais bien sûr, le drag, c'est pas quelque chose de nouveau. On peut voir des inspirations qui datent d'il y a très longtemps, comme par exemple au 5e siècle avant Jésus-Christ, avec le théâtre grec, où le drag parfois était même ancré dans des traditions comme en Inde ou en Italie avec le théâtre, mais aussi par exemple au Japon. Mais par contre, le drag, comme je l'ai dit, ça manifeste pas forcément une transformation de genre. Par exemple, on a la drag queen française Malawit, qui est une femme cisgenre lesbienne, mais qui pratique tout de même le drag. Elle était même dans la dernière saison de Drag Race France. Mais vous devez sûrement vous demander en quoi l'émission Drag Race, elle est liée à la pop culture. Et bien justement, cette émission, elle a permis la diffusion et la normalisation partielle, parce que c'est toujours pas un art reconnu, de cet art, car il est considéré comme basé sur le sexe ou encore trop sexuel par certaines personnes, et certaines personnes surtout dans le monde politique. L'émission Drag Race, ça a été créée en 2009 par la drag queen RuPaul. C'est à ce jour-ci une drag queen les plus connues dans le monde, mais elle est parfois traitée comme la reine du drag capitaliste par certaines drag vraiment très engagées. Et cette même émission de télé-réalité, en s'inspirant de la pop culture, fait partie elle-même de cette culture populaire. En utilisant de nombreuses références avec des défilés en hommage à des icônes pop comme Mylène Farmer en France ou Cher et Beyoncé aux États-Unis, Drag Race est de plus devenu un phénomène mondial en se propageant dans plus de 10 pays, en incluant la France, la Belgique ou encore l'Espagne. Et le drag, qui est un art basé sur l'imitation, c'est-à-dire l'imitation des normes de genre, il est parfois source d'artistes qui imitent de grandes icônes de la pop ou de la culture et qui font même parfois des spectacles tributes et qui deviennent des sosies. On a par exemple la drag queen américaine Chad Michaels, qui est le sosie de Cher et qui a même gagné RuPaul's Drag Race All Stars aux États-Unis. Et on a aussi par exemple la drag queen d'Eric Barry, qui est sosie de Britney Spears. Ainsi, la pop culture est vraiment omniprésente dans l'art du drag. Pour finir, le drag, c'est avant tout un art politique. Entre combats contre l'homophobie, contre les discriminations en général, mais aussi le racisme et surtout des combats pour l'égalité des sexes, on a pu observer de nombreux combats menés, notamment, comme l'a dit Louisiana, dans les années 90, avec le sida qui a été un vrai cancer pour la communauté LGBT et qui a pu être évoqué dans des films iconiques, comme par exemple Paris is Burning, qui est un film documentaire qui commence cette période de presque survie pour la communauté LGBT, mais qui met bien sûr davantage en avant comment la communauté s'est relevée. De cet accident. Donc du coup, quel est le lien entre drag et pop culture? La pop culture, donc la culture populaire, est une des, si ce n'est pas la plus grande inspiration du drag. Elle occupe au sens plus large une grande place dans la culture gay et la communauté LGBT, que cela soit du côté culturel ou artistique, ou encore du côté politique.
0: Continuons toujours dans ce thème, puisque avant de poursuivre les autres chroniques, nous allons faire une petite pause musicale. On vous propose la musique phare des Pride, I Love It, d'Icona Pop et Charlie XCX.
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0: L'atelier fac est de retour sur la radio PFM 99.9 pour parler pop culture. La pop culture est souvent considérée comme une culture du vide, car jugée triviale ou superficielle. Certains critiquent l'apparition d'une forme de culture brain rot, un phénomène qui se manifeste surtout chez les plus jeunes, la Gen Z et la Gen Alpha. Mais malheureusement pour ses détracteurs, la culture brain rot semble s'être imposée comme un véritable phénomène culturel, comme Tristan va nous l'expliquer.
1: Alors, on est sûrement beaucoup à considérer qu'il existe une culture Internet. Maintenant, pour vous, est-ce que les musiques de Squeezie sont des objets culturels ? Ça ne paraît pas intuitif, et pourtant, c'est factuellement le cas. Et j'irai même plus loin en affirmant que le 6-7 fait partie intégrante de notre culture populaire. Bon, pour les 2-3 au fond qui dorment, c'est un mème devenu viral qui consiste à crier 6-7, parfois sans contexte, parfois quand on mentionne le chiffre 67. Ça n'a aucune signification particulière, c'est juste une ref. Quelque chose de bénin, me diriez-vous ? Mais ça s'inscrit dans une tendance plus large que l'on pourrait qualifier de brain rot ou de pourriture cérébrale. Il s'agit de vidéos, généralement en format vertical, qui se caractérisent par deux choses. Leur absurdité, avec des blagues qui échappent à toute logique, et leur hyperstimulation, que ce soit sur le plan visuel ou auditif. Tout ça, c'est ce que beaucoup appellent, avec dédain, la culture du vide. Mais cette culture, justement, elle n'a rien de vide, parce que ça voudrait dire qu'elle n'a aucune signification. Qu'il n'y a derrière ce flux de contenu aucun sens à tirer, alors que c'est faux. Reprenons depuis le début. Selon la déclaration de Mexico de 1982 sur les politiques culturelles de l'UNESCO, la culture correspond à un ensemble des traits distinctifs qui caractérisent une société. À partir de là, on pourrait essayer d'analyser le brain rot. Mais il ne porte en apparence aucune symbolique particulière, aucun message plus profond. Et de la même manière, nos bons vieux mêmes de l'époque n'en avaient pas plus. Non, ce qui a vraiment changé, c'est pas le fond, c'est la diffusion. Et par extension, notre mode de consommation. Le brain rot dit beaucoup de choses sur notre rapport aux médias. Car s'il y a bien un point où il se démarque, c'est par sa masse de contenu. C'est ce qu'on appelle le content farming. Avec seulement une connexion internet et un abonnement à une IA spécialisée, vous pourriez générer et poster du contenu chaque jour. On pourrait comparer ça à du fast-food numérique. Et dans une société où on est surstimulé par de l'information et du divertissement, bah cette évolution elle semble assez logique, pour ne pas dire à notre image. À partir de là, le brain rot est bel et bien un trait distinctif qui caractérise un groupe social. Que ce soit pour le meilleur ou pour le pire, ça je vous laisse décider. Mais petit avertissement, même si l'absurde derrière ces vidéos peut être drôle, n'oubliez jamais une chose. Vous ne connaissez pas la personne qui poste. Et certains se servent du brain rot pour banaliser des violences. Le problème, c'est quand ce contenu s'adresse, par son esthétique, à des enfants qui n'ont aucun esprit critique. Et qui fait donc passer comme normaux des comportements déplacés, du racisme et du sexisme. Ouais, charmant. Alors, est-ce qu'on assiste à un véritable mouvement qui nous soude autour de références communes? Ou est-ce qu'on devient tous complètement cons? Probablement un peu des deux, mais si vous vous sentez dépassé par toutes ces refs, n'oubliez pas que chaque génération construit ses propres délires. Oui, ça fait bizarre de ne pas comprendre nos petits frères et petites sœurs, sauf qu'en un sens, ça veut juste dire qu'on a vieilli.
0: Merci à Tristan pour cette chronique. Grâce à cela, on comprend que la pop culture se renouvelle au fil des évolutions technologiques et fait néanmoins face à des défis, qu'ils soient politiques ou techniques, notamment avec la diffusion de et l'utilisation de l'intelligence artificielle qui a radicalement transformé ses frontières. Les outils génératifs permettent de créer des fanarts ou des musiques virales en quelques secondes, mais sans authenticité de la création populaire. Comment peut-on faire pour faire preuve de créativité avec des outils d'intelligence artificielle? C'est Iliana qui va répondre à cette question.
2: En effet, je vais vous parler des limites de la pop culture avec l'émergence de l'intelligence artificielle. Alors depuis 2022, l'intelligence artificielle fait son apparition au grand public. Générative, elle permet de créer du contenu à la base de prompts en seulement quelques clics, soit sur demande. Elle prend ainsi une place presque immédiate au sein de la culture et de l'art. Or, l'art par définition se caractérise par la main humaine et l'esprit créatif, pas par une machine qui obéit sur demande. Elle crée ainsi une limite dans la culture à l'ère contemporaine. Avec l'IA, tout se génère. Images, musique, vidéos, dialogues, affiches, bref, des concepts déjà inventés. Toutes ces tâches pourtant réalisables par l'humain se retrouvent créées par un robot en quelques minutes. La question c'est, pourquoi on l'utilise cette IA ? Moi je pense que c'est parce que les gens sont flemmards, ils perdent leur créativité. Avec l'arrivée des nouvelles technologies, ils deviennent paresseux. Pourquoi perdre son temps à innover quand on peut générer gratuitement notre pensée ? Autre problème, certaines entreprises utilisent de l'IA pour générer des affiches par manque de budget. Le coût des graphismes force ces entreprises à générer des prompts gratuitement malgré les défauts et leur manque d'originalité des affiches faites par IA. Parce qu'entre nous, leurs affiches ne donnent pas vraiment envie. C'est un problème que dénoncent les artistes eux-mêmes en recréant des affiches IA pour montrer que leur travail est plus précis, perfectionniste et diversifié. Et ça leur fait de la pub. À voir si ça fonctionne. Et parlons de la musique deux secondes. Aujourd'hui, les plateformes de streaming se font littéralement envahir par des morceaux générés à la chaîne par des algorithmes. Le problème, c'est qu'à force de vouloir du son techniquement parfait, on se retrouve avec des morceaux lissés, sans âme, sans vécu. On n'écoute plus l'histoire d'un artiste. C'est quand même un comble de réussir à rendre la musique ennuyeuse. Et ça ne s'arrête pas au son. L'IA commence aussi à gâcher de vrais événements culturels. Rappelez-vous de l'exposition de Willy Wonka à Glasgow. Sur les affiches générées par IA, c'était un monde féerique, digne d'un blockbuster, alors que dans la réalité, c'était un entrepôt vide avec trois pauvres décorations en plastique. Voilà le nouveau rôle de l'IA dans la culture. Fabriquer du rêve en kit, sur écran, pour mieux nous vendre du vide en vrai. D'ailleurs, je ne suis pas la seule à trouver les gens flemmards. Kant en a déjà parlé et c'est pas du nouveau. En 1784, il développe le concept de la sortie de la minorité intellectuelle. Selon lui, l'humain a tendance à se soumettre et à se mettre sous tutelle face à une figure d'autorité. Il cite notamment au début de son essai « Je n'ai pas besoin de penser, pourvu que je puisse payer. D'autres se chargeront bien pour moi de cette ennuyeuse besogne. » L'IA ici se charge de notre ennuyeuse besogne en générant nos idées ou en les créant de toutes pièces. Concrètement, la pop culture est à son paroxysme, mais elle a commencé son déclin avec la perte de créativité et la paresse humaine a laissé sa personnalité à une machine. À retenir, restez créatif, faites vivre la culture et évitez l'IA pour des fins artistiques.
0: Quand on parle technologie, on peut aussi parler avancée du cinéma et aussi effets spéciaux. Si je vous dis Harry Potter, Twilight, Star Wars, Indiana Jones, Ghostbusters, Titanic ou encore les films Marvel et DC Comics, tous sont devenus des marques culturelles transmédiatiques qu'on connaît bien évidemment à travers les frontières. Le cinéma joue une place à part entière dans la pop culture puisqu'il ne serait rien sans ses franchises et blockbusters phares. C'est pourquoi Quentin va nous faire un retour sur les films de l'année.
3: En effet, comme Louisiana vient de nous l'expliquer, eh bien, le cinéma il joue un rôle très important dans la pop culture avec la musique et les vidéos internet. Alors c'est pour ça que je vais vous présenter aujourd'hui les principaux films qui sont déjà sortis, qui vont sortir et qui sont actuellement au cinéma. On va aller dans un ordre chronologique. C'est parti. Pour commencer, le 4 février est sorti le film Marsupilami, où l'on retrouve Jamel Debbouze, Philippe Lachaud ou encore Élodie Fontan. Dans ce film, on y suit David, joué par Philippe Lachaud, qui, pour sauver son emploi, doit transporter un colis qui, vous vous en doutez, contient le marsupilami. Ce dernier va réussir à s'échapper et s'ensuit une course-poursuite pleine de gags et d'humour. Ensuite, je peux vous parler de Super Mario Galaxy, sorti le 1er avril 2026, où l'on retrouve Mario et sa bande dans la suite du premier film qui avait fait carton au cinéma en 2023. Toujours en avril, le 22, on passe à l'un des films préférés de moi-même, car il retrace la vie d'un artiste que j'adore, Michael Jackson. On y découvre Jafar Jackson, le neveu de Michael, qui joue son oncle pour son biopic. Je vous le conseille fortement, même si vous êtes un fan de cette superstar, comme Adrien. On passe maintenant à juillet et à juin, avec sûrement le plus grand film français de l'année, La Bataille de Gaulle, dont les deux volets sont sortis respectivement le 3 juin et le 3 juillet. En gros, on y suit l'histoire de Gaulle, notamment durant les crises que la France a traversées durant son mandat. Si vous voulez n'en regarder qu'un seul, personnellement, je vous conseille le deuxième que j'ai préféré. Toujours cet été est sorti le 11e plus gros blockbuster de tous les temps, en termes de rentabilité, l'Odyssée de Christopher Nolan, qui a rapporté près de 1,7 milliard de dollars pour un coût seulement de production de 250 millions. Mais il y a aussi Spider-Man Brand New Day qui est sorti le 29 juillet. Tom Holland retrouve Peter Parker qui doit repartir de zéro après No Way Home. Je trouve que l'idée d'un Spider-Man plus simple, plus proche des gens, des adolescents, est plutôt rafraîchissante et avec John Bertal en Punisher, ça donne vraiment envie. Passons à l'automne avec Hunger Games, Lever du soleil sur la moisson. Alors oui, le titre n'est pas forcément accrocheur, mais il sort le 18 novembre. C'est un préquel qui raconte la genèse de Haymitch, le futur mentor de Katniss. Je trouve que ce personnage est super intéressant, donc je suis curieux de découvrir son passé. Les fans de la saga vont être servis. Enfin, pour les vacances de Noël, le 2 décembre sort Astérix, le royaume de Nubie, un film d'animation. Les villageois gaulois redeviennent des enfants et Astérix et Obélix doivent partir en Nubie pour le sauver. Je trouve le concept original et c'est à voir en famille. Si vous avez des petits frères ou des petites sœurs, n'hésitez pas à les emmener. Et enfin, toujours en décembre, le 16, deux géants sortent le même jour. Tout d'abord, Dune, très attendu par Tristan. La troisième partie qui vient conclure la saga de Denis Villeneuve. Après deux films magnifiques, je suis curieux de voir comment ça va se terminer. Mais le film que j'attends le plus, c'est Avengers Doomsday. Pour moi, c'est l'événement de l'année. Robert Downey Jr. dans le rôle de Dr. Fatalis, je n'en reviens toujours pas. Franchement, je suis hypé. Voilà pour le cinéma en 2026. Mon film préféré reste Michael, mais celui qui me hype le plus, c'est Avengers Doomsday. Merci de m'avoir écouté.
0: On comprend bien que le cinéma joue une part, un rôle à part entière dans la pop culture, puisque tous ces films sont connus et reconnus à l'international. Je remercie Quentin et Iliana pardon, pour leur chronique. Qui dit pop culture dit opposition entre culture élitiste, savante et culture populaire. Adrien nous a rejoint pour en parler. Il va nous parler de ce clivage qui persiste depuis l'émergence de la pop culture.
4: Bonsoir à tous. Lorsqu'on parle de pop culture, souvent, deux types de réactions peuvent s'observer. La première est celle que chaque personne dans le studio a eue la semaine dernière lorsque nous avons choisi ce thème. De l'enthousiasme, de la joie face à ce terme qui nous évoquait tous les films, toutes les chansons, ou encore tous les livres que nous aimions. Une réaction somme toute commune. La seconde réaction, elle, est plutôt composée de haussements de sourcils, de lèvres qui se retroussent, d'un dédain à peine dissimulé. La pop culture, anglicisme qu'on pourrait traduire par « culture de masse », désigne une culture qui se caractérise par son mode de production à visée mercantile, commerciale. Elle doit plaire aux masses, facilement se distribuer, être reproductible de façon, in fine, à ramener du profit. Ainsi, elle a toujours été méprisée, considérée comme sans valeur. Son mode de production la viderait de toute profondeur ou tout intérêt artistique. Alors, on l'oppose à la culture savante, qui se distinguerait, elle, par une réelle technicité, un réel apport intellectuel et culturel. Aujourd'hui, j'ai choisi de venir bousculer, montrer les limites de ce clivage, dans le but de pouvoir défendre la pop culture, trop souvent rabaissée à un statut de fast-food de l'art. Et souvent évoquer la supériorité technique de l'art de la culture savante, la grandeur et l'innovation des structures orchestrales de Beethoven, ou encore la complexité et l'imprévisibilité des solos de trompette de Miles Davis, ridiculiseraient les artistes de la musique populaire, qui seraient simplistes, répétitifs. J'opposerais à ce discours la richesse, l'éclectisme des variations structurelles du groupe Queen, par exemple, sur des morceaux tels que Prophet's Song, ou bien des prodiges de la guitare tels que Jimi Hendrix, dont les solos ont bouleversé la façon d'aborder l'instrument, et qu'un guitariste classique aura bien du mal à imiter. Là où certains prétendraient que le cinéma populaire hollywoodien n'a rien à proposer face à la révolution de la nouvelle vague ou de l'expressionnisme allemand, j'avancerais que Steven Spielberg et James Cameron, à travers des films comme Jurassic Park ou même Terminator 2, ont eu un impact considérable sur le développement des images de synthèse et de la 3D au cinéma. On évoque souvent une supposée supériorité intellectuelle de la culture savante sur la pop culture. Le mercantilisme et la volonté de plaire aux masses empêcheraient les œuvres de parler, de réfléchir, de se doter d'une quelconque profondeur, là où l'art savant se pourvoirait d'une véritable portée philosophique. Pour répondre à cela, je dirais que l'opposition entre cinéma d'auteur et blockbusters, par exemple, ne mène à rien. J'illustrerai cela avec le cas de Christopher Nolan, réalisateur éminemment ancré dans le star system hollywoodien, comme on a pu le voir cet été avec l'Odyssée, qui est non seulement connu pour la complexité de ses intrigues, mais est également étudié pour la portée thématique et philosophique de ses films. Notamment par exemple sur la question du temps, où il est analysé en études supérieures de cinéma, aux côtés de noms bien plus académiques, bien plus savants, tels que Alain René ou Bergson. Enfin, je tiens à souligner le flou qui existe à la frontière entre ces deux pans de l'art, entre pop culture et culture savante. Et pour l'illustrer, deux exemples évidents. Du côté du cinéma, je prendrai Alfred Hitchcock. Idolâtré par les intellectuels du cinéma, il ne faut pas oublier que ce qui a valu à cet artiste un tel succès, tant critique que commercial, c'est le fait qu'il souhaitait plaire tant aux masses qu'aux intellectuels. En effet, ce qui explique le succès d'Hitchcock, c'est le fait que ses films étaient l'alliage d'innovations et de finesses théoriques et techniques, et d'intrigues faites pour plaire au public. Du côté de la musique, ce sera évidemment les Beatles, qui tout en étant à l'origine un groupe populaire de rock, ont pris la posture d'artistes expérimentaux, en innovant dans leur studio à la manière de John Cage et Luigi Nono, nous offrant ainsi des morceaux du registre expérimental, tels que le célèbre Revolution 9, mais surtout créant la musique pop, emblème de la pop culture. Ainsi, je dirais que si le clivage présenté ici est bien plus vaste et complexe que ce que j'ai pu aborder, J'espère vous avoir donné envie d'y songer, de le relativiser, et peut-être de reconsidérer la pop culture, si jamais vous posiez sur elle un regard de dédain.
0: Merci Adrien. Donc la pop culture circule à travers le monde, de ce qu'on a compris aujourd'hui. Elle s'est adaptée à tous les formats, passant de média en média, elle se transforme à chaque interaction. Elle est devenue à la fois locale et globale, amateur et commerciale, éphémère et historique, en créant des figures mythiques, modernes, qui habitent l'imaginaire collectif. Une icône pop ne reste pas figée, car elle est réinterprétée, détournée, critiquée, remixée. Elle circule dans les mèmes d'Internet, les slogans militants, les gifs, les produits dérivés, les tatouages. Les adeptes revendiquent une forme de culture légitime, voire un espace d'émancipation, tandis que la critique dénonce un produit de l'industrie culturelle et du consumérisme. Mais ce qui est sûr, c'est que la pop culture est en réalité le miroir de nos évolutions sociétales les plus profondes. Nous vous laissons avec « They Don't Care About Us » de Michael Jackson, une musique de révolte et revendicatrice, bien en thème avec notre prochaine émission.

0: On espère que vous avez aimé notre émission sur la pop culture. La semaine prochaine, vous nous retrouverez pour une émission sur les mobilisations lycéennes. On a tous connu le système scolaire français, ses savoirs et la culture qu'elle nous permet d'acquérir, mais aussi ses défauts et ses problématiques, comme le manque de financement, l'absence de professeurs, la charge de travail épuisante, une ambiance de travail qui amène beaucoup de stress et de pression pour les élèves. Pour étudier dans des bonnes conditions, les lycéens partout en France ont décidé de sortir réclamer leur dû dans les rues. Nous leur avons donné le micro, ainsi qu'à leurs parents et professeurs.
1: On aimerait vous demander, c'est quoi votre quotidien à Guimolé? Quel est l'état du bâti? Quelles sont les conditions de travail dans lesquelles vous évoluez tout au long de l'année?
2: Alors, nous, on a des salles, surtout un bâtiment, le bâtiment D, qui est rempli de moisissures. On a des murs qui sont noirs de moisissures. On a des bâtiments qui sont quand même assez délabrés. Et c'est vrai que pour les personnes qui sont, par exemple, atteintes de maladies respiratoires, etc., la moisissure et l'humidité, c'est pas le top, quoi.
3: Moi, je pense que l'État, il peut faire beaucoup de choses pour le lycée. Et je pense que là, c'est n'importe quoi ce qui se passe ici. Les jeunes, ils se révoltent, il faut entendre leur voix.
4: Vous vous organisez, vous vous mobilisez, vous prenez la parole. Et ça, c'est la démocratie. Bravo à vous. Vous montrez que la jeunesse mérite mieux.
5: Est-ce que tu peux nous parler de tes raisons pour lesquelles tu es venu manifester aujourd'hui?
6: Alors aujourd'hui, moi, je suis venu manifester pour diverses raisons déjà de manière générale. Aujourd'hui, les élèves, on a tout simplement besoin en fait de se faire entendre parce qu'apparemment le demander tout simplement ça passe pas. On a beau essayer. La seule manière maintenant aujourd'hui qu'on a, c'est de se mobiliser et de manifester, de peut-être faire des blocus comme on l'a fait déjà en cette rentrée. Parce qu'on n'est pas assez écouté en fait tout simplement. De manière générale, c'est que dans certains lycées, ce que je ne mobilise pas que pour le mien, je mobilise aussi de manière générale pour tous les lycées. Les bâtiments qui tombent en ruine. Moi par exemple, quand j'étais encore au collège, on a mis je crois 2 ans facilement à refaire un toit du bâtiment. Bon, il y a de l'eau qui tombait quand il pleuvait, c'était du grand n'importe quoi. Dans d'autres lycées, pareil, ils n'ont plus de robinet, plus de toilettes. C'est du grand n'importe quoi encore une fois. Les murs tombent, il y a des fuites énormes.
5: Tout à l'heure, tu parlais du traitement médiatique du mouvement lycéen, des blocus. Quel regard vous portez aujourd'hui sur ce qui est mis dans les médias, ce qui est montré?
7: Bah, on sent très bien qu'il y a une ligne éditoriale qui veut faire en sorte que le mouvement lycéen s'essouffle, hein, parce que ça les arrange absolument pas ce qui se passe. Donc il y a vraiment volonté de dire que la répression policière est totalement méritée. Hein. Nous, ce qu'on préconise, c'est de se mettre en sécurité et que les médias, comment les médias montrent tout ce qui se passe, c'est purement pour... eux, leur ligne éditoriale, brosser le pouvoir dans le sens du poil et justement faire en sorte que le mouvement s'essouffle.
8: Bah, je trouve que les différents médias ils retranscrivent vraiment la mauvaise chose. Ce qu'ils retranscrivent, c'est vraiment les violences, que ce soit du côté policier ou même parfois du côté lycéen. Même si c'est pas les lycéens qui font les violences, c'est des gens à part, des casseurs qui viennent juste pour foutre le bordel. Et je trouve que c'est dommage qu'ils montrent que ça. Alors que je suis sûr que dans plein d'autres villes, ça se passe très bien. Comme là, à Arras, pour l'instant, il n'y a pas eu de grosse dégradation ou de bavure policière. Donc vraiment, je trouve ça dommage qu'ils montrent que la violence et pas vraiment le mouvement en soi.
1: Il y a même eu des discours qu'ils appelaient à pas apaiser les tensions, mais une manifestation pacifique.
8: Bah justement, c'est parce que nous aussi, lycéens, on est un peu saoulés que notre mouvement se détourne comme ça par la violence, par toujours la violence, alors que nous, on veut juste se faire entendre et pas par rapport à la violence.
4: On partage tous vos revendications. Il faut que vous vous organisiez, il faut faire valoir vos droits. Réunissez-vous à l'intérieur de vos établissements, réunissez les CBL et organisez-vous pour que tous ensemble, nous arrivions à améliorer l'éducation, l'ensemble des services publics et toute la société.
1: Qu'est-ce que c'est être parent d'élève dans un mouvement étudiant?
9: Alors être parent d'élève dans un mouvement étudiant, c'est déjà soutenir son enfant dans ses revendications, dans ses doléances. J'ai un fils en terminale actuellement, ça fait 3 ans qu'il est dans des classes surchargées, 35 élèves, avec des emplois du temps très chargés, du 8h-18h, une heure pour manger, donc un rythme très difficile à tenir. En plus de ça, il me rapporte souvent du matériel dégradé qui ne fonctionne pas dans les salles dans lesquelles il est. Donc pour tout ça, je soutiens le mouvement lycéen.
0: Qu'est-ce que vous diriez aux parents qui seraient forcément inquiets de voir leurs enfants se mobiliser face à la police qui s'adonne à des actes de violence ?
10: Aujourd'hui, je pense que le meilleur conseil à leur donner, c'est de rejoindre leurs enfants. Je pense que c'est ce que ressentent beaucoup de parents qui peuvent être syndiqués. Je pense que c'est à ça aussi, c'est comme ça qu'il faut l'entendre, l'appel de la CGT à se mobiliser auprès des lycéens. C'est des parents, en tout cas des adultes, qui ont à cœur de protéger leurs enfants et de les faire entendre. Et je pense pas qu'aujourd'hui les parents puissent être dupes sur les conditions d'éducation dans les lycées et en général tout ce qui peut se passer dans l'éducation nationale, qui sont bien conscients du stress et de la sélection sociale que représente Parcoursup. Et donc aujourd'hui, s'ils sont inquiets, ce qui est parfaitement compréhensible quand on voit les drames qui peuvent arriver, la meilleure chose qu'ils puissent faire pour protéger leurs enfants, c'est de se mobiliser à leur côté et de faire entendre leurs revendications. Il n'y a que comme ça, le mouvement n'a pas d'intérêt à s'arrêter tant qu'il n'a pas gain de cause. Donc derrière, pour l'encadrer, pour lui permettre de continuer en sécurité, il aura besoin des parents d'élèves, il aura besoin de syndicats à l'image de la CGT, il aura besoin des enseignants. Et ça vient de plus en plus, donc il ne faut pas que le mouvement s'essouffle, et ils auront besoin de tout le monde pour ça.
0: On espère que vous serez au rendez-vous. En attendant, on vous passe les horaires des rediffs. Nous avons le vendredi à 15h, le samedi à 16h, ainsi que le dimanche à 23h. C'était l'atelier fac pour la radio PFM et on vous dit à bientôt.

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2: Bonjour à vous, chères auditrices et chers auditeurs qui écoutez Micro Rebelle. En 7h, nous sommes le vendredi 9 octobre. Vous nous écoutez peut-être également depuis la fréquence 4, donc Micro Rebelle 99.6 FM. Vous nous écoutez peut-être également depuis la fréquence 99.9 FM, car cette émission qui commence, Micro Rebelle Hebdo, est également rediffusée chez Radio PFM, provisoire FM depuis 81, à Arras, qu'on remercie pour la rediffusion et le relais. Cette émission, comme est dit dans le générique, est là pour parler des mobilisations sociales, faire connaître les alternatives politiques et économiques qui existent dans le bassin minier du Nord-Pas-de-Calais. Aujourd'hui, nous allons centrer notre émission sur la question du mouvement de mobilisation des lycéens et lycéennes qui a commencé le 21 septembre à partir d'un lycée de banlieue parisienne dans lequel il manquait la moitié du personnel, grosso modo, hein, la moitié du personnel assistant d'éducation, pas d'infirmière, la moitié des professeurs qui manquaient et pas de direction. Ensuite, des milliers de lycéens et lycéennes ont manifesté, que ce soit en banlieue, à la capitale, dans les grandes villes, ainsi que dans plein de petites communes, aussi en campagne. Ils se mobilisent majoritairement dans le public, mais aussi dans le privé. Le mouvement lycéens et lycéennes est entré dans sa troisième semaine. C'est un mouvement qui voit de nombreuses tensions très fortes et dans lequel de nombreux blessés sont déjà à constater. Les jours passent et les blessés s'accumulent. Au total, il semble que plus de 230 élèves ont déjà été blessés, dont des élèves avec des blessures extrêmement graves. On peut même parler de mutilations, malheureusement, avec un œil perdu, avec ce que vous savez toutes et tous, car nous sommes très touchés ici à Lens. Lundi, vers 10h, devant le lycée Auguste Béal de Lens, un adolescent de 15 ans, qui était élève en seconde, a eu la main arrachée par une grenade. Il y a eu également un élève qui, là, pas dans notre région, qui a eu un tir à bout portant dans la mâchoire et qui a perdu l'ensemble de ses dents et une double fracture de la mâchoire. Il ne peut plus parler, il peut plus s'alimenter. Aujourd'hui, je vais à la fois relayer les propos recueillis lors de la manifestation qui a eu lieu à Lille mardi 6 octobre. Et il y aura également le relais de deux personnes qui ont fait partie d'une délégation hier pour aller parler à la sous-préfecture. Un professeur et une étudiante, plus un de ses copains qui a parlé aussi. Donc trois personnes qui ont été reçues à la sous-préfecture. Ce sont des personnels et élèves du lycée Condorcet. Nous allons commencer tout d'abord par les propos de la manifestation de ce mardi 6 octobre à Lille qui réunissait beaucoup de monde. Et la délégation qui a été reçue était hier soir, jeudi 8 octobre. Dans les revendications pour lesquelles il y avait cette audience, il y avait le fait que tous les rassemblements et mouvements de mobilisation à Lens sont interdits. Et ils voulaient annoncer le fait qu'ils veulent, eux, faire leur mobilisation à Lens et non pas devoir aller à Lille pour cela et surtout pouvoir se mobiliser en toute sécurité. On voit qu'il y a une montée des tensions, et particulièrement si les mouvements de mobilisation sont interdits, la violence, la répression arrive plus vite. On va dire le maintien de l'ordre, puisque le rassemblement est interdit, est plus direct et plus violent. Donc, ils allaient informer la sous-préfecture de la continuation de la détermination de ce mouvement, de la continuation du mouvement et de la détermination des élèves et des professeurs à continuer. Donc Voilà, c'est aussi la raison pour laquelle il est important de faire de l'actualité locale et de ne pas se fier seulement aux infos nationales, parce que effectivement, on peut penser que les mobilisations ne se font que dans les grandes villes. Or, ce n'est pas le cas. Nous allons, cela dit, commencer par la grande mobilisation régionale qui a eu lieu à Lille. C'était mardi après-midi, le rendez-vous était à midi du côté de Sciences Po, mais la manifestation en tout qui s'est terminée place de la République à Lille a terminé vers 17h, hein, c'est bon, on va dire 15h, 15h30, le gros de la

0: la République à Lille, là, dans le cadre du mouvement lycéen-lycéenne, et puis ce gros moment de mobilisation où les autres viennent vous soutenir. À quel moment t'as décidé de venir là aujourd'hui, toi?
1: Moi, ça fait depuis un bon moment, depuis le début des blocus, que j'ai décidé de prendre parti à cette manifestation. Pas aux émeutes, mais genre vraiment au mouvement qui revendique plusieurs choses du côté lycéen. Je pense que vous savez, par exemple, le budget scolaire, les salles qui sont dans un mauvais état, le manque de profs surtout. Donc moi, c'est depuis un bon moment que j'ai commencé à décider à venir et à porter ma voix.
0: Et pour les autres?
2: Cette manifestation, ça s'est fait dès que j'ai su qu'il y en aurait une. Il faut y aller parce qu'il faut continuer à se battre. Et sinon, les blocus et le mouvement des lycéens, c'est vraiment arrivé à partir de la semaine dernière. Dès matin, on a fait un blocus qui n'a pas forcément marché. Et mercredi, il a marché. Donc depuis, on continue constamment de se battre. La note C est fermée, mais dès que ça va reprendre les cours, on va continuer à bloquer, à montrer qu'on n'est pas content. Parce qu'on veut que ça change et parce que si on continue pas comme ça, ça changera juste pas. Et on peut pas continuer dans ces conditions comme ça, donc faut vraiment montrer notre mécontentement. Et voilà.
0: Tous les deux, vous êtes au lycée?
1: Lycée Montebello.
2: Oui, moi aussi.
0: Vous faites au lycée Montebello des assemblées générales lycéennes pour décider de la suite à chaque fois?
1: On a plusieurs groupes, par exemple des groupes blocus, où on se met d'accord sur par exemple où on va aller, où on va manifester, évidemment. Ce qu'on va pas faire aussi. Et on parle beaucoup entre nous de, par exemple, comment on pourrait porter notre voix. Au lycée, par exemple, il y avait un rassemblement de personnes. On parle avec la proviseur, on explique ce qu'on veut, ce qu'on voudrait changer. Donc, on fait ça.
2: On avait fait une liste de 20 personnes environ. Et on s'organise avec eux, on leur dit nos revendications. Comme ça, c'est un peu nos porte-parole. Et sur ce groupe-là, on se dit, par exemple, donc nous, vu qu'on est fermé à Montebello, on dit, ok, demain matin, allez à Fédère, allez à Fénelon, allez à Pasteur. Et on se répartit un peu tous sur des groupes. On dit, comment ça va là, dans ce blocus-là? Est-ce qu'il faut des gens? Est-ce qu'il faut ramener de l'eau? On s'aide un peu tous. Et comme ça, on est tous bien organisés et on est rassemblés, quoi. Voilà.
0: Vous vous êtes auto-formés les uns les autres pour faire attention aux uns et aux autres?
2: On peut dire ça comme ça. C'est vrai que quand on était dans le blocus, on avait un peu des distributions de masques, d'eau, de sérum phi. Et les gens venaient nous dire, ici on a des masques, venez. On se serrait quand on recevait des bombes lacrymogènes. Et c'est vrai qu'on est tous solidaires et on s'aide un peu tous. Ceux qui sont plus expérimentés, forcément, ils vont nous aider, ils vont nous dire pourquoi est-ce qu'on fait ça. Et moi, si j'ai des questions, je sais que si je pose dans le groupe, je vais direct avoir des réponses. Et c'est que ça m'aide aussi à savoir pourquoi je suis là.
0: Qu'est-ce qui vous énerve le plus au quotidien?
1: Au quotidien, au lycée. Moi, par exemple, j'ai cours de philosophie au sous-sol. Et genre, moi, voir la pièce dans un état où la peinture se désagrège en boucle, qui pollue un peu l'air. Moi, je suis asthmatique, donc ça me dérange énormément. J'allais plusieurs fois voir la principale, le CPE surtout, pour demander s'il pourrait avoir un changement, parce que ça me gêne vraiment au quotidien. Et j'ai pas eu forcément de retour, donc ça m'a vraiment beaucoup énervé par rapport à ce moment-là.
2: Et moi, j'ai l'impression qu'on n'est pas forcément écouté. Par exemple, j'ai des problèmes de connexion avec Pronote depuis mars dernier. Et juste, on me claque la porte dès que je demande de l'aide et personne ne veut m'aider. En fait, on ne nous écoute pas pour chaque problème qu'on a. Enfin, moi, dans mon emploi du temps, le jeudi, j'ai du 8h à 18h avec 5 heures de trou le midi. Je veux dire, c'est pas du tout optimisé. Je comprends pas pourquoi est-ce que mon emploi du temps fait comme ça. Et je pourrais avoir moins d'heures de trou, pouvoir mieux travailler parce que là, juste, j'ai 5 heures de trou, je sais pas quoi faire, je rentre chez moi, je dois travailler, mais est-ce que j'ai la foi de travailler alors que j'ai 5 heures de trou? Je sais pas comment expliquer, mais on n'arrive pas à travailler dans ces conditions-là. Oui, les salles, elles sont délabrées, les proviseurs ne nous écoutent pas, les profs ne nous écoutent pas. En fait, on ne se sent pas écouté, on est jeunes, on est la future génération, et pourtant, juste, on nous considère un peu comme rien du tout. On est juste délaissés, alors que vraiment, c'est nous qui allons construire le monde de demain, donc on s'en trahit, quoi.
0: Qu'est-ce que vous pensez quand vous entendez des phrases comme ce qu'on a pu entendre à France Info ce matin? Les lycéens, de toute façon, ils n'ont pas le droit de faire grève, puisque ce n'est pas des travailleurs, ils sont juste usagers, déjà, ils profitent. Qu'est-ce que ça vous fait comme réaction d'entendre des trucs comme ça?
2: Moi, ça me rend triste et en colère parce que là, on est des travailleurs. Peut-être qu'on travaille moins que les adultes, mais sauf qu'on fait quelque chose que... y en a qui n'aiment pas forcément toutes les matières qu'on fait. C'est quelque chose qu'on est obligé de faire. On a plus de 16 ans pour la plupart. On n'est pas obligé d'aller en cours. Et le droit de grève, c'est quelque chose qui est... on peut le faire. C'est autorisé, quoi.
1: Moi, je trouve que ça témoigne un peu d'une forme d'hypocrisie parce que dans l'histoire, ça a toujours critiqué les mouvements au début. Par exemple, pendant la Révolution, c'était la même chose. Il y avait des personnes qui étaient réticentes à ça. En mai 68 aussi, en 90 aussi, tous les mouvements ont été critiqués de tous les côtés, quoi. Et ils ont quand même, avec un peu de courage, continué le mouvement. Donc nous, on va faire la même chose, même s'il y a des personnes qui nous disent qu'on n'a pas le droit de faire grève, ce qu'on fait, c'est n'importe quoi, on travaille pour rien, pour du 8h-18h. Moi, je leur dis qu'on va continuer.

0: On va réussir à changer ce système qui malheureusement marche pas.
1: Merci beaucoup. Et alors dans la même veine, un petit peu, dans ce que j'ai entendu ce matin à France Info, il y avait le fait que même s'il y a une convergence des luttes, un vrai soutien qui arrive au mouvement lycéen de la part des autres domaines de la société, ça sert à rien parce qu'il ne reste que quelques mois du gouvernement Macron. Qu'est-ce que ça vous fait penser ça?
2: Moi je trouve que c'est débile de penser comme ça parce que on commence à se mobiliser aujourd'hui. Mais ça permet au prochain gouvernement de prendre en compte nos revendications et de construire le nouveau gouvernement à partir de ça. Et c'est important de se mobiliser dès maintenant, de ne pas repousser ce qu'on peut faire maintenant.
3: Déjà,
2: un des principaux problèmes, c'est la façon dont le budget est réparti. Là, on voit qu'on dépense de plus en plus de milliards dans l'armée, alors que, on va aller faire la guerre à qui? On soutient l'Ukraine, c'est vrai, mais nous, on est une nation, on est en guerre contre personne. On a des lycéens qui ont besoin d'être éduqués, d'être éduqués dans des bonnes conditions. Donc pourquoi aller mettre de plus en plus de milliards dans le secteur de l'armée? C'est débile.
1: Et j'ai une autre question aussi. En parlant avec vos camarades lycéens, lycéennes des autres lycées, est-ce que vous avez remarqué des inégalités entre établissements? Établissements où ça va mieux, les établissements où ça va moins bien qu'à Montebello.
4: On voit que, par exemple, je dirais qu'à Fénelon, ils sont beaucoup moins écoutés parce qu'ils ont toujours cours, ils font blocus depuis une semaine, ils ont toujours cours, les cons sont maintenus et les professeurs, juste, ils voient tout le mouvement qui se passe et pourtant ils disent non, vous allez en cours. Alors que c'est un droit, je veux dire, là, il y a quand même, 4 lycées qui sont fermés à Lille, même plus, et c'est ceux qui ne sont pas écoutés.
2: C'est-à-dire qu'à Montebello, on est un lycée international. Donc je crois qu'on favorise déjà un peu plus de moyens que les autres lycées. Mais j'avais passé avec un ou deux ans un truc sur la baisse du budget pour les lycées. Et par exemple, le lycée Fédère, je crois que le budget il a baissé de plusieurs dizaines de pourcents. Donc avec l'inflation et tout qui se rajoute, je trouve que c'est un peu consternant de continuer à baisser les budgets.
1: Alors avant-dernière question, est-ce que vous vous y attendiez à ce qu'il y ait cette réponse-là en termes d'encadrement, en termes de maintien de l'ordre, disons? Et est-ce que vous n'avez pas peur?
4: Oui et non, c'était sûr qu'ils allaient réagir comme ça parce qu'ils savent que réagir comme ça. Maintenant, est-ce que ça va changer leur façon de faire, de nous gérer? Je sais pas, mais justement, il faut continuer pour voir comment est-ce que ça va évoluer.
5: On a eu plusieurs manifestations sous le régime de Macron, par exemple les Gilets jaunes en 2018, je crois. On a vu qu'il y avait plusieurs manifestations de grande ampleur qui, malheureusement, n'avaient pas d'effet, justement, parce que ça, directement, on voit la police, la BRAVEM, le CRS, tout, en fait. Moi je vais pas vous mentir, je suis pas trop en sécurité quand je vois qu'il y a beaucoup de policiers. Là par exemple aujourd'hui je vois que ça, il y en a des policiers partout. Je passe à côté d'eux, je suis pas forcément serein parce que ils sont surtout là pour nous faire peur en fait, puisqu'ils écoutent l'État justement. Ça j'aime pas trop.
2: On a vraiment besoin d'une réforme des forces de l'ordre parce que quand on voit tout à l'heure on est passé devant les policiers, on se sent pas en sécurité quand on passe à côté d'eux. Et j'entends des gens. Quand ils voient la police arriver, ils crient à l'aide. C'est pas normal, il faut qu'on change ça.
4: Et après aussi, ce que je trouve beau dans notre mouvement de lycée, c'est que là, en une semaine et demie, il y a 5000 lycéens qui sont mobilisés, alors que pour les Gilets jaunes, ils étaient 10 000 en un an. Donc je me dis, est-ce que le mouvement va continuer? Est-ce que ça va vraiment prendre autant d'ampleur? Et c'est ce que j'aimerais parce que peut-être qu'on va enfin voir les choses s'arranger. Peut-être pas pour nous, peut-être pour les générations futures, nous on est en terminale, donc moi personnellement, le lycée, je sais que pour cette année, j'aurai pas grand changement, mais peut-être pour dans 3 ans, dans 5 ans, dans 10 ans, ça changera peut-être enfin, et que les générations futures seront écoutées, mieux aidées dans leur éducation.
1: C'est quoi votre slogan préféré en ce moment? Slogan de manif préféré?
4: J'ai fait deux affiches aujourd'hui. J'en ai fait une, c'était « Pas de futur sans culture », et une autre, en fermant leur poste, vous nous fermez des portes. Et ça, c'est vrai. Depuis cette année, ils ont fermé 4000 postes. Et depuis 2017, il y a 10 000 postes de professeurs qui ont fermé. Et je trouve ça juste débile parce qu'ils savent qu'on est en manque de profs. Et tout ce qu'ils savent faire, c'est enlever des profs alors qu'il y a de plus en plus d'élèves. Et juste, on ne peut pas suivre dans une classe où on est 40 élèves pour un prof, où on a cours de parfois 2 heures. Juste, c'est insupportable pour l'élève et pour le prof.
1: Je vous remercie. Est-ce qu'il y a quelque chose, un mot de la fin, quelque chose que vous avez envie de dire avant qu'on se quitte?
5: On va continuer jusqu'à ce que ça marche, jusqu'à qu'on va changer les trucs.
6: Je trouve que les gens s'unissent de plus en plus et
1: oui,
6: ça fait plaisir parce que c'est les mêmes revendications depuis des années. Et enfin, les gens se bougent et se réunissent. Et moi, j'y crois et je pense que là, par rapport aux mentalités d'aujourd'hui, des jeunes qui sont de plus en plus unis, je pense qu'on ne s'arrêtera pas tant que ça bougera depuis...
2: Ouais, franchement, on encourage tous les lycéens à continuer de se mobiliser parce que là, vraiment, on observe une cohésion qui se forme entre tous les lycéens. J'ai vraiment bien aimé. Et voilà, ça permet de conscientiser un plus grand nombre de personnes. Je trouve que c'est une bonne chose.
1: Vous y croyez en la convergence des luttes?
4: Oui.
2: Ouais. Ouais.
4: On y croit.
1: Et ben merci beaucoup, bon
5: merci
1: courage à tout le
5: merci.
1: Monde.
5: Merci, au revoir. Merci. Bonne journée.
1: Bonne journée à vous.
3: C'était donc des lycéens et lycéennes du lycée Montebello et nous allons maintenant écouter un professeur de faculté, directeur de recherche en physique.
7: Effectivement, pour afficher la solidarité avec le mouvement des lycéens et la violence insupportable du gouvernement qui répond par le fait d'envoyer des flics et apparemment qui ne cherche pas trop le dialogue.
3: Quel est votre travail ?
7: Moi, je suis enseignant-chercheur à la fac de Lille, sur le campus de la Cité Scientifique. Et voilà, pour la première fois, il y a un mouvement qui a atteint le campus. Les étudiants ont bloqué la fac ce matin à vers 8h du matin. Et finalement, une décision a été prise de fermer complètement le campus. Il y a eu un arrêté pour fermer le campus dans la journée, ce qui nous permet d'être là, c'est bien.
3: À quel moment est-ce que vous avez décidé de venir à cette manifestation ?
7: Bon, on l'avait décidé hier, par solidarité, d'être là, même en fin de semaine dernière. Oui.
3: Est-ce que je peux vous demander combien de personnes on voit devant nous ? Est-ce qu'il y a du monde dans cette manifestation ?
7: Oui, c'est impressionnant. Il y a du monde, il y a beaucoup de monde, il y a beaucoup de banderoles, il y a beaucoup de messages affichés, il y a beaucoup de jeunes, des parents d'élèves certainement, et puis voilà, de tous les âges.
3: Merci beaucoup. Est-ce que vous avez des revendications particulières par rapport à l'enseignement supérieur ?
7: Oui. Il faut investir dans l'enseignement supérieur pour arrêter de dégrader année après année nos conditions de travail. Et je pense aussi beaucoup aux étudiants qui ont des conditions de plus en plus indignes. Donc oui, il faut vraiment, je ne sais pas comment faire, mais emprunter de l'argent intelligemment ou alors aller chercher de l'argent là où il y en a pour permettre à la jeunesse d'avoir un beau futur, quoi.
3: Peut-être que ce mouvement social va aller vers une convergence des luttes.
7: Peut-être. En tout cas, là, aujourd'hui, ça fait plaisir. C'est un très beau mouvement dans la rue, là.
3: Merci beaucoup.
7: Merci.
3: Je vous propose d'entendre maintenant des étudiants et étudiantes, deux étudiantes de philo-sociaux, donc c'est une licence de philosophie et sociologie, et industrie culturelle et médias.
8: Bah, depuis qu'on sait que le mouvement va être mis en place, on avait prévu de venir et être mobilisé ici, c'est important.
9: Bah, moi c'est pareil, ça fait pas mal de temps que je suis l'actualité militante, et c'était un peu logique pour moi de venir aujourd'hui, comme demain, comme après-demain, comme tous les jours, pour se mobiliser, pour montrer qu'on est là dans la rue.
3: Vous êtes étudiante ou lycéenne ?
9: On est toutes les deux étudiantes.
8: Ouais, toutes les deux étudiantes.
3: En quelle matière ?
9: Moi, je suis en double licence philo-sociaux.
10: Et moi, je suis en licence études culturelles, parcours média.
3: Quand vous avez vu la manière dont le mouvement des lycéens a été encadré, réprimé, vous n'avez pas eu peur de venir aujourd'hui ?
9: Moi, j'ai pas peur. Ma mère a peur pour moi. Et ça en dit long, je trouve. Mais non, en vrai, je sais pas pourquoi j'ai pas particulièrement peur. C'est aussi peut-être parce que je suis blanche et que je sais qu'en vrai, je m'en prendrais moins que d'autres, malheureusement. En vrai, forcément, on vient avec de l'appréhension, mais il faut pas laisser ça primer. Le plus important, c'est de venir, même si on a peur. C'est de jamais s'arrêter, parce qu'en fait, ne pas manifester parce qu'on a peur, c'est ce qu'ils cherchent. Et c'est nous, on veut pas. Enfin, nous, on veut gagner, quoi.
3: Quelles revendications vous avez envie de mettre en avant
9: pour cette lutte-là, ou
3: d'abord, en premier ?
9: Déjà, le fait de revendiquer nos libertés d'expression, nos droits de s'exprimer par rapport aux oppressions qu'on subit. Je dis « nous » parce que je nous considère tous, mais c'est aussi pour les travailleurs sans papier, c'est aussi pour moi en tant qu'étudiante, mais aussi pour les lycéens qui j'ai été lycéenne aussi, je sais ce que c'est aussi pour toutes les personnes en situation de précarité aujourd'hui. C'est, c'est en fait pour toutes les personnes qui sont opprimées par l'État et ça fait beaucoup trop.
11: Nos luttes, elles sont intersectionnelles surtout, c'est important de le dire. On est là pour toutes les luttes qu'on doit défendre au-delà de juste le mouvement lycéen.
1: Bah, du coup, parlons de la convergence des luttes. Est-ce que vous êtes contente tournant que ça prend et de voir le nombre de personnes qui sont là aujourd'hui?
11: Ah ouais, moi je suis personnellement agréablement surprise et tellement fière de mon pays aujourd'hui. Vraiment, ça faisait quelques années que j'étais vraiment plus du tout fière de mon pays et là je suis vraiment aujourd'hui. On sent vraiment un mouvement de solidarité, tout le monde est là, il y a vraiment une convergence des luttes et c'est tellement trop bien. Enfin,
9: mais même fière de la jeunesse,
11: ouais,
9: parce que la génération des lycéens qui se mobilise aujourd'hui, c'est plus exactement la même que la mienne. Je me suis beaucoup mobilisée au lycée, mais j'ai l'impression que ça se mobilise encore plus et c'est trop bien de voir que ça s'arrête pas. Alors que j'avais peur qu'il y ait justement une relâche de ça et c'est pas du tout le cas et je suis tellement heureuse de voir les jeunes aujourd'hui continuer alors qu'ils se font tabasser tous les jours, ouais, illégitimement par les flics, par l'État en général. Et ça fait plaisir aussi de voir que malgré ça, les lycées sont encore bloqués, malgré ça, les gens sont encore dans la rue et revendiquent encore leurs droits.
1: Est-ce que vous avez été surprise de voir la manière dont le mouvement des lycéens et lycéennes a été encadré, a été la réponse qui a été faite?
9: Surprise, non. Énervée, en colère, évidemment. Mais surprise, malheureusement, non. Ça a toujours été comme ça. Et on sait que, on savait très bien que la réaction de l'État, des médias, allait être celle qu'on connaît aujourd'hui. Après, c'est justement pour ça qu'on est là dans la rue. C'est aussi pour s'opposer à cette réaction-là, pour redonner une image différente de la lutte et pour montrer que c'est pas parce qu'on est décrédibilisé qu'on va s'arrêter. Et pour montrer tout simplement que nous aussi, on a une réponse à leur apporter.
11: Puis non, on n'est pas du tout surpris avec le mouvement des Gilets jaunes et la répression policière qui a été absolument folle en 2018. On s'y attendait.
9: Oui, et puis on était aussi là pour le mouvement de la réforme des retraites. Enfin voilà, ça fait... Je pense que ça fait assez... Enfin, on est jeunes, mais ça fait longtemps qu'on est là et qu'on sait comment ça fonctionne, malheureusement. Ouais. Bah moi, je pense que c'est très utopiste de penser que la fin du gouvernement de Macron, c'est une raison pour laquelle on doit arrêter de revendiquer nos droits, parce que c'est pas parce que... Enfin, le jour où Macron va partir, il va être remplacé, et que c'est pas parce que ce sera un nouveau président qu'il va falloir qu'on arrête de militer, d'autant plus que là, le RN est aux portes du pouvoir, littéralement. Et en fait, enfin, on n'est pas là pour crier contre Macron, on est là pour revendiquer nos droits.
11: Ouais,
9: c'est ça le plus important. Ouais, ouais. Donc, je dirais qu'il n'y a même aucun rapport, en fait. On n'est pas là... Le but, c'est juste de nous exprimer. Et puis, en fait, on ne tiendra pas 3 mois de plus. C'est pas une raison. C'est pas parce que ça va bientôt se terminer qu'il faut arrêter de lutter. Nous, on est justement là pour montrer qu'on s'arrêtera pas, qu'on n'est pas fatigué, qu'on continue de lutter et que c'est aussi pour montrer ce que le prochain gouvernement va avoir entre les mains, des citoyens qui connaissent leurs droits et qui n'ont pas peur de le crier sur tous les toits.
11: Carrément.
1: Merci beaucoup.
3: C'était donc deux étudiantes, à la fois une en philosophie et sociologie et une autre en industrie culturelle et médias, qui étaient mobilisées donc sur la place de la République pour la manifestation entière de mardi 6 octobre, qui était un moment de soutien au mouvement lycéen qui a commencé le 21 septembre. Et donc nous allons maintenant écouter une personne de la Fédération Sud Santé Sociaux, qui travaille dans la fonction publique hospitalière.
12: Alors nous, on suit l'appel intersyndical des syndicats enseignants, donc dans un premier temps. Et dans un deuxième temps, comme on est sous de santé sociaux, on connaît les coupes budgétaires dans nos secteurs. Donc de ce fait, on converge vers la lutte de nos collègues enseignants et aussi des lycéens, puisque nous, on accompagne au quotidien des usagers, des malades, et donc on sait dans quelles conditions sont accueillis ces usagers. Voilà.
1: Parfois une seule infirmière scolaire pour une dizaine d'établissements, par exemple.
12: Par exemple. Donc les infirmières scolaires, c'est pas tout à fait notre secteur. Nous, c'est plus la fonction publique hospitalière et le social et le médico-social. Mais il est vrai que les infirmières scolaires sont pas suffisamment nombreuses dans les établissements au vu des difficultés des gamins qui s'amplifient.
1: Et alors, quelles revendications est-ce que vous auriez envie de mettre en avant? Et est-ce que votre syndicat, Sud Santé Sociaux, est prêt à continuer la lutte, le mouvement à un moment là?
12: Alors, notre fédération appelle à la grève donc aujourd'hui, notre fédération Sud Santé Sociaux, pour converger avec les syndicats éducation nationale d'enseignants. Donc nous, on continuera la lutte comme d'habitude en fait. Hein. On va converger avec nos collègues de la fonction publique sur pratiquement les mêmes revendications, puisque c'est les plans d'austérité qui se successivent, qu'on paye les conséquences de ces plans d'austérité.
1: Est-ce que je peux vous demander s'il y a quelques points de saillance que vous avez remarqués dans justement le projet, le plan de financement qui a été annoncé là? Est-ce qu'il y a des choses qui vous ont choqué, qui vous ont marqué particulièrement?
12: Les coupes budgétaires, hein, de toute façon. À nous, c'est le PLFSS. Donc là, le PLFSS, on va avoir encore des coupes budgétaires. De toute façon, il faut faire des économies. Donc là, c'est globalement ça qui nous interpelle, quoi. Pourquoi ils vont nous réinjecter des financements alors qu'il faut faire des économies? On sait que c'est toujours sur la protection sociale qu'on tape et sur la santé. Donc on sera d'autant plus impactés.
1: Est-ce que là vous êtes inquiète pour la santé des personnes qui viennent en manifestation aujourd'hui?
12: Pour la santé de la... Oui, moi je suis très inquiète de voir la violence policière en fait sur les lycéens. Et je pense que les violences policières ont appelé, ont provoqué les violences qui ont suivi, violences urbaines, on va dire, entre guillemets. Donc là, je pense qu'il y a des prises de conscience à avoir. Arrêtons de frapper les manifestants et les jeunes, en général.
1: Voilà. Les escalades de la violence.
12: Les escalades de la violence, voilà, tout à fait. Au lendemain de Naël, voilà, les jeunes s'en souviennent. On a vu la violence urbaine dans les quartiers et là, ce qu'on voit dans les lycées, ça ressemble étrangement, et le contexte également de violence policière. Et de toute façon, c'est ce qu'ils mettent en avant aussi, hein, même s'il y a d'autres revendications derrière. Mais je pense que ça, il faut arrêter de toute façon les violences policières. Nous, on les vit dans les manifestations. Donc voilà, mais c'est frapper sur les enfants quand même, il faut arrêter, quoi. C'est honteux.
3: Et je vous propose maintenant d'entendre un professeur du lycée Fédère. Alors, je m'excuse d'avance pour la qualité. On était beaucoup trop près du camion. Je vais essayer de ne pas vous casser les oreilles. Mais ce qu'il dit est très intéressant, donc je le passe quand même.
1: On se rencontre à la manifestation lilloise qui est venue en soutien à la mobilisation lycéenne avec un mouvement social qui croît, qui grandit de plus en plus. Pourquoi? Et quand est-ce que tu as décidé de venir à cette manifestation?
13: Ouais, déjà, moi je suis prof à Fédère et mes élèves sont mobilisés depuis une semaine. Ils font ça vraiment très rationnellement, très calmement et ont réussi à bloquer le lycée. On est là en tant que prof pour les soutenir, c'est la moindre des choses. Leurs revendications sont les nôtres, le bâti, les remplacements, les classes surchargées. Il n'y a rien qui va, donc il a été grand temps de se mobiliser. Et on est très heureux que la jeunesse nous monte la voie.
1: Et est-ce que tu es inquiet ou confiant de la manière dont le mouvement social se construit là?
13: Je trouve une jeunesse qui est hyper organisée, qui est encore une fois très calme, qui s'assemble, qui discute. Alors évidemment, on peut focaliser sur les problèmes, mais ces problèmes, ils sont mineurs par rapport à ce qui se passe dans les manifs. Donc oui.
1: Et quand tu parles de problèmes, c'est la manière dont t'es réprimé, dont t'es maintenu l'ordre?
13: Alors, c'est surtout la manière dont est maintenu l'ordre, parce qu'on a bien vu le jeune qui a perdu une main hier, c'est un scandale. Est-ce qu'ils vont faire comme avec les gilets jaunes, avec nos jeunes? Nous, en tout cas, les adultes, les profs, les syndicats, on sera avec eux.
1: Et être prêt à aussi aider, à former, à donner les bons conseils, des conseils de manifestation, tout simplement, comment on s'organise et comment on se protège les uns les autres, j'imagine.
13: Exactement. Exactement, mais j'ai vu des élèves faire leur baptême du gaz lacrymogène devant le lycée dans les manifestations, et je peux dire qu'ils apprennent très vite. Mais oui, on est là pour leur distribuer les conseils légaux, pour leur expliquer comment se comporter pour éviter les accidents de panique pendant les manifs, des accidents qui sont souvent provoqués d'ailleurs par une mauvaise gestion des forces de l'ordre. Voilà.
1: Comment est-ce que toi tu décrirais ce qui est dans beaucoup de médias appelé violence et qui est de l'ordre de la dégradation urbaine, de l'ordre de, du matériel, de la violence vers du matériel? Tu l'appelles comment toi?
13: Alors nous on n'aime pas quand des gens jettent des canettes sur d'autres gens dans une manif, mais en même temps il faut comprendre une chose, c'est que s'il y a des violences en marge des manifs, cette violence c'est juste une réponse à une violence d'État qu'on subit depuis des décennies. C'est pas seulement une colère des lycéennes et des étudiantes, c'est aussi une colère d'une jeunesse qui a été laissée sur le côté, qui n'a pas les codes et qui aussi proteste d'une façon sur laquelle on peut être critique, mais qui n'en reste pas moins aussi un cri de rage.
1: Est-ce que tu as une réaction par rapport à... C'est ce que j'ai entendu ce matin à France Info. C'était, bon, le mouvement social peut bien aller vers une convergence. De toute façon, il n'y reste que quelques mois au gouvernement Macron. Comment tu réagis à ça?
13: Que le rythme politique ne se réduit pas au rythme des présidentielles. On a bien vu qu'on allait voter une fois pendant, et puis pendant 5 ans, des politiques sont suivies qui ne sont pas celles promises ni les attentes. On a bien vu qu'en 2024, quoi qu'on en pense, il y a une formation politique qui a gagné les élections et qui n'a pas été appelée au gouvernement. Donc en fait, cette jeunesse, elle voit les choses, elle est intelligente aussi. Et c'est le discrédit jeté par la classe politique sur la démocratie qu'elle est en train de nous renvoyer en plein visage.
3: Donc merci à ce professeur du lycée Féderbe d'avoir pris la parole également. Je vous propose de retrouver l'entièreté du reportage sur notre site micro-rebelle.fr. Ce sera dans la rubrique à la une. Vous pouvez cliquer sur reportage. Alors c'est pas encore disponible, mais très bientôt, je vous l'assure. 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Je vous propose maintenant une pause musicale en écoutant Rolando Alarcón à la Huelga.

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1: 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Et nous sommes donc en train de parler du mouvement lycéen. Hier, jeudi 8 octobre, ont été reçues à la sous-préfecture de Lens une délégation de lycéens-lycéennes du lycée Condorcet, accompagnée de professeurs. Je vous propose d'écouter les propos des personnes qui sont sorties de cette réunion pour nous en faire un petit bilan. C'est parti d'abord avec ce professeur.
2: Donc on vient de sortir de la réunion avec la sous-préfète et on y allait surtout pour soutenir nos élèves dans leur démarche revendicative et ils avaient quelques remontrances à faire valoir, notamment en termes de maintien de l'ordre, puisqu'ils ont été très choqués à la fois physiquement et mentalement de ce qui s'est passé ici à Lens et du traitement qu'ils ont reçu depuis jeudi. Ils ont d'ailleurs d'eux-mêmes insisté sur le fait que non, ce n'est pas le drame de lundi, mais c'est bien dès jeudi, le début du mouvement, où ils ont été très surpris de la proximité et de l'agressivité des policiers à leur égard, y compris lorsqu'ils n'avaient aucun mortier ou aucun objet dangereux et qu'ils se contentaient de manifester, d'occuper l'espace public. Ils ont aussi dit qu'ils auraient aimé avoir des espaces de manifestation disponibles et pas tout de suite avoir des arrêtés interdisant toute manifestation aux abords de leurs établissements, qui les mettaient d'emblée dans l'illégalité alors qu'ils ne faisaient que exprimer leurs revendications.
3: Ça, c'est le contexte à Lens autour des établissements.
2: Oui, c'est interdit depuis le début du mouvement. Et donc, on a dit en fait ce système tout sécuritaire où les proviseurs sont les courroies de transmission des préfectures et qui sont agents de police nationale plutôt que d'éducation nationale, ça doit cesser parce que les élèves, en fait, ça a rompu totalement la confiance. Ils voient des proviseurs qui sont emmurés dans des lycées transformés en bunkers dans lesquels on active les alertes antiterroristes. D'ailleurs, dès qu'il peut y avoir des élèves manifestants qui s'approchent des abords de l'établissement, tout est fait pour être anxiogène, tout est fait pour être répressif, et ça, ils l'ont vu d'emblée. Et ça a creusé le fossé, en fait, entre les adultes supposés les encadrer, du moins côté administration, et même la police, en fait, censée les sécuriser, et qui s'est transformée en principale force menaçante à leurs yeux. Et donc, nous, on allait rencontrer la sous-préfète pour avoir des solutions de comment donner des débouchés à ce mouvement qui soit plus sécurisant pour les jeunes. Déjà, est-ce qu'elle peut nous garantir une police moins agressive, qui soit dans une doctrine de maintien de l'ordre peut-être plus adaptée, notamment à des gens qui ont entre 14 et 17 ans, quoi. Ce à quoi elle semble quand même réceptive, c'est-à-dire je pense qu'il y a quand même une certaine prise de conscience. On lui a dit qu'ils étaient capables de le faire. C'est-à-dire quand les médias sont présents sur Lens, quand les télés sont là, les ordres changent au niveau des agents de police et puis leur comportement change aussi bizarrement. Donc ils sont capables de le faire. Et donc en fait, les élèves ont pu transmettre l'information qu'ils allaient continuer le mouvement, que ces violences policières ne les avaient pas du tout découragés, qu'ils allaient continuer le mouvement et donc ça avait potentiellement deux issues à leur sens, c'est-à-dire soit on continue dans un rapport d'affrontement violent et on ne sait pas où ça va finir, soit vous donnez un débouché plus sain à nos pratiques en nous donnant des lieux de manifestation et en appliquant une doctrine de maintien de l'ordre qui soit plus respectueuse de notre droit de manifester, ce qu'a semblé entendre la sous-préfète en nous disant que d'ici mardi, on pouvait lui proposer un tracé pour une manifestation lensoise, donc donner ici même dans la ville où il y a eu le drame, une possibilité à tous les lycéens de tous les lycées de Lens d'avoir leur manifestation et pas simplement celle de Lille ou celle d'Arras pour pouvoir s'exprimer. Donc nous, c'est ça qu'on va préparer dans les jours à venir, puisque nous-mêmes, au début du mouvement, on a été surpris par la capacité de mobilisation de nos élèves qui, malgré la destruction des collectifs de classe qui a été opérée par la réforme Blanquer, ils ont quand même plus se fédérer, ils ont quand même plus se solidariser. Et ils ont été très efficaces, extrêmement efficaces. On a été surpris. Nous, on avait prévu d'autres actions au relais du mouvement lycéen en pensant qu'il allait rapidement s'essouffler. Il n'en est rien. Aujourd'hui, c'était une manifestation de plus grande ampleur encore devant notre lycée Condorcet qu'il y a eu depuis le début. Donc on pense que ça ne va pas s'arrêter. Demain, ils ont déjà des actions très préparées et ils sont très mobilisés. Et l'attitude complètement distante et méfiante, je dirais même, de notre administration au local, au niveau Condorcet, fait qu'ils sont encore plus déterminés. C'est-à-dire qu'en plus, ils ont maintenant, au-delà des objectifs nationaux de revendication d'ordre matériel, d'ordre de conditions de travail, d'ordre d'avenir professionnel dans les débouchés que peut leur proposer l'enseignement supérieur, là vient s'ajouter rajouter des revendications très précises au local quand tu as un profond mépris ressenti vis-à-vis de la façon dont ils sont traités par notre administration, spécifiquement à Condorcet. On a une collègue du lycée Béal qui est là, elle pourra vous dire que c'est un sentiment qui est partagé. C'est-à-dire, de la même façon qu'il y a une doctrine du maintien de l'ordre qui a évolué ces dernières années avec les gilets jaunes, etc., on voit bien qu'il y a une doctrine des chefs d'établissement, on voit bien qu'il y a des directives données par le rectorat parce que les attitudes des chefs d'établissement ont aussi profondément changé. Les proviseurs avaient l'habitude de faire partie d'une équipe pédagogique, d'être des éducateurs, et là, il y a des fossés qui se creusent dans les établissements. Aujourd'hui, factuellement, ils ne font plus partie des équipes pédagogiques. Il y a des professeurs qui enseignent et qui sont là pour l'éducation des enfants, et on a des personnes qui travaillent à la sécurité de l'établissement et à sa sécurisation sous tous ses aspects, et à l'ordre. Mais ça, c'est plutôt des fonctions de police, c'est pas tellement des fonctions d'éducation en priorité.
3: Les lycéens, lycéennes de Condorcet, ils s'organisent en assemblée générale, ils font l'auto-formation entre
2: eux. Alors pour ça, pour former des assemblées générales, encore faut-il qu'on leur donne les espaces pour le faire et qu'on leur en donne l'autorisation. On a des anciens syndicalistes ici qui sont présents pour dire que de longues expériences, de longue date, et moi-même j'ai fait en tant qu'étudiant le mouvement CPE, il fallait que les représentants d'élèves aillent voir le proviseur et qu'ils demandent la possibilité d'avoir une AG, ce qui leur était quasiment systématiquement accordé. Ensuite, ils pouvaient aller voir les représentants des professeurs, etc., organiser des AG dans les lycées. Aujourd'hui, c'est plus possible. Ça n'existe plus. Les collectifs d'élèves qui iraient demander la possibilité d'une AG à un proviseur, le proviseur va refuser. Le proviseur va imposer d'en haut ce qu'il a essayé de faire aujourd'hui, des temps de concertation fixés avec les effectifs qu'il veut. Il détermine avec qui je vais parler, à quelle heure je vais parler, et dans quelles conditions, et de quoi on va parler. C'est pas exactement la même conception de la démocratie, et les élèves ne sont pas dupes, puisqu'ils ont boycotté en masse ce dispositif.
3: Là, vous avez l'impression d'avoir... Est-ce que vous avez le sentiment d'avoir été... un peu entendu grâce à cette possibilité de proposer un parcours de manifestation, est-ce que c'est suffisant?
2: Alors, je pense, et là-dessus même les élèves n'étaient pas dupes, on ne venait pas être entendu, puisqu'on a l'habitude en fait de ce gouvernement et de sa chaîne de commandes, on sait très bien que entendre n'est pas leur fort. Nous, on venait simplement prévenir, on venait simplement afficher nos objectifs et dire ce qui allait se passer. Et face à ça, c'est à eux ensuite d'adapter leur stratégie, parce que pour l'instant, leur stratégie, on voit à quoi elle a mené. Leur stratégie, elle mène à la violence débridée, elle mène à mutiler des enfants. Donc on leur a dit, soit vous continuez sur votre stratégie et ça sera la boucherie, puisque en fait le mouvement va continuer, et il va continuer comme ils le souhaitent et comme nous on le souhaite, et on voit que ce qui se passe, c'est quoi? C'est que le mouvement prend de l'ampleur. Demain, nouveauté, on aura les parents. Okay? Rajoutez-en, on aura les grands-parents. Okay? C'est ça le mouvement tel qu'il se structure aujourd'hui. Donc nous, on n'est pas venu demander des choses en fait. On est venu prévenir. On est venu dire, voilà, nous, on va faire ça. On n'est pas venu quémander quelque chose de votre part. En fait, on construit un rapport de force. Face à ce rapport de force qui n'est pas à votre avantage, comment est-ce que vous comptez jouer? Voilà ce qu'on est venu dire.
3: Est-ce qu'elle avait un discours préparé à vous apporter pour relayer ce que dit la préfecture, l'État?
2: Ça, c'est ce qui a été relativement agréable. C'est-à-dire que là, on est à un échelon hiérarchique au niveau de la sous-préfecture. On n'est pas encore trop haut dans l'État. Et donc, il n'y avait pas d'éléments de langage pour préparer. Il y a eu surtout de sa part, en fait, une prise de notes de tout ce qu'on avait à dire. Quelques questions précises ciblées sur notre établissement, sur notre administration, pourquoi ça ne marchait pas, etc. Une écoute de certaines revendications des élèves. Mais par contre, on n'a pas eu droit, et ça, c'était plutôt à mettre à son crédit, on n'a pas eu droit à de la langue de bois ou à un discours de « on va voir ce qu'on peut faire », etc. Non, on n'a pas eu ça.
1: Donc vous l'avez compris avec cette prise de parole, l'audience était faite pour faire entendre la détermination des élèves et demander à pouvoir dire leurs revendications, se mobiliser, faire un mouvement social en toute sécurité et non pas dans les conditions qu'on a connues jusque-là. Et donc voici maintenant les élèves avec, et vous allez donc entendre leur détermination.
3: Alors vous faites partie des courageux, courageuses qui êtes allés à la délégation?
4: Oui, exactement. On est parti voir du coup la sous-préfète. Elle nous a accueillis dans son bureau durant une réunion pour qu'on puisse, nous, en tant que lycéens et en tant aussi que professeurs, revendiquer nos droits et pourquoi on se bat, que ce soit au niveau de l'administration de notre lycée, ou aussi un point de vue, un soutien national aussi aux autres lycées qui sont dans des états beaucoup plus précaires que les nôtres.
3: Tu as remarqué, en parlant avec les autres lycéens, lycéennes, que tu connais d'autres établissements des inégalités sur le territoire?
4: Par exemple, le lycée Béal, il a tout un étage condamné, où il n'est pas pris en compte, il est sous risque de s'effondrer en fait. Et même nous, dans notre lycée à l'heure actuelle, il y a beaucoup de problèmes qui se posent, que ce soit au niveau de l'administration, du proviseur, ou au niveau aussi des locaux qui sont totalement dégradés. Et aussi, en tant qu'élève, on ne se sent pas forcément écouté, on nous infantilise énormément, alors qu'il y a certains élèves qui sont des BTS, donc des adultes et des étudiants. Il y a certains élèves qui sont plus âgés que certains professeurs. Et on a tous un certain âge, on rentre tous au lycée, on a pour but de passer notre bac, passer notre permis. Enfin, on a des buts.
3: Est-ce que tu veux dire un mot ?
5: Je pense que ma camarade a tout dit. C'est super bien ce qu'elle a dit et j'ai rien d'autre à ajouter, mis à part que on se battra jusqu'au bout, tous les jours, jusqu'à temps que nos revendications elles soient comprises, écoutées et mises en place. Parce que je trouve que c'est très important de le faire. Et malheureusement, on n'est pas assez écoutés dans ce lycée et c'est très dommage.
3: Vous n'avez pas eu la possibilité de vous organiser en assemblée générale ? Vous n'avez pas eu spécialement de lieu ? Vous avez réussi à vous organiser quand même ?
4: Bah en fait, ça se passe énormément sur les réseaux sociaux, sur le fait de pouvoir faire des groupes, etc. De pouvoir aussi parler aux professeurs et aux adultes qui nous accompagnent dans ce mouvement. Parce qu'en fait, on n'a pas forcément de lieu, le proviseur, il ne nous accueille pas forcément. On n'est pas forcément très entendu ou très écouté ou juste pris au sérieux. Du coup, on est un peu dans l'obligation de pouvoir se débrouiller tout seul et de nous-mêmes choisir avec qui on peut parler, avec qui on ne peut pas en parler. Parce que y a certaines personnes qui soutiennent le mouvement, d'autres pas du tout. Du coup, c'est un peu compliqué de se réunir.
3: Est-ce que vous ressentez de la peur vous-même et parmi vos camarades, ou plutôt de la détermination, un mélange des deux ?
4: En fait, je dirais plus un mélange des deux, dans le sens où on est très déterminé à notre but, pour notre but.
5: On est très déterminé pour notre but, mais on a très peur par rapport à la police qui s'acharne entre guillemets sur nous sans qu'on puisse rien demander. Des fois, on manifeste pacifiquement et c'est eux qui donnent les premiers coups de matraque. Donc, on est obligé de se faire un peu de la légitime défense. Et après, ça continue comme ça. Mais on est très motivé à revendiquer nos droits et à ce qu'on se fasse entendre. Et si on se mobilise tous, je pense qu'on peut aller très très loin.
4: Et du coup, en fait, ce qui revient aussi énormément au niveau de la police, c'est on a peur du coup, parce que c'est eux qui commencent les cercles de violence. C'est nous, on répond en fait. C'est tout un cycle. Ils se montrent menaçants, ils se montrent violents. Du coup, nous, en répondant, on est des enfants, on n'est pas formés donc, pour tout ça. On voit des adultes agressifs envers nous, on va répondre en étant agressif. Or que ce matin, par exemple, on a eu une manifestation très pacifique qui s'est très bien passée. Il y avait des policiers municipaux, il y en a eu 2-3, ils étaient très souriants, très calmes. Et ça s'est merveilleusement bien passé, on était tous soutenus, on était déterminés, on se soutenait tous en tant qu'élèves et aussi en tant que professeurs. Alors que les fois où il y a eu des camions entiers de CRS qui étaient censés être là pour nous protéger, entre guillemets, au final, ils n'ont pas fait grand-chose. Et ça a juste amené encore plus de violence et des enfants mutilés, des enfants agressés et des personnes non écoutés toujours.
3: Vous parlez entre lycéens des différents établissements ?
4: Alors moi, pas personnellement, mais je sais que j'ai des amis qui parlent à d'autres personnes. Par exemple, j'ai une amie d'Henri Darras qui va parler à des gens de Béal, des amis de Condorcet qui vont parler à des gens d'Henri Darras. Du coup, au final, on se retrouve tous un peu ensemble. Et encore une fois, il y a les réseaux sociaux, il y a des comptes qui sont créés, Blocus Info notamment, où en fait, on a pour but de faire basculer les informations et de tout montrer, pouvoir faire passer l'information au plus de personnes possible. Et en tout cas, pour le moment, c'est ce qui est le cas. Il y a des personnes d'Henri Darras, de Béal, de Condorcet, d'Archicourt qui se mobilisent avec nous pour défendre nos revendications.
3: Et qu'est-ce que tu penses de cette réunion que vous avez eue, dont vous sortez ?
4: En fait, j'étais très stressée, du coup j'ai peut-être un œil un peu négatif aussi là-dessus. Mais en fait, on n'avait pas forcément l'impression qu'elle nous écoutait énormément. Elle se prenait beaucoup pour exemple. Elle se plaçait très au centre des... en mode, je ne suis pas le...
3: Comme si les reproches étaient adressés à elle personnellement.
4: Ouais, exactement, alors que c'était pas du tout ça. Nous, on essayait surtout de faire passer le message. On savait qu'on pouvait rien avoir d'elle, et c'est le cas. L'information, elle est passée dans son oreille, elle est ressortie de l'autre, pour être vulgaire. Mais on s'est pas senti écoutée, et elle s'est surtout sentie agressée, en fait. Du coup, nous, on parlait, et c'est tout.
3: Donc l'idée, c'est que vous réussissiez quand même à organiser une manifestation sur Lens, des lycées lensois.
4: Oui, bien évidemment, on continuera nos manifestations. Si possible, on les déclarera, bien évidemment. Enfin, on fera tout dans les normes et dans la bienséance. Il n'y aura pas de souci là-dessus et on continuera à manifester et à se battre pour nos droits.
3: Merci beaucoup. Est-ce qu'il y a une question que j'ai pas pensé à poser, que tu aurais aimé que je te pose ? Est-ce qu'il y a un mot absolument, quelque chose que tu voudrais absolument dire ?
4: J'ai rien d'autre à dire à part de dire aux élèves de rester mobilisés et de continuer à être déterminés. Parce que c'est des causes importantes pour lesquelles on se bat. Et c'est tout. Je pense que j'ai rien à rajouter.
3: Merci, bravo pour ton courage.
4: Merci beaucoup, c'est gentil.
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1: Et donc, à l'issue de cette audience, Ce qui en est sorti est a priori une possibilité de tracer un parcours de manifestation sur Lens pour le moment. Bon, c'était surtout un recueil des choses qu'ils avaient à dire, des revendications, une prise de notes de la part de la sous-préfecture qui va faire remonter tout ça. On peut noter le sérieux, si vous remarquez les étudiants, étudiantes et lycéens, lycéennes qu'on a entendus tout au long de cette émission, le sérieux, le calme et la clarté dans les idées qui sont exprimées m'ont beaucoup impressionné au cours de cette semaine de reportage. Avant qu'on ne se quitte et qu'on ne passe à un moment d'agenda au sein de cette émission, je vous propose qu'on écoute l'hymne des femmes qui a été dans la version en fait de l'orchestre de luth de Lille mardi 6 octobre.

L'hymne des femmes sur Micro Rebelle 99.6 FM. On est toujours au cœur de l'émission Micro Rebelle Hebdo et je vous propose maintenant qu'on parte vers un temps d'agenda. Alors, énormément de choses à regarder sur le site d'Hémosphère Lille aujourd'hui, avec des mobilisations qui sont surtout autour de la métropole lilloise, hein, mais il y a aussi des choses à Douai. En fait, il y a à la fois le début de la rentrée anarchiste qui vous propose à la fois une cantine végane et antispéciste, qui vous propose un moment autour de l'autogestion au Centre culturel libertaire. Donc là, c'est dès 14h30. Je m'excuse d'avance pour les personnes qui m'écoutent dans une version rediffusée de l'émission. Ce sera un petit peu trop tard. Mais en gros, ce week-end-ci est consacré à l'autonomie, l'autogestion et le soin communautaire. Et le week-end prochain sera consacré à la lutte antiraciste et anticoloniale. Et dans ce cadre, il va y avoir aussi une mobilisation qui est à l'appel du comité des sans-papiers 59 pour les victimes de la guerre d'Algérie et également les victimes des guerres coloniales. Dans le cadre de ce moment, il y a aussi une assemblée de résistance au travail obligatoire au Centre culturel libertaire, organisée par le collectif RATO, Résistance au travail obligatoire, qui a lieu. Donc, c'est au niveau du 4 rue de Colmar à Lille. Ensuite, il y avait quelque chose que je voulais annoncer absolument avant qu'on ne se quitte. Je vais le faire tout de suite. Oui, le 10 octobre, donc samedi 10 octobre à 18h, il y a une conférence débat sur Israël et le nucléaire qui est organisée par Solidarité Palestine de l'Université de Lille, la FPS, Association France-Palestine de Villeneuve-d'Ascq, ATTAC, les Jeunesses Communistes et d'autres encore. Ils et elles ont invité Werner Nam, qui est directeur de recherche en physique à la retraite. Ce sera à la Bourse du Travail de Lille pour parler donc des problématiques autour du nucléaire et d'Israël. Nous entrons également dans Octobre Rose, hein, tout le mois d'octobre est consacré à la prévention et aux soins des personnes qui sont victimes d'un cancer du sein. Il y a notamment à la médiathèque, au centre culturel Évasion, un atelier créatif et solidaire qui s'appelle Cœur Textile. C'est animé par Priscilla Carou, art-thérapeute, un moment de création autour du textile pour laisser parler son imagination, partager un temps convivial et soutenir symboliquement la campagne de sensibilisation au dépistage du cancer du sein. Ça se passe donc à Noyelles-sous-Lens, dans le centre culturel Évasion, et c'est gratuit, mais sur inscription en téléphonant au 03 21 70 30 40. 03 21 70 30 40. Avant qu'on ne se quitte, je voulais donner une autre date également. Il y a à 19h ce soir, donc vendredi 9 octobre, une soirée qui est destinée à être un soutien aux usagers et usagères des Carudes. Il y a collecte de vêtements, exposition, DJ set, et donc le tout est une soirée de soutien avec un gros DJ set solidaire, comme il est écrit dans leur description. Ça se passe au 105 boulevard Victor Hugo, c'est-à-dire au café La Moulinette, à partir de 19h et jusqu'à 1h du matin. Voilà, nous arrivons à la fin de notre émission. J'aurai encore plein de choses à vous dire, alors je vous dis à très bientôt avec plein d'informations. Restez sur les ondes de Micro Rebelle pour entendre encore des infos. Et moi, je vous dis très bonne journée et beaucoup de courage à tout le monde. À bientôt sur les ondes

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